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1: You talking to a man right here. 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
1: About something 15 years old, man. You got a mental issue or something, my man?
2: Quand le premier homme ouvrit les yeux sur l'univers qui l'entourait, et quand à son oreille parvinrent les premiers murmures de la nature qui s'éveillait, il éprouva aussitôt le besoin de fabriquer de ses mains la musique dans la lumière du soleil ardente comme le feu.
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musique, la musique, dans la lumière du soleil, que lui inspirait la majestueuse harmonie de l'univers.

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0: Maestro, s'il vous plaît, El Bougal.
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2: 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J'aperçois alors les voies célestes

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0: En vacances en Écosse, il y a quelques années, j'ai croisé la tombe d'un soldat mort dans je ne sais plus quel gros conflit. Le gamin était mort à 18 ans. Enfin, pas tout à fait. Ses parents avaient tenu à rajouter « et demi ». 18 ans et demi. J'avais trouvé qu'il n'y avait rien de plus tragique que cette insistance dérisoire sur quelques mois de rabe. Parmi des millions de morts, des gens avaient aimé un garçon. Est-ce que toi aussi, auditeur, auditrice, ça te fait quelque chose de savoir que derrière la grande histoire, il y avait un individu, un vrai? Bienvenue alors dans la chronique des négligés de l'histoire. Je m'appelle Aliénor Poitevin, je suis doctorante sur l'histoire de la presse, et avec Pascal Fichon et Lucie Boudon à la voix, ensemble, nous allons chercher les petites preuves discrètes et triviales de l'existence d'individus qui n'existent plus dans les mémoires. Auditeurs, auditrices, aimez-vous les histoires d'horreur? J'en ai une aujourd'hui, et d'ailleurs, c'est une histoire vraie. Si j'ai eu envie de vous la raconter aujourd'hui, ce n'est pas par amour du gore. Moi d'ailleurs, j'en ai une sainte horreur. Mais c'est parce qu'elle dit quelque chose. Elle raconte en effet la capacité de l'homme à croire ce qu'on lui raconte et des conséquences qui peuvent parfois s'en suivre. L'historien Alain Corbin a même réalisé un ouvrage sur le sujet, tant cet événement de la micro-histoire fascine et détonne. Gardez l'estomac accroché, éloignez les enfants, nous allons parler du dernier cas de cannibalisme recensé sur le territoire français hexagonal, j'ai nommé l'affaire de Hautefay. Août 1870, la France vient d'entrer en guerre contre la Prusse. L'Empire vacille et essaye de cacher la vérité à son peuple. Alors, les rumeurs courent, les campagnes s'inquiètent. On parle de complots, de traîtres, d'espions partout. Un employé de gare se fera molester en Dordogne car on le soupçonne d'être un traître à la patrie. Et dans un petit village, à quelques kilomètres de là, pendant une foire au bétail à Hautefay, un homme va mourir d'une manière atroce. Comment c'est possible? Imaginez la scène. Une foire rurale, des hommes venus vendre du bétail, de l'alcool, beaucoup d'alcool, des conversations politiques confuses, la guerre qui tourne mal, on redoute la mobilisation, la défaite, la faim. Et soudain, quelqu'un croit entendre un homme qui aurait crié un slogan suspect. Peut-être républicain, peut-être favorable aux Prussiens, peut-être rien du tout. Cet homme, c'est Alain de Monnays, 32 ans. Loin d'être un espion, ce fervent défenseur de l'Empire s'est même engagé pour se rendre sur le front dans quelques jours alors que sa constitution faible l'avait exempté de la quille. Alain, il tente justement d'apaiser la foule. Il prend la défense d'un parent injustement accusé. Mauvaise idée. Très très très mauvaise idée. En quelques minutes, les soupçons se déplacent sur lui. Lui aussi serait un traître. Lui aussi serait vendu à l'ennemi. Alors, la foule l'entoure, on l'insulte, on le frappe, on le traîne. Des témoins rapportent qu'il répète « Vive l'Empereur, vive la France !» pour tenter de prouver son patriotisme. Rien n'y fait. Comme l'écrit Alain Corbin dans Le Village des Cannibales.
1: « Dans ce monde villageois, la rumeur n'a pas un bruit fragile. Elle vaut preuve. Elle désigne le coupable avant toute vérification. Et chacun se sent alors autorisé à punir. »
0: Concrètement, c'est un massacre. Pendant près de 2 heures, Alain de Monnays s'est battu, humilié, torturé. On tente parfois de l'arracher à ses bourreaux, puis la meute le reprend. Dans la foule, la responsabilité semble se dissoudre. Un témoin de l'époque, meilleur ami de la victime, raconte la scène dans son ouvrage « Ce que j'ai vu ».
1: On le poussait, on le renversait, on le relevait pour mieux le frapper encore. Ce n'était plus un homme pour eux, c'était une chose livrée à la colère de tous. Ceux qui n'osaient frapper regardaient dans des yeux fixes comme fascinés.
0: Finalement, l'homme agonisant est traîné jusqu'à un feu improvisé. Son corps y est jeté et la place du village devient bûcher.
1: Une fumée noire monta dans l'air lourd. Quelques-uns reculèrent, saisis d'horreur, d'autres riaient encore. phrase même l'abomination.
0: Au procès, on dira que c'est là qu'ont eu lieu les gestes de cannibalisme. Le maire aurait prononcé la fameuse phrase « Mangez-le si vous voulez ». Cannibalisme réel, geste symbolique, exagération née après coup. Les historiens restent prudents. Pour Alain Corbin, ce n'est pas vraiment le plus important.
1: Le cannibalisme importe peut-être moins comme fait matériel que comme vérité symbolique, car ce que l'on veut dire alors, c'est l'anéantissement total de l'ennemi, son expulsion radicale de la communauté humaine.
0: Et de fait, pourquoi est-ce que je vous parle de cette histoire macabre ? C'est parce qu'il me semble que ce moment de folie, il révèle beaucoup de choses. Pour Alain Corbin encore,
1: il ne s'agit pas d'une irruption soudaine de sauvagerie primitive, non. Ce drame est le produit d'un système de peur, de croyances, de haine accumulée qui trouve soudain à se décharger sur un corps désigné.
0: C'est ça qui est intéressant, c'est que l'historien n'y voit pas une folie, justement. Il vient s'opposer à la conception issue de la psychologie des foules, selon laquelle la foule agirait sans rationalité. C'est plutôt la faim, l'angoisse et une certaine histoire des idées qui voient le noble comme un traître, héritage de la Révolution française. Il résume.
1: La saisie de l'événement impose la généalogie de cette nébuleuse cohérente, mais aberrante aux yeux des témoins comme des historiens.
0: Autrement dit, qu'il y ait eu ingestion réelle ou non, l'essentiel est ailleurs. Dans cette volonté d'effacer l'homme jusqu'à son corps, mais surtout dans cette colère collective et qui s'est manifestée ce jour-là avec une effroyable brutalité.

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3: C'est aujourd'hui le 3 juin. Le boxeur français Jean-Marc Mormeck a vu le jour le 3 juin 1972. Le Guadeloupéen s'est emparé du titre de champion du monde, poids lourd léger, entre 2002 et 2007. Sacré puncher, l'Antillais a combattu une quarantaine de fois et n'a connu que 6 défaites dans sa carrière. Il décide en 2014 de raccrocher. Tiens, quant à nous, gardons les gants. Nous allons parler du parcours d'une icône du noble art qui nous a quittés le 3 juin 2016.
4: Décidément, le mois de janvier est un mois à boxeurs. Joe Frazer, Georges Carpentier, pour ne citer que, tous sont nés en ce premier mois de l'année. Mais les nommés sans citer The Great West, le plus grand d'entre eux, comme il aimait se présenter, serait presque un crime de lèse-majesté. En effet, Mohamed Ali, ou plutôt Cassius Clay, a vu le jour le 17 janvier 1942 à Louisville, dans le Kentucky aux États-Unis. Bien évidemment, on pourrait revenir en long, en large et en travers sur la carrière de Great West, en empilant ses statistiques, son palmarès, ses grands combats, autant sportifs que moraux. Mohamed Ali a inspiré bon nombre de boxeurs, bien évidemment, mais surtout quelques années après sa disparition, l'âme du plus grand boxeur de tous les temps règne toujours sur les grandes compétitions ou encore les combats majeurs. Un aura toujours intact, la preuve en écoutant également Histoire d'un jour, même pour celles et ceux qui n'ont jamais vu un seul combat de Mohamed, a déjà mesuré son importance dans l'histoire du sport, au sein de la mémoire de son sport surtout.
3: Allez, on se donne rendez-vous demain pour d'autres Histoires d'un jour avec Mémoire Sport.
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2: Aujourd'hui, nous allons nous concentrer sur un sujet plus sérieux que d'habitude. L'interdiction des réseaux sociaux aux adolescents. Une mesure à laquelle le président Emmanuel Macron s'intéresse particulièrement. Pourtant, pratiquement aucun pays ne l'a instauré, sauf un, l'Australie. L'Australie, c'est ce pays de plus de 27 millions d'habitants. Son premier ministre, c'est Anthony Albanese depuis 2022. Récemment, le 10 décembre 2025, le pays a voté pour l'interdiction des réseaux sociaux aux jeunes de moins de 16 ans. C'est une première dans le monde de mettre en place une telle mesure, ce qui semble plutôt fonctionner. Il faut dire que les réseaux sociaux possèdent de nombreux défauts. Selon le baromètre de l'e-enfance, association qui s'occupe de la protection et la sensibilisation au harcèlement et aux usages numériques, les réseaux sociaux seraient la cause de nombreux problèmes, pour la plupart connus de nos jours. Troubles du sommeil, troubles du comportement alimentaire, cyberharcèlement et j'en passe. Bien évidemment, il y a également des points positifs. Le divertissement, l'accès à l'information, la connexion avec des personnes qu'on a perdu de vue et plein d'autres aspects. Mais ce que les sondages pointent du doigt, c'est la quantité de jeunes étant sur les plateformes. En France, par exemple, 65% des enfants en primaire sont sur les réseaux sociaux, d'après le baromètre d'e-enfance. L'ARCOM, Autorité de Régulation de la Communication Audiovisuelle et Numérique, a également révélé que plus de 4 jeunes sur 5 âgés de 11 à 17 ans utilisent tous les jours au moins un réseau social et que 44% des mineurs y accèdent avant leurs 13 ans. Beaucoup de chiffres pour dire que l'accès à ces plateformes se fait tôt. Mais pour revenir à l'Australie, malgré des résultats positifs, de nombreux jeunes parviennent à détourner le système à travers plusieurs stratagèmes. Il faut dire que s'y soustraire ne relève pas de l'impossible puisque la faille principale provient de l'IA. En réalité, sur certaines applications, un scan facial pour connaître l'âge de l'utilisateur est obligatoire. Mais des petits malins se sont demandé si le système était fiable et ont découvert que non, puisque l'IA estimait leur âge à 3 fois plus élevé que leur âge réel. D'autres jeunes utilisent tout simplement le compte de leurs parents pour avoir accès aux vidéos désormais interdites. Il y a donc certaines failles, mais ça n'empêche pas que du côté de notre hexagone, l'intérêt d'obtenir une réglementation similaire est bien présent. Ainsi, 2 propositions de loi ont été émises à ce jour. L'une d'elles, la première, a été supportée par Emmanuel Macron qui a par ailleurs rapporté dans ses vœux du 31 décembre 2025 sa volonté d'instaurer une majorité numérique à l'âge de 15 ans. Mais ne serait-ce pas également une vague mondiale que d'appliquer cette mesure? D'autres pays ont en effet évoqué cette réglementation comme la Malaisie, la Nouvelle-Zélande, le Danemark et de nombreux pays européens. Au final, l'élargissement de cette volonté politique résulte d'une prise de conscience des effets néfastes des réseaux sociaux sur les jeunes.
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1: 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C'est le

0: Bonjour, chers auditrices, vous êtes bien dans le 10-10 de Radio FM Plus du mercredi 3 juin 2026. Aujourd'hui, je vous propose de plonger dans les coulisses du spectacle vivant avec Bleu Citron, une société de production basée à Toulouse qui fait tourner chaque année des centaines d'artistes partout en France, des concerts au festival, en passant par l'humour et par les grandes scènes estivales. Mais surtout, je vous emmène vers un été très attendu avec des rendez-vous au Théâtre de la Mer, de 7, Synapson le 10 juillet, et puis un autre concert, puisque c'était Oudi qui était prévu, et je crois qu'il est reporté. Et on va aussi parler de toute une saison de concerts qui fait vibrer la Méditerranée entre électro, rap et scènes émergentes. Mais avant de se projeter dans cet été musical, on va comprendre avec notre invité comment se construit une telle aventure artistique, et ce qui fait aujourd'hui de Bleu Citron un acteur incontournable du spectacle vivant. Pour en parler, j'accueille Mathias. Bonjour Mathias et merci d'être avec nous.
1: Bonjour, bonjour à tous, merci pour l'invitation.
0: Mathias, alors j'ai pas votre nom de famille, hein, donc si vous voulez le...
1: Parce qu'on c'est Roux, c'est Roux, R-O-U-X.
0: C'est tout simple. Mathias, donc avant de parler des concerts de l'été, et puis bon, c'est vrai que j'étais voir votre site hier, il n'y a pas que ça dont je voulais vous parler, puisque vous avez dans, dans vos artistes des gens dont on parle beaucoup en ce moment, hein, je pense notamment aux journalistes de Radio Nova, aux humoristes de Radio Nova. Donc avant de parler des concerts de cet été, pouvez-vous un peu nous vous présenter aux auditeurs, donc vous, juste en un mot, ce que vous faites, et puis surtout... Bleu Citron, c'est une société qui a quand même 40 ans, donc qui est vraiment très visible. Et nous parler un petit peu de cette aventure de Bleu Citron.
1: Oui, absolument. Moi, je me présente rapidement. Du coup, je suis Mathias Roux, je travaille depuis 4 ans chez Bleu Citron, donc un millième de leur existence. et effectivement, je suis dans la programmation, donc c'est-à-dire que je choisis globalement les artistes qu'on fait passer. Par exemple, on négocie le fait de travailler au Théâtre de la Mer, et c'est moi qui vais aller chercher l'artiste pour lui demander s'il veut bien passer au Théâtre de la Mer, négocier les conditions d'accueil, et ça pour 200-300 concerts par an, surtout le grand sud-ouest, même si Théâtre de la Mer, je ne pense pas qu'on puisse pas appeler ça sud-ouest, mais bon, globalement, on va jusque là.
0: C'est plus grand que la région Occitanie, Mathias, c'est ça? C'est plus large encore que la région Occitanie?
1: Oui, absolument. Mmh. On a une antenne à Bordeaux. On monte en gros jusqu'à Poitiers et on peut descendre jusqu'à 7 au maximum, même si on a des événements qui sont un peu en dehors de cette zone. Mais globalement, si on faisait une ligne partirait de Poitiers, elle irait jusqu'à 7 et toute cette zone-là, en gros, qui est sur la gauche de cette zone-là, on la travaille en production de concerts. Pour parler un peu plus large de Bleu Citron, on a 3 pôles chez nous, donc effectivement le pôle production de concerts que je viens de détailler, mais aussi une partie tournée, donc ça c'est la partie que vous avez évoquée, c'est-à-dire qu'on a une cinquantaine d'artistes, dont les humoristes de Nova en effet, qu'on fait tourner dans toute la France et même à l'étranger. Ça va de Big Flo Oli à Luigi, en passant par Voracles Orchestra, donc il y a une pluralité, une diversité des projets artistiques qu'on fait tourner en France et à l'étranger. Et il y a une dernière partie qui est une partie qui s'appelle la partie festival, pour laquelle on organise par exemple le Rose Festival à Toulouse. Là, on est en train de monter Pagaille Festival à Bordeaux. On a monté aussi le Léla Lala aussi avec Pierre-Emmanuel Barré.
0: Oui,
1: et
0: je voulais vous en parler parce que pour tout vous dire, j'habite à 10 km d'Anduze. Hein, donc, donc on peut en dire 2 mots puisqu'on était parti sur le festival. Bien sûr, on va parler juste après notre première pause musicale du Théâtre de la Mer. Mais vous pouvez aller voir la programmation de Léla Lala à Anduze. Et d'ailleurs, Pierre-Emmanuel Barré fait une petite présentation sur Insta très sympa pour en parler. Voilà, c'est un festival très sympa dans une très jolie ville. Et en plus avec une
1: exactement et une très belle région aussi.
0: Voilà, et avec une proximité avec tous les humoristes qui seront là. Voilà, parce qu'il n'y a pas que Pierre-Emmanuel Barré. Voilà, pour finir avec Olala et sur les festivals, là vous êtes vraiment partie prenante dans l'élaboration, dans la programmation d'un festival comme ça.
1: Ouais, absolument. Après, c'est vrai que vu que c'est monté avec des humoristes, ils ont forcément leur mot à dire sur la programmation. C'est le cas aussi sur le Rose Festival où on travaille avec Big Flo Oli, et du coup c'est vrai qu'ils ont un vrai avis de directeur artistique sur ces projets-là. Mm-hmm. Après voilà, nous, notre rôle c'est que il y a la vision d'un artiste et il y a la vision aussi nous de professionnels qui savons qu'il y a des choses qui sont plus compliquées à avoir que d'autres, des artistes qui sont impossibles à avoir et d'autres qui sont plus possibles. Et nous, c'est notre rôle, c'est de rendre les choses pesables et d'essayer de leur apprendre aussi les codes du métier, quoi.
0: C'est vous qui allez chercher.
1: L'accompagnement surtout de la production, etc.
0: C'est vous qui allez les chercher, c'est eux qui viennent chez vous. Est-ce qu'il y a des artistes qui sont venus vous voir? On ne demande pas de nom, bien sûr, mais à qui vous avez dit non? Est-ce qu'il y a quand même, alors ce qu'on dirait dans la presse, une ligne éditoriale, mais quand même une ligne où en définitive tout le monde est le bienvenu à partir du moment où c'est qualitatif?
1: Sur quoi on parle?
0: Sur les 50 artistes qui sont sur le côté.
1: Effectivement, il y a les deux cas. Mais c'est plus souvent nous qui allons vers les artistes. Mm-hmm.
0: Il y a des gens qui sont difficiles à convaincre.
1: Ah oui, énormément, parce que c'est un milieu qui est vraiment différent suivant la typologie d'artistes. Par exemple, si on prend une musique qui marche le mieux sur les dernières années, qui est le rap, il y a une concurrence énorme sur la signature des artistes avec ce qu'on appelle des avances, donc des sommes d'argent qui sont données en avance aux artistes et qui sont parfois sur des millions d'euros. Donc là par exemple c'est un marché qui est très concurrentiel et qui est très capitalistique parce qu'il faut avoir quand même pouvoir mettre des avances énormes sur les artistes sans savoir si on peut les récupérer derrière. Donc après par contre, il y a d'autres typologies qui sont différentes. C'est vrai que sur les artistes humour, c'est encore quelque chose qui se structure, qui n'est pas encore aussi développé que d'autres musiques. Et en fait, ça dépend vraiment de la typologie de l'artiste. Mais je pense qu'il faut aussi avoir un marché qui est très concurrentiel.
0: Je pense qu'il faut aussi avoir une complicité, sans parler d'amitié.
1: Absolument. Mais
0: c'est tout un lien qui doit se tisser entre vous et l'artiste, qui doit être en même temps fragile. Moi, je suis chroniqueuse littéraire normalement, donc on voit aussi, par exemple, avec l'histoire Fayard, jusqu'où l'attachement à une direction ou à quelqu'un ou un décideur peut influencer aussi le choix des artistes. Vous avez 4 ans dans la boîte. La boîte a 40 ans. C'est toujours la même équipe de fondateurs ou est-ce qu'il y a des relais qui se sont passés depuis?
1: Ouais, alors effectivement, le fondateur a laissé les manettes à trois salariés il y a 10 ans.
0: Mm-hmm. Le fondateur, vous me confirmez, c'est Gilles Jumer, c'est ça? On peut le citer?
1: Exactement, Gilles Jumer a passé le relais à trois employés que sont Sophie Lévy Valency, Samuel Capuy et Sylvain Baudry il y a 10 ans. Et la dernière année a vu Sandra Cremonesi rentrer aussi dans la direction et dans l'association des trois autres. Et du coup, maintenant, aujourd'hui, il y a 4 associés.
0: Et il y a du monde, parce que vrai que quand on va sur votre site, on peut vous découvrir toute l'équipe. Alors, je ne sais pas qui vous êtes sur la photo, mais il y a toute l'équipe, je pense, devant le lieu de travail qui est une photo très sympa où on voit du monde.
1: Aujourd'hui, oui, entre Bordeaux, Toulouse, Paris aussi, on a du monde. C'est vrai qu'on est pas loin d'être une centaine, ce qui pour une société du live est quand même nous fait rentrer dans sûrement le top 5, top 10 des sociétés en France. Donc il y a pas grand monde dans ce réseau-là, et d'autant plus que nous on est en province et les trois quarts des boîtes aussi grosses sont à Paris.
0: Sont à Paris. Il faut venir créer une antenne à Montpellier. Vous savez, culturellement, Montpellier c'est riche. Il y a de la. On va marquer une première pause musicale avec un artiste, je crois, si j'ai bien compris, que vous avez reçu l'année dernière, d'Anakil.
1: Exactement, ouais.
0: Voilà.
1: Exactement.
0: Et qui était sur la scène de 7, dont on va parler juste après, d'Anakil, qui...
1: Ouais.
0: Marley, voilà, c'est le titre que vous avez choisi pour nous. A tout de suite.

0: Vous êtes toujours sur Radio FM+. Il est 10h22, vous êtes bien dans le 10-10 du mercredi 3. Je suis en compagnie de Mathias qui, après nous avoir parlé de Bleu Citron, nous a proposé cette pause. Alors, c'est la première fois que j'entends une biographie en chanson. C'est super quand même parce qu'il prend toute la vie de
1: ça.
0: Bob Marley, voilà, depuis le début.
1: Exactement.
0: Il faut rappeler, oui, que le papa de Bob Marley n'était pas jamaïcain, mais qui était un officier de l'armée anglaise. C'est très chouette. Donc ça, c'était un artiste de quelle scène il est de Toulouse?
1: Non, ça c'est un artiste parisien du coup qui est passé l'année dernière. J'ai plus la date exacte, mais je crois que c'était autour du 28 mai. Et du coup avec qui on a fait complet aux Têtes de la Mer, et c'était un super concert. Même s'il était un peu frustré parce que c'était la finale de la Ligue des Champions en même temps, et il est fan du PSG, donc même si ils ont gagné. Il a dû jouer en pleine finale.
0: Bah, il a
1: le concert a commencé à la minute près du coup d'envoi.
0: Il a remis ça cette année, c'est bon. Il a vu la deuxième étoile.
1: C'est bon. Ouais. Je pense que je sais pas s'il avait un concert cette année. Mais
0: il avait dû éviter.
1: Ouais, et puis aujourd'hui ça jouait cette année ça jouait à 18h, donc c'est un peu plus facile. Et compatible avec un concert.
0: Le théâtre de la Mer, c'est un lieu sublime. Hein. Moi, j'ai découvert très tard. Hein. Ça fait 40 ans presque que je vis dans la région. Et pourtant, j'y suis allée il y a très peu de temps voir un concert de Catherine Ringer, qui était magnifique. Et c'est vrai que quand on voit les bateaux, les goélands, tous les oiseaux passer dans les lumières, c'est un lieu magique. C'est quelque chose que vous disent les artistes, que le théâtre de la Mer, c'est un lieu de plaisir pour eux, pour jouer.
1: Ouais, absolument. C'est vrai que bon, je travaille avec je sais pas combien de salles en France, mais au moins une trentaine. Et c'est vrai que Théâtre de la Mer, on frise le lieu d'exception. Et je pense que y a pas beaucoup de lieux qui sont plus qui donnent envie aux artistes de jouer. Donc plus envie de jouer que le Théâtre de la Mer. C'est vrai que c'est magnifique, il est atypique. Et c'est vrai qu'il est bien foutu aussi. C'est très beau. Et c'est vrai que les bateaux derrière, la lumière, le coucher de soleil, c'est quand même quelque chose qui est unique et somptueux. Ouais.
0: Donc cette année au Théâtre de la Mer, il y a deux concerts. Alors quand j'ai eu Erine, qui bosse avec vous, elle m'a bien dit que le deuxième. Mmh. Alors peut-être vous aurez des infos. Vous avez des infos plus fraîches pour le remplacement de Oudi, qui était prévu le 11 juillet.
1: Ouais. Alors en fait, on devait faire effectivement Oudi, qui est un rappeur qui marche très bien, qui a fait un zine de Paris complet l'année dernière. Cependant, il a quelques problèmes de dépression actuellement, et donc il a dû reporter toute sa tournée. Donc on lui souhaite le meilleur, mais j'essaie de travailler à le remplacer. C'est vrai que les délais sont courts. Mmh. Aujourd'hui, c'est assez compliqué aussi, même si on vient de le dire, le théâtre est attractif pour les artistes. Il faut aussi
0: les tournées sont pleines
1: pour nous. Ouais, c'est ça. Et puis il faut quand même aussi les tournées sont pleines. Il faut aussi laisser le temps au public d'acheter sa place. Donc c'est pas facile. Et du coup, plus le temps est court, plus la prise de risque est grande aussi pour nous. Donc on va essayer de trouver une solution d'ici demain max.
0: Je ferai une petite annonce.
1: Une date, mais j'espère qu'on en fera deux.
0: Je ferai une petite annonce pour annoncer celui du 11. Donc on va parler un peu plus longuement du vendredi 10 juillet. Donc c'est Synapson.
1: Exactement.
0: Est-ce que vous pouvez nous en parler un petit peu de
1: oui,
0: quel
1: absolument.
0: Genre de musique voilà.
1: Ouais, c'est un duo de musique électronique qui fête ses 15 ans, qui fête ses 15 ans depuis l'année dernière, donc on doit être à 16 ans, mais globalement, ils fêtent leurs 15 ans de carrière. Ils ont sorti 5 albums, énormément de titres grand public et qui ont bien marché. C'est pour moi des super têtes de proue de la musique électronique française et c'est quelque chose d'assez grand public, assez accessible. Moi je pense que dans cet écrin naturel, ça va ultra bien donner. En plus ils tournent en live band, c'est-à-dire que ce n'est pas juste deux DJ, il y aura des chants, ils seront accompagnés de chanteurs, de musiciens autour d'eux. Mm-hmm. Et pour avoir vu ce show l'année dernière, c'est vraiment un show très cool. On passe un très bon moment, et effectivement avec les musiciens à côté, ça donne un côté un peu organique et du relief à une performance de DJ qui est déjà très sympathique.
0: C'est marrant parce que bon, nous, on a un programmateur historique ici, hein, Stéphane, qui est là depuis plus de 20 ans. Et quand je lui ai dit, ben, il ne connaissait pas. Donc, mais on a une programmation, on a une programmation assez bah, plus proche de ce qu'on vient d'entendre. C'est-à-dire un peu... musique internationale, peut-être. C'est vrai que je suis avec Yann, je sais pas, il me regarde, Yann qui est avec nous aujourd'hui, qui nous accompagne en matinale. On en passe un peu de l'électro, Yann, à la radio, un petit peu. Et toi, tu connaissais Synapson? Eh ben voilà. Donc on va faire découvrir. Ben peut-être qu'on peut. Bon, c'est un peu rapide la deuxième pause musicale, mais je vous propose de découvrir cette musique et puis d'en parler plus longuement après. Ça vous va, Mathias?
1: Ouais, en tout cas, je vous ai mis un des plus gros titres, donc normalement.
0: Lequel? John ou Fireball?
1: Ça vous parle pas, effectivement. Le reste, on vous parlera pas.
0: Fireball ou John Mayer?
1: Non, le premier.
0: Ok, alors on passe à. À tout de suite. Ouais.

0: Et vous êtes toujours sur Radio FM+. Il est 10h30, un peu passé, et nous sommes en compagnie de Yann, mais surtout nous sommes en compagnie de Mathias, qui nous présente ce qui va se passer cet été, donc le 10 juillet, au Théâtre de la Mer, avec le groupe qu'on vient d'entendre. En effet, c'est super, moi j'adore, parce que c'est un mélange justement de musique ethnique et musique électronique. Il y a les deux, je trouve, justement, c'est super. Non, vraiment, j'aime beaucoup ce son. Donc on va demander à Stéphane de nous le programmer plus régulièrement. Voilà, à notre programmateur.
1: Oui, bien évidemment. Allons-y. Au moins jusqu'au 10 juillet.
0: Allons-y. C'est un choix qui est venu tout naturellement. C'est un artiste donc qui fait partie de l'équipe de Bleu Citron. Enfin, un duo.
1: Non,
0: pas du tout.
1: Alors non, ils sont pas de Bleu Citron. Non, alors nous on travaille. Moi en tant que programmateur, je travaille avec tous les artistes de France. On travaille forcément avec notre catalogue Bleu Citron, mais pas que. Mm-hmm. Donc moi je travaille vraiment avec tous les artistes de France et de l'étranger même. Mais globalement, on a accès à tous les artistes. Bon, il y a des artistes qu'on peut pas faire pour des raisons financières, historiques ou d'autres choses. Mais globalement, on travaille avec tout le monde. Et là, pour le coup, c'est une boîte qui s'appelle Allo Floride qui s'occupe d'eux et qui est parisienne.
0: C'est complet, il reste des places, hein, parce qu'on va faire un petit peu aussi de la pub hein, pour y aller voilà, ce 10 juillet.
1: Ouais, on a déjà vendu plus de la moitié de la jauge du Théâtre de la Mer, donc il reste à peu près la moitié des places, donc ça se passe bien.
0: Avec un tarif que je trouve accessible, si c'est bien,
1: ouais.
0: Hein, 34 euros.
1: Ouais. Hein, ouais, exactement, on est à 34 euros prix public. C'est vrai que c'est, enfin, en cas, nous, c'est compliqué de faire moins, parce que le Théâtre de la Mer est très beau, mais il est aussi assez cher.
0: Ouais.
1: Donc voilà, on essaie de faire le prix le plus juste possible, et c'est vrai qu'on pouvait pas aller en dessous de ce prix-là.
0: C'est à 20h, avec un concert.
1: Exactement, ouais.
0: Donc,
1: il y aura une première partie, on devrait avoir Baumel en première partie, qui est aussi un projet très cool, un peu plus jeune, qui a pas 15 ans de carrière, pour le coup, du coup. Et qui a plus 3 ans de carrière, qui est un projet très cool, multi-instrumentiste, qui va jouer une heure, et après on aura Synapson qui finira normalement jusqu'à entre 23h et minuit. Et normalement on aura
0: un concert qui est prévu pour être long.
1: Ah ouais, c'est une soirée complète là, c'est une soirée complète, c'est un vendredi soir d'été, donc on va essayer de profiter du théâtre jusqu'au bout et au maximum qu'on puisse l'utiliser.
0: C'est vrai que c'est tellement beau de... Franchement, allez-y, chers auditeurs, parce que pour ceux qui ne sont jamais allés au Théâtre de la Mer, c'est un tel choc la première fois quand on arrive donc dans
1: ouais,
0: c'est un amphithéâtre, hein, voilà, et qu'on voit la mer derrière, et quand on voit le soleil se coucher, comme vous dites, c'est superbe, et puis les bateaux, et surtout, moi, j'ai ce souvenir d'éclats dans les spots, enfin, pas dans les spots, dans les projecteurs, voilà, des oiseaux qui passaient dans les projecteurs et qui étaient comme des éclairs dans le ciel. Donc pas encore de nouvelles pour le 11. Vous nous direz quand même, je ferai un petit rappel. Ça sera dans les mêmes conditions. Vous cherchez aussi un artiste qui peut tenir toute une soirée d'été. C'est peut-être une programmation un peu différente aussi l'été, je sais pas.
1: Ouais, non, pas vraiment. En tout cas, on recherche. Par exemple, Oudi n'aurait pas pu tenir jusqu'à 1h du matin, ça dépend de la typologie de l'artiste. Mm-hmm. Nous, ce qui nous intéresse, c'est que les deux dates qu'on programme là-bas ne soient pas concurrentielles aussi.
0: Mm-hmm.
1: Donc, l'idée, c'est si c'est de la musique électronique, c'est que ce soit pas le même public visé, par exemple. Pour moi, on essaie d'offrir quelque chose aussi qui se fait pas trop sur les autres concerts du Théâtre de la Mer. L'idée c'est vraiment de s'inscrire dans une programmation globale qui est un peu différente et donc on en dira plus, normalement on aura la réponse d'ici demain.
0: Bon, bah, je ferai un petit appel. Il y a d'autres événements, on parlait de Olala à Anduze, il y a d'autres événements qui sont dont Bleu Citron s'occupe et qui sont dans la région. De mémoire, vous avez quelque chose d'autre à annoncer pour cet été?
1: Non, dans votre région, pas tant.
0: Il faut vraiment ouvrir un bureau à Montpellier, Mathias, hein, c'est sûr. Il n'y a pas, il n'y a pas, il n'y a pas.
1: On y réfléchit.
0: Ah bah c'est bien. Venez vivre ici, c'est super Montpellier. Par Toulouse, c'est sympa aussi quand même. Hein. C'est très très sympa. Ça fait partie. On est un peu écartelé dans la région Occitanie entre deux villes qui sont très chouettes à vivre et des villes de jeunes, des villes étudiantes. Le public justement de ces concerts aujourd'hui, c'est quel public? C'est moi à chaque fois que je suis allée autour ou au Théâtre de la Mer, c'est un c'est pas des gens très jeunes. Bon, c'était Catherine Ringer, hein, donc c'est plutôt des gens.
1: Oui, ça dépend vraiment des concerts qu'on fait. Sur Danakil, c'était un peu âgé, mais ça correspond plus au public d'Danakil. Je pense que sur Synapton, ça va être un peu plus jeune.
0: Ouais. C'est des gens qui ont l'habitude de tourner dans tel circuit. Synapson, par exemple, c'est des grandes scènes, c'est des scènes extérieures. C'est quoi leur jauge habituelle et leur lieu habituel?
1: Ouais, c'est des artistes qui, par exemple, l'année dernière faisaient des tournées de salles qu'on appelle Grand Smack. Donc, par exemple, c'était le Rockstore chez vous, mais qui a été complété rapidement parce que généralement ils jouent dans des salles plus grandes. Mmh. C'est par exemple plus le Bikini à Toulouse qui fait 1005. Qui a été complet aussi. Donc oui, eux, ils ont l'habitude de jouer dans des salles
0: grandes salles.
1: Entre 1000 et 2000 personnes. Et à Paris, c'était un zine de Paris.
0: Et en extérieur, en intérieur, ça change rien pour leur...
1: Non, ils font les deux. Après, l'été, c'est plus extérieur et l'hiver, plus intérieur.
0: Et c'est dansant? Parce que bon, le Théâtre de la Mer, les marches sont pas larges. Ça va danser sur tous les étages?
1: Oui, après, c'est pas non plus de la salsa, c'est plutôt dansant, ouais.
0: Quand on est dans une grosse boîte...
1: C'est très moussant, je dirais.
0: Ah, d'accord. On travaille déjà en 2026 sur les programmations 2027, par exemple. On est déjà dedans ou on clôture vraiment bien l'été 2026 avant de se pencher sur 2027? Ou est-ce qu'en définitive, c'est un bouillonnement permanent, une boîte de prod comme ça, une boîte qui fait pas que de la production, hein, qui fait aussi, vous l'avez très bien expliqué en début d'émission, mais qui fait aussi tourneur, qui a plein de possibilités, plein de cordes à son arc.
1: Ouais, il y a des temporalités différentes suivant la taille des salles, mais c'est vrai que oui, on travaille déjà sur on a déjà des options 2027 et 2028 sur des artistes sur les grandes salles. Et après, plus la salle est plus petite, plus la temporalité est petite. Du coup, voilà, c'est encore 2026 sur des plus petites salles, mais là, on travaille vraiment plus qu'elle sur 2027 de manière générale.
0: Et avant de se quitter en musique, puisqu'on va se quitter avec un autre titre de Synapson qui s'appelle Fireball, est-ce qu'il y a une partie de votre travail avec ces 100 personnes qui travaillent autour de l'univers de la musique, mais pas que, puisqu'on a parlé de Radio Nova. D'ailleurs, juste après, restez avec moi sur l'antenne de Radio FM+, puisque je suis en compagnie, je l'annonce, pour la chronique littéraire d'un livre qui s'appelle Fumeur de cierge, qui est de Bastien Stizy et qui travaille encore à Radio Nova et qui est sur le parcours du crack à Paris. C'est une journée complète dans le tramway parisien à chercher sa dose de crack. C'est un livre formidable, donc j'incite mes auditeurs à rester. Et du coup, on a parlé de Nova, et comme en plus j'avais reçu il n'y a pas longtemps Marielle Primois, qui est la veuve de Bizot, qui a fondé Radio Nova et Actuel. C'est des boucles. Donc juste un petit mot sur les scènes émergentes et sur les tout jeunes artistes. Je pense à ça parce qu'on en reçoit beaucoup, nous, ici, hein, des tout jeunes artistes qui, des fois, n'ont même pas encore enregistré. Et même ont des fois juste la velléité de devenir artiste. Je pense à, par exemple, une de nos techniciennes ici, Léonie, qui n'a pas ce nom-là sur scène, mais qui rêve de devenir artiste et qui a une difficulté. Est-ce que, dans toutes les missions que vous avez, il y a quand même aussi ce truc de repérer des gens qui, peut-être, dans l'avenir, pourraient donner et de leur filer un coup de pouce? Et alors, justement, là, on parlait de salles de 1000, 1500 personnes, de gens qui ont l'habitude, avec 5 albums, voilà, d'être déjà dans le move. Est-ce que vous avez de l'attention sur les artistes qui aujourd'hui peut-être ne font que 50 places et encore, ou pas du tout?
1: Bonne question. Et pour le coup, moi, l'émergence, c'est quelque chose qui me touche particulièrement parce que moi, quand j'ai commencé à faire des concerts dans ma vie, j'ai forcément commencé, on commence pas par faire Indochine. Donc on commence par des petites salles et des petits artistes et on grimpe en même temps que les artistes finalement. Et c'est vrai que moi, le premier concert que j'ai fait, on a fait 95 entrées, j'ai perdu 1000 euros mais c'était au soutien d'un artiste émergent. Et c'est vrai qu'après, enfin, du coup, moi, ça m'a toujours touché de faire monter des artistes et l'émergence, du coup, enfin, et ça passe aussi par les premiers concerts. Je m'occupe aussi d'un festival à Toulouse qui s'appelle Contrôlève, qui vient de finir. Contrôlève pour la fonction recherche d'un ordinateur. Donc, l'idée, c'est de rechercher les talents émergents d'aujourd'hui et les mettre en avant. C'était un festival qui avait lieu au Bikini et du coup dont on a fait la première édition. Donc oui, non, moi l'émergence, c'est quelque chose qui me parle et qui me touche, et je prends personnellement presque plus de plaisir à avoir un concert avec 100-150 personnes qu'un Zénith. C'est pas les mêmes problématiques, mais mais voilà. Donc non, ça nous touche, et c'est vraiment dans l'ADN de Bleu Citron de soutenir des artistes locaux. On le fait aussi en proposant des points de partie locales généralement, et avec des artistes émergents sur tous nos concerts. Donc voilà, c'est quelque chose qui fait partie de notre ADN, ou qu'on travaille et qu'on essaye de faire monter des artistes. Ça fait partie vraiment de notre ADN et notre force aussi.
0: Ben merci beaucoup Mathias, on va se quitter à musique. Je rappelle donc que ce matin nous avons parlé du concert qui aura lieu le vendredi 10 juillet au Théâtre de la Mer. Vous l'avez bien compris, parce que si nos auditeurs n'ont pas compris que c'est un lieu exceptionnel, c'est vraiment qu'ils ont mal écouté l'émission. Et donc le prix c'est 34 €, donc c'est vraiment tout à fait accessible. La billetterie, juste un petit mot. On tape,
1: oui.
0: Il y a une adresse.
1: Synapse Théâtre de la Mer, je pense que vous trouvez.
0: On trouvera, voilà.
1: Et sur la billetterie Bleu Citron, c'est encore mieux.
0: Voilà, c'est ce que j'allais dire. Voilà. Et allez voir Bleu Citron. Mmh. Allez découvrir des portraits de tous les artistes. C'est un site qui est formidable. Et puis juste, alors j'écorche pas le mot, Baumel en première partie, avant Synapson, le 10.
1: Exactement, vous l'avez.
0: Voilà, et j'attends votre appel pour nous dire qui sera là le 11. Je vous remercie beaucoup Mathias. Et à très bientôt. Et n'hésitez pas à revenir vers nous pour les annonces de Bleu Citron. À très vite et à demain pour un autre 10-10 sur l'antenne d'FM+. Au revoir.
1: Bonne journée.
0: Merci.
1: Au revoir.

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0: trouvé sa dose de crack. Avec Fumeur de cierge, Bastien Stizy nous fait entrer dans cette trajectoire intime et brutale à la première personne, au cœur d'une réalité sociale que l'on croise sans toujours la regarder. Je suis vraiment ravie de le recevoir, puisque c'est un rendez-vous que nous nous donnons depuis plusieurs mois maintenant. Et je vous dis bonjour Bastien Stizy.
1: Bonjour Nathalie.
0: Je suis ravie, voilà, c'est un rendez-vous. J'ai lu ce livre en février et j'étais dans un moment pas sympa. Et il m'a beaucoup marqué. Et c'était à la reprise d'Aéropage, c'était vraiment une priorité que d'en parler à nos auditeurs. Bastien, pour commencer, est-ce que vous pouvez un peu nous raconter votre parcours, donc entre journalisme à Radio Nova, enseignement, écriture, toutes ces casquettes, comment elles vivent en vous?
1: Oui, bah déjà, merci pour cette invitation et puis pour l'opportunité qui m'est de me présenter du coup ce bouquin qui s'appelle « Fumeur de cierge ». Bah, vous l'avez dit, Nathalie, moi, ça fait quelques années, pas mal d'années, que je travaille chez Radio Nova. En tant que journaliste et dans un poste de responsable de service, quoi, voilà. Donc c'est une radio dans laquelle je suis familiarisé beaucoup avec les cultures alternatives. Moi, ça me parle depuis un moment. En effet, j'ai un petit peu été enseignant aussi dans mes jeunes années. J'ai commencé à être prof d'histoire. Allez savoir pourquoi, justement, il y a un personnage qui se rapproche
0: de ce parcours-là
1: dans le roman, voilà. Donc, j'ai été prof d'histoire au collège, enfin, j'ai donné des cours particuliers aussi, j'ai fait pas mal de petits trucs là-dessus, puis je donne actuellement quelques cours parfois à la fac de Créteil, dans le Val-de-Marne, donc en région parisienne. Et puis, j'ai sorti un premier roman que j'ai qualifié roman du réel, il y a quelques années, donc avant Fumeur de cierge, un roman qui s'appelle Le ventre creux, qui racontait mon expérience, en l'occurrence, même si je ne parle pas en mon nom et prénom, quoi, mon expérience de bénévole au Resto du Cœur, dans une distribution de repas dans la rue à Paris.
0: D'ailleurs, le portrait de Fumeur de cierge et du héros, si on peut dire que c'est un héros, c'est quand même un héros. La première question que je vous ai posée quand on a parlé ensemble, c'est, je suis désolée, c'est un peu intime, mais est-ce que c'est votre histoire? Parce qu'on a tellement l'impression que vous vivez et vous m'avez dit, non, Nathalie, c'est mes rencontres qui ont fait naître ce personnage.
1: Ouais, absolument. Alors non, pas du tout. Alors je souhaite...
0: À personne,
1: rassurer,
0: d'ailleurs, ça.
1: Je souhaite rassurer déjà ma famille. Personne qui écoute. Non, j'ai pas du tout un parcours de consommateur de crack et surtout pas dans cette proportion. Plutôt ça, hein,
0: non, mais c'est troublant quand on lit. Et c'est vrai qu'en plus, comme c'est un livre, c'est un roman, ouais. Ça pourrait presque être une autofiction. Enfin, je veux dire, vraiment raconté à la première personne aussi.
1: C'est la première personne qui trouble, mais bah, vous l'avez dit, en effet, c'est le fruit de rencontres. Parce que, comme je le précisais, je m'occupe d'une distribution de repas dans la rue à Paris. Je suis co-responsable de la distribution, donc je gère des équipes sur place et puis des personnes qui viennent qu'on accueille sur la distribution au resto, donc on va dire que je suis dans beaucoup de discussions aussi en amont avec d'autres personnes de Resto du Cœur sur ces sujets, mais moi j'ai aussi habité dans un quartier c'était la Gare du Nord à Paris qui est gangréné malheureusement par ces questions des drogues dures et de précarité extrême des personnes en grand danger, quoi. Mais j'ai vraiment habité longtemps dans ce quartier, rez-de-chaussée côté rue, dans un appartement qui donnait directement sur des conversations de personnes qui étaient confrontées au deal et à la consommation de ces produits-là. J'étais quasiment un journaliste en immersion sans le vouloir, parce qu'à la base, moi, c'est des sujets que je ne connaissais pas du tout, qui sont très spécifiques quand même. Et ça, je vous parle de ça, c'était il y a une quinzaine d'années, je pense, à peu près. Donc on va dire que ces rencontres-là... ce que j'ai fait au Resto du Cœur, plus le fait que je prends cette ligne de métro que vous avez évoquée, de cette ligne de tram que vous avez évoquée dans cette très jolie introduction, je la prends tous les jours, donc c'est ça que je les vois.
0: Comment on réussit justement, enfin au début quand on voit ça, c'est peut-être déjà posé la question pour Le ventre vide, mais comment on fait le choix d'en faire un roman plutôt qu'un témoignage? On pourrait aussi en faire tout à fait un témoignage. Et quel soin du coup, puisqu'on en fait un roman, on apporte à l'écriture, parce que l'écriture, la plume, elle est trempée dans le réel. Donc la tentation, c'est d'en faire, oui, un témoignage, c'est un machin, il fait ça, c'est terrible. Là, non. Et d'ailleurs, le fait que ça ne soit pas un témoignage rend le

0: portrait encore plus hard. Le moment où moi, pendant la lecture, où j'ai réalisé que, on va en parler plus quand on va parler du texte en lui-même, mais que ce type qui est quand même un loser au début, voilà, qui a dormi quasiment dans la pisse, hein, enfin dans, par terre,
1: très probablement, oui.
0: Hein, voilà, et qu'on s'aperçoit que bah, c'est un ex-prof, qu'il a un môme, qu'il a une femme, enfin voilà, qu'en définitive, ça nous sort de cette obsession de se dire tous les mecs qui sont au crack sont des pauvres types. Non, tout le monde peut basculer. Ouais. Juste pour en venir à ma question, parce que là je déborde un peu, c'était quoi le choix de ne pas être dans le document et d'être plus dans le roman ?
1: J'ai essayé en tout cas de documenter ce roman comme une enquête journalistique. Ça, c'est la première chose, c'est que c'est mon deuxième roman, mais moi, ces dernières années, j'ai plutôt quand même un parcours dans le journalisme. Et j'ai une formation d'historien, donc en plus, enfin, voilà. Donc il y a un truc. Enfin, je ne vais pas raconter n'importe quoi sous prétexte que c'est un roman. Donc, toutes les scènes qui apparaissent dans ce roman, donc Fumeur de cierge, pourraient être possibles. Mm-hmm. Voilà. C'est qu'il n'y en a aucune qui n'a vraiment eu lieu. Puis, peut-être par bribes, bon machin, mais en tout cas, tout est. C'est le principe d'un roman du réel. Hein. C'est que l'idée, c'est que quand même que tout soit parfaitement plausible. Donc, je me suis énormément documenté. Hein. Sur ces sujets. Donc, en plus des discussions que j'ai pu avoir avec beaucoup de gens qui sont dans ces problématiques-là ou qui l'ont été, quand j'habitais Gare du Nord, là, pas dans la Gare du Nord du coup, mais quand j'habitais à proximité de la Gare du Nord, en fait, j'étais dans un quartier où il y avait les mêmes types, hein, ou les mêmes femmes qui traînaient en continu. Donc, en fait, au bout d'un moment, vous les connaissez, les gens. Mmh. Voilà. Donc, en fait, vous avez des discussions avec eux. Parce qu'ils demandent un euro, un truc, etc. Et puis quand c'est la dixième fois en une semaine, bon, au bout d'un moment, vous discutez d'autre chose. Donc en fait, c'est des témoignages que j'ai eus. Et pourquoi est-ce que j'ai pas fait une enquête journalistique? Parce que je sais pas. J'ai eu beaucoup de gens vont vous dire ça vis-à-vis de la création, mais j'ai eu un petit appel pour ce texte. Je ne saurais pas tellement le dire pourquoi. C'est que je prends tous les jours cette ligne de tram. Mmh. Et un jour, j'ai eu cette idée justement de mettre en scène dans une fiction un personnage qui se retrouverait un matin complètement déboussolé par le mec qui vient de passer et avec toute une série de questions auxquelles on répond pas forcément dans le bouquin, d'ailleurs, c'était pas le but, mais qui viserait à raconter le parcours épisodique, hein, parce qu'on raconte pas tout non plus, mais parcours épisodique d'une personne qui tombait dans cette drogue extrêmement dur, hein, extrêmement compliqué, qui est le crack. Je ne sais pas si des gens ont en tête d'ailleurs ce que c'est le crack sur cette antenne. Enfin, c'est des choses compliquées, mais en gros, c'est une forme fumable de cocaïne très addictive. Ça provoque un effet très intense et très court. Ça peut s'injecter aussi, hein, donc dans les veines. Et la réputation que ça a, c'est qu'on peut tomber, qu'on peut être addict en quelques prises. Bon, ça, c'est une mythologie, hein. Mais c'est une drogue qui fait des ravages et qui entraîne des grosses précarités, parfois, pas toujours, assez rapides.
0: Et qui rend comme, enfin, moi en ce moment, je suis tombée sur des photos des effets du fentanyl aux États-Unis. C'est assez proche de ça, par exemple, au niveau de faire des hommes des zombies.
1: En tout cas, c'est comme ça qu'on les décrit souvent dans les médias, c'est que vous avez des personnes, et moi j'étais vraiment de très très près à ça, mais comme beaucoup de personnes qui vivent dans des agglos, ou voilà, dans les communes comme Montpellier, je sais qu'il y a quand même cette problématique-là aussi à Montpellier.
0: Oui, aujourd'hui c'est problématique même dans des villes de 5000 habitants. Hein, donc,
1: effectivement, il y a des effets qui peuvent provoquer un état, alors je ne connais pas, hein, mais de léthargie, évidemment, le manque en fait qui peut provoquer des accès de violence qui ne sont pas forcément dus au fait que la personne de base est violente. C'est juste dû au fait que une consommation excessive, hein, attention, parce que je mets aussi en scène des personnages dans ce roman pour pas non plus tomber dans un texte qui irait à contraire de ce que je veux dire, mais des personnages qui prennent du crack mais qui le gèrent très bien, parce qu'en fait il y a aussi des personnes qui font ça, enfin, je rappelle en fait que l'alcool peut faire les mêmes effets, hein,
0: bien sûr.
1: Enfin, ou n'importe quel autre produit, quoi. Mais oui, voilà, en gros, être plus proche du réel quand même dans ce texte.
0: Bastien, je voudrais qu'on revienne sur l'écriture, parce qu'il y a une chose qui m'a beaucoup plu, justement, c'est que l'écriture en fait aussi un roman. C'est un livre qui est extrêmement bien écrit. Est-ce que... qui est vraiment une écriture romanesque et pas qu'une écriture journalistique, mais est-ce que dans vos études, dans votre métier, dans votre quotidien, le soin de l'écriture est important? J'y pense parce qu'aujourd'hui, en définitive, le journalisme de fond, le journalisme écrit, y en a de moins en moins. Il y a soit des chroniqueurs, soit des donneurs d'opinion, soit... Mais on fait de la fast journalisme. Or là, c'est du... de vraiment du soin de l'écriture. Vous l'avez toujours eu, ça, dans votre approche de journaliste, de faire aussi des beaux textes. Il n'y a pas longtemps, j'ai rencontré Marielle Bizot. Donc, on a fait une émission sur Jean-François Bizot. Et quand je me rappelle, bon, j'ai un âge qui fait que j'avais 20 ans quand Actuel est sorti, enfin, la deuxième version d'Actuel est sortie en 80, les articles de fond d'Actuel, il y avait un soin de l'écriture. Mmh. Est-ce que ça, c'est important pour vous?
1: Oui. Bah oui, évidemment. Évidemment, je suis vraiment, moi, quand j'entends Bizot associé à mon nom, je suis extrêmement flatté. Hein. Bon, mais c'est aussi parce que je suis chez Nova, donc Jean-François Bizot, hein, qui est donc le fondateur d'Actuel et de Radio Nova en 1981. Évidemment, ça me parle. Je crois qu'on en parlait, Nathalie, il avait cette belle formule, Jean-François Bizot, qui disait que la marge complète la page. Moi, déjà, en termes de culture... Moi, déjà, en termes de thématiques, de problématiques, je me retrouve vachement parce que je trouve ça bien d'avoir lu Flaubert, Balzac et Rousseau, et de connaître un peu, mais il n'y a pas que ça. Et la culture, c'est aussi la culture des marges, des cultures underground, mais en fait, il y a tout un tas de communautés, puis de personnes qui gravitent autour d'autres formes de réalité. Et moi, je suis assez sensible à ces questions-là, c'est des sujets que j'aime bien explorer. Et par rapport à votre question sur l'écriture, bah déjà merci beaucoup parce que c'est très flatteur encore une fois. Oui, moi j'aime bien les beaux textes. J'aime bien quand c'est bien écrit et je me dis que quitte à écrire des bouquins, autant qu'ils soient agréables à lire. De manière générale, c'est une question à laquelle je porte pas mal de soin, en tout cas j'essaie de le faire au maximum et je prends toujours très bien évidemment quand on me dit que c'est agréable à lire. C'est un objectif clairement.
0: C'est plus qu'agréable. Il y a vraiment, on va en parler en deuxième partie d'émission, mais il y a vraiment d'abord une unité de temps. C'est presque une pièce de théâtre. Enfin, c'est pas une pièce de théâtre dans l'écriture du tout. Mais bon, vous savez, l'unité de temps, l'unité de lieu. Enfin bon, c'est tout ce qui ressort là. Mais c'est vrai que moi, je l'ai lu vraiment comme un texte qui porte, voilà, qui porte, qui fait avancer en plus le débat. Ça, j'ai vraiment. Alors, c'est aussi une autre question que je voulais vous poser. C'est est-ce que cette expérience au Resto du Cœur que vous avez déjà exprimée dans le ventre vide, c'est tous ces regards que vous avez portés sur tous ces gens que vous avez croisés. À un moment, vous vous êtes dit bon bah voilà, ça j'ai envie de l'écrire parce que vous auriez pu aussi juste le dire en journaliste radio. Tout d'un coup, se dire ça vaut peut-être la peine d'aller fouiller plus.
1: Par rapport au ventre creux, pas le ventre vide, même si
0: c'est... Pardon, excusez-moi. Mais... généralement, quand il est creux, il est vide.
1: Oui, voilà.
0: Je suis désolée d'avoir écorché
1: le... Non, excusez-moi pas. Je comprends tout à fait qu'on puisse se planter là-dessus. Bah, écoutez, pendant... j'étais bénévole pas mal de temps déjà avant d'écrire ce bouquin, et jusqu'ici, je voulais... Je le disais à qui voulait bien, une personne à qui discutait là-dessus, c'est, en gros, je voulais décorréler les mêmes idées, quoi. Je voulais faire du bénévolat et pas raconter ce que je fais en tant que bénévole. Quoi. Et puis, il y a le Covid qui est arrivé, donc avec les diverses formes de confinement, j'ai eu l'occasion de faire un article dans un magazine culturel qui s'appelle donc Les Arocs, sur le fait que, en tant que bénévole, sur la distribution de ce type, ça restait ouvert, c'est qu'on continuait les activités de rue, et l'article a un petit peu fonctionné, du coup je me suis dit que c'était peut-être intéressant finalement de raconter un petit peu plus en profondeur les choses, surtout que je me suis quand même rendu compte que c'était des problématiques qui étaient assez mal comprises, ce qui est normal, parce que c'est des sujets extrêmement précis, et j'ai pris conscience que j'étais confronté à des sujets... comment vous dire, qui sont peu accessibles parfois. En fait, forcément, si je bosse TF1, France Télévisions, je sais pas quoi, et que je souhaite faire un sujet sur les formes de précarité, le journaliste qui va être envoyé sur place va être mandaté, va pas forcément connaître le sujet, ou alors va avoir fait trois reportages dessus, mais bon, peut-être que le sujet va être traité de manière pas forcément complète, mais ce qui est normal. Je me suis rendu compte, en fait, que c'était des sujets sur lesquels j'avais des choses à dire, vu que là, ça fait peut-être 8 ans que je suis resté du cœur. Donc bon, au bout d'un moment, quand on fait ça toutes les semaines, vous avez un certain nombre d'histoires à raconter, même si dans votre creux, l'idée était quand même de raconter des situations possibles, mais sans trahir personne, quoi. Et qu'il n'y a aucune situation d'une personne accueillie qui est retranscrite, qui est vraiment arrivée. C'est des mélanges, c'est des mix, de plein d'expériences, donc il ne s'agira pas de trahir la parole de qui que ce soit, évidemment.
0: Et est-ce qu'il y a des ponts entre justement cette précarité sociale que vous connaissez bien, parce que bon, évidemment, le ventre creux, c'est l'appétit, mais généralement, les gens qui sont en précarité sociale et en précarité de nutrition le sont en termes de logement, en termes de travail, en termes de relations humaines. C'est un pont direct, hélas, pour tomber dans le crack, ou est-ce qu'en définitive, le crack, ça touche tout le monde. Il y a toujours ce débat entre... Moi, je suis né en 60, hein, donc l'arrivée de la cocaïne... en 1980, c'était la drogue des riches, voilà, et puis il y avait la drogue des pauvres. Est-ce que ça, est-ce qu'il y a une corrélation, justement, entre précarité et crack ?
1: Très probablement. Après, je ne vais pas m'aventurer sur des terrains qui ne sont pas les miens, je suis pas sociologue.
0: Il n'y a pas de chiffres non plus qui voilà.
1: Il y en a peut-être, je ne les connais pas, et je ne m'aventurerai pas sur ce terrain-là. Moi, je suis vraiment intervenu en tant que romancier, on va dire, auteur, sur cette question-là. Après, pour rebondir sur ce que vous venez de dire aussi, Nathalie, le crack aujourd'hui, c'est plutôt considéré comme étant la drogue des pauvres. Ça, c'est sûr. Ça ne veut pas dire que ça ne peut pas être considéré par ce qu'on va appeler des riches. Mais le fait est, en fait, qu'une galette de crack, ça coûte, ma foi, pas très cher. Voilà. C'est aussi pour ça que, en général, que les tarifs varient. Je ne sais pas quels étaient les tarifs.
0: Maintenant, il y a des affichages à la tête devant les cités, paraît-il. Donc,
1: Écoutez, comme ça, les gens pourront se renseigner.
0: Voilà, tout à fait.
1: L'idée, c'est quand même qu'une personne en grande précarité, sans...
0: plus fragile.
1: Même sans avoir de moyens, peut se procurer des doses de crack. Voilà. C'est pour ça aussi que beaucoup de gens qui sont dans des énormes situations de précarité en consomment, mais notamment, encore une fois, pour revenir sur Fumeur de Cierge, le personnage qui est mis en scène dedans, dont la situation socio-professionnelle, on va dire, n'est pas exposée tout de suite, c'était le but, n'est à la base pas du tout un précaire. Pas du tout, du tout. C'est la classe moyenne qui est confrontée à une situation, un traumatisme, c'est quelque chose qui devient un traumatisme et qui le fait basculer dedans. Voilà, une drogue qui est d'abord récréative pour lui, en tout cas, devient en fait un problème jusqu'à faire de lui une personne précaire. C'est pas un schéma.
0: Vous me lancez, avant de marquer notre première pause musicale, vous me lancez vraiment le sens de ma prochaine question, c'est est-ce que ce personnage, il est né tout de suite ? Est-ce que tout de suite, c'est par lui que vous vouliez passer ?
1: En fait, c'est un texte que j'ai écrit en très peu de temps. Enfin, après, il y a eu plein de modifs, de trucs et tout, mais la matrice, on va dire, ça a peut-être pris 15 jours. Quoi. Enfin, voilà, rapidement, c'est un truc qui est venu comme ça. Quoi. Et au début, je ne savais pas qui était ce personnage, pas du tout. C'est au fil à force d'y réfléchir que je l'ai ancré dans quelque chose d'un peu plus précis.
0: Et c'est à force d'écrire qu'il a grandi, qu'il a mûri. C'est-à-dire que vous n'avez pas tout de suite écrit le plan du livre, c'est-à-dire...
1: Pas du tout.
0: D'accord.
1: En fait, moi, j'ai écrit sur les personnes que je vois dans le tram T3B lorsque je le prends. Et en fait, les personnes que je croise dans le tram, moi, que j'observe beaucoup parce que c'est des figures isolées que tout le monde regarde. Vous voyez, ils sont seuls, mais tout le monde les regarde parce que forcément, ils sont différents par leur physique. Parce qu'en fait, malheureusement, le crack, c'est quelque chose qui défigure, qui change le corps. Ils sont différents parfois, mais pas toujours, par leur attitude. C'est en fait, ils portent en eux quelque chose qui est difficilement camouflable. Voilà. Puis parfois, il y a des problèmes, évidemment, comme bien des gens de la rue. Donc, il y a des problématiques que vous devinez.
0: D'hygiène.
1: Des vêtements sales, d'hygiène, d'odeur. Ils sont extrêmement stigmatisés très rapidement dans les transports en commun. Voilà. Moi, d'abord, j'ai voulu écrire sur ces personnes-là. Avant de m'intéresser à qui pourrait être cette personne-là. La première chose que j'ai voulu écrire, c'est ces personnes-là, en fait, à côté de qui vous retrouvez quand vous prenez le tram et vous vous dites oula. Alors qu'en fait, il n'y a pas forcément besoin d'avoir peur. Le plus souvent, il n'y a pas du tout, c'est pas du tout d'ailleurs justifié. 99% des cas, c'est pas justifié.
0: J'en ai déjà croisé parce que ma fille qui vit à Paris vit à Épinette. Voyez.
1: Ah oui, vous m'avez dit. Ouais.
0: C'est un tram que je connais. On va marquer une première pause musicale, Bastien. Vous avez choisi pour nous Neige de Moussa. Ouais. On a bien aimé le son avec Joanne et Aurélien qui nous accompagnent à la technique aujourd'hui. Pourquoi ce choix ?
1: Pourquoi ce choix ? Parce que en intro du livre, vous savez, une espèce de petite citation qu'on met au début des bouquins, j'ai mis cette citation de Moussa, très belle, qui dit « Seul au milieu des autres, on va voir si j'existe ». Bon, ça rebondit un petit peu avec ce que je viens de dire juste avant. Parce que le texte est quand même centré vachement aussi sur la souffrance qui peut être celle de cette personne qui est mise en scène vis-à-vis évidemment de ce qu'il est en train de vivre, mais aussi vis-à-vis du regard des autres, qui est extrêmement compliqué à gérer, je pense, et qui est un truc auquel on ne pense pas forcément beaucoup. Donc c'est pour ça que j'ai choisi ce morceau de ce rappeur qui s'appelle donc Moussa.
0: Eh bien, on écoute et on se retrouve juste après. Et nous, on reste ensemble pendant la diffusion. Bastien.
1: Ça marche. Merci beaucoup.

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0: Et vous êtes toujours dans Aéropage. Aéropage où mon invité cette semaine est Bastien Stizzi pour Fumeur de cierge qui est sorti aux éditions Multiculti. En Multiculti que j'ai découvert par un Montpelliérain qui est Soufiane Heut et qui est aussi édité par cette maison d'édition qui a une ligne éditoriale un peu engagée, on va dire. Voilà. Hein? Non?
1: Oui. Bonjour. Complètement même. Moi, j'ai aussi découvert cette maison d'édition au moment de la publication du deuxième roman. Et je m'y suis tout de suite retrouvé parce que c'est des personnes avec qui je partage l'attrait pour ce que j'appelle les marges, quoi. Et puis, pour des sujets qui ne sont pas forcément possibles de défendre dans d'autres maisons d'édition. Super.
0: Donc l'histoire, on va parler un petit peu du livre, donc se déroule sur 24 heures, hein, donc sur le long de cette ligne T de tramway 3B. Tout au début d'ailleurs, vous avez fait le choix de mettre le plan de cette ligne de métro, le tram qui va de Porte de Vincennes à Porte Dauphine. Elle finit dans les beaux quartiers, puis elle en traverse d'autres un peu moins marrants, avec des stations de femmes, à qui portent des noms de femmes, hein, ça a été un choix. Ça se passe pas seulement Porte de la Chapelle, parce que bon, on stigmatise beaucoup la Porte de la Chapelle, mais c'est un petit peu partout.
1: Bah, là encore, je le disais en première partie d'émission, c'est que j'ai essayé quand même de faire le mieux possible mon sujet, donc j'ai quand même fait une espèce de petite géopolitique du crack à Paris. Donc j'ai inscrit le roman dans des lieux qui sont, ou qui ont été, parce que c'est il y a des zones aussi qui évoluent hein, en fonction des années et des mouvements. Des zones dans lesquelles il y a des interactions vis-à-vis de cette drogue ou vers d'autres. Le personnage se réveille dans le 18e arrondissement, pas dans le beau 18e arrondissement d'Amérique du Nord, effectivement vers la Porte de la Chapelle, Porte de Bervilliers, etc., et se déroule quelques portes, c'est surtout des portes, hein, parce que le tram dessert quelques portes de Paris, donc il y a des scènes, Porte de Pantin, Porte de la Villette, en effet, Porte de la Chapelle, Porte de Clignancourt, aussi Porte de Bagnolet, j'habite Porte de Bagnolet, donc j'en avais aussi.
0: Le fait d'avoir choisi de raconter sur 24 heures, évidemment, on parlait de l'écriture hein, pas mal en première partie d'émission, ça crée une urgence dans l'écriture. Ça a été une évidence aussi, ça, très vite, de se dire, bon, il faut que ça se passe en 24 heures parce que ça va pulser aussi.
1: Absolument, oui absolument. Je voulais que le texte résonne aussi avec ce que procure le crack. Le crack, il faut savoir que c'est une drogue dont les effets peuvent être extrêmement courts. On parle de 5 à 10 minutes, hein, donc c'est vraiment très très très très court. Il y a des montées qui sont a priori hardcore. Hein. C'est un truc qui est très violent. C'est très différent, par exemple, de la consommation de drogue comme le LSD. J'imagine que si j'avais écrit un bouquin sur le LSD, le crack serait beaucoup plus long. beaucoup plus psyché, et que peut-être que le roman serait plus long, etc. Serait construit très différemment. Là, je trouvais intéressant d'évoquer une drogue très dur, dont les effets apparaissent et disparaissent très rapidement, d'inscrire tout ça sur un temps très court.
0: Et d'ailleurs, c'est intéressant parce que, évidemment, c'est une quête. Hein, voilà, je voulais aussi mettre en avant ce mot-là parce que c'est vraiment une quête, mais une quête qui est aussi une course. C'est-à-dire qu'il n'y a pas seulement parce qu'une quête, on peut aussi mettre toute une vie pour faire une quête. Hein. Là, non, on sent l'urgence du besoin. Le manque de pause, l'urgence de la rencontre, enfin l'inquiétude permanente qui sous-tend cette quête, et je trouve que le fait d'avoir choisi cette narration là donne un côté aussi rapide au récit, c'est-à-dire qu'il y a peu de phrases longues, il y a pas tellement de dialogue d'ailleurs non plus, c'est un espèce de cri tout le temps et de course tout le temps aussi dans l'écriture.
1: Lorsque la consommation de cette drogue n'est malheureusement pas bien gérée par la personne qui la consomme, il y a une sensation de « j'y reviens tout le temps ». Moi, j'ai rencontré pas mal de gens qui étaient victimes de ça, notamment quand j'habitais en Gare du Nord. J'habitais rue Ambroise-Paré, devant ce qu'on appelait à l'époque la salle de consommation à moindre risque. Donc une salle où les gens venaient se droguer, pouvaient consommer en toute sécurité, quoi. Il n'y a pas de produits hein, qui sont distribués, mais si jamais vous avez un produit, vous pouvez y aller et puis faire tout ça de manière sécurisée. Parce que bon, il y a évidemment des gros problèmes de sécurité pour les gens qui consomment. L'usage de phrases rapides, d'un temps très court, d'une urgence, moi j'avais à cœur de la faire apparaître dans ce roman et puis dans l'écriture, ça me paraissait essentiel de mettre beaucoup d'énergie et de vivacité là-dedans.
0: Rien que le début, on peut lire juste le début, mais j'émerge dans les vapes totales, le flou, les crampes dans le bide, les frissons autour des os, une douleur innommable dans le crâne, bam, bam. Et encore bam, sans arrêt, marteau-piqueur, scie à moteur, rouleau-compresseur, tout ce qu'on veut, mais dans la tête, infiltré, permis de tuer. J'ouvre les paupières et les referme aussitôt, on recommence, ça pique, je pige rien. Voilà, quand on parle de phrases courtes, c'est vraiment des phrases choc. Bon là, c'est sûr que c'est l'entrée hein, du roman, donc en plus, il y a des fois des phrases un peu plus longues, hein. Tout n'est pas comme ça. Mais c'est important voilà, de donner son rythme qui fait qu'on ressent tout de suite, même nous, physiquement, le manque, la fatigue, tous les sentiments qui vont traverser cet homme dont on ne connaît jamais le nom.
1: Effectivement. Dans mon premier roman, c'était pareil. Il y avait pas de, le roman était créé à la première personne du singulier, mais il n'y avait jamais de nom qui était employé.
0: Ouais. Et cette entrée en matière, cette entrée en lecture, c'est le tableau est glauque. Je suis pas sur le podium. Je vais pas faire le fier, j'ai passé la nuit ici, sur le ciment comme un clochard, l'odeur sournoise, la main glissée dans le calbute et le corps replié en fœtus. On débute comme ça. Et c'est vrai que le soin apporté, alors je sais pas s'il y a vraiment, enfin je pense, hein, de toute façon il y a un soin dans l'écriture, ça je veux vraiment le souligner, mais le soin de cette entrée en matière, de ce premier court chapitre, c'est un coup de poing déjà que vous nous mettez aussi à nous, au plexus. Hein.
1: Écoutez, ça a été facile parce que c'est le premier truc que j'ai écrit. En fait, finalement, ça n'a pas été compliqué. J'ai écrit ça au début. De toute façon, je pense que toutes les personnes qui écrivent ont la même chose. C'est qu'en fait, on écrit des bouts de trucs dans un document à un moment. Et il y a des choses qui restent, il y a des choses qui partent. Bon, ça, c'était les premiers trucs que j'ai écrits sur ce.
0: La douleur physique, vous nous l'expliquez bien. C'est-à-dire que c'est vrai que si
1: physique et mental.
0: Oui, voilà,
1: si c'est les deux.
0: Et c'est vrai que au début, c'est beaucoup la douleur physique, hein, le manque physique, le fait de se réveiller, de se réapproprier son corps et moral aussi parce que de réaliser dans quel c'est ça qui est terrible d'ailleurs chez ce personnage, c'est que on tout le temps, tout le long des le roman fait 200, un peu plus de 200 pages. On sent la détresse morale, c'est-à-dire que on pourrait penser que les gens, les utilisateurs, les drogués sont dans une espèce de flou. Non, il a tout à fait conscience de l'état de décrépitude physique quand on lui pique son fric aussi, par exemple. Il se rend même pas compte comment on lui a piqué son fric et son trousseau de clés, comment il est là, ce trousseau. Enfin, non, il est conscient de ce qu'il est et dans l'état dans lequel il est.
1: Bah, en tout cas, j'ai essayé de mettre en scène un personnage qui à la fois était tout à fait conscient de ce qu'il était et en même temps qui était un peu à la ramasse parce que j'ai aussi essayé d'écrire un personnage qui n'est pas encore en pleine acceptation, parce que c'est le cas de beaucoup de personnes, de l'état dans lequel il se trouve. Il y a pas mal de passages où il précise que c'est une phrase qui revient beaucoup, que ce n'est pas son moment. Voilà, il le répète beaucoup. Juste pour dire non, mais en gros, voilà, il y a des gars là qui sont hardcore. Toute la journée, ils croient des gars hardcore, mais lui, juste, c'est pas son moment. Voilà. Et il y a plusieurs moments où on comprend, ou en tout cas, on essaye de comprendre, enfin, j'essaye de faire comprendre, quoi, que le moment, il dure peut-être depuis plus longtemps que ce que le personnage lui-même aimerait bien croire, quoi. Mmh. Voilà. C'est que parfois, en fait, on est dans un état, pour cette question ou pour d'autres, qu'on ne mesure pas forcément à la portée, qu'on se retrouve dans un truc, on se dit « Ah ouais, d'accord, ça fait quand même longtemps que je ne suis pas très bien. »
0: Bien sûr, quand on traverse le livre, il y a tous les personnages qu'il rencontre, puisque bon, c'est une suite de rencontres aussi, hein, de rencontres et de rendez-vous manqués d'ailleurs, de rencontres des fois dangereuses, des fois plus humaines. Il y en a même un qui meurt, hein, de ses compagnons de rencontres. C'est des personnages que vous avez totalement inventés ou il y en a certains qui sont quand même des des gens que vous avez rencontrés dans l'exercice de votre activité?
1: C'est comme pour le premier livre, c'est que c'est un mélange. La plupart des personnages sont inspirés d'eux et sont probablement mélangés avec d'autres choses. Mais encore une fois, j'ai un œil ouvert sur ces questions, c'est un peu bizarre, hein, mais depuis une quinzaine d'années. Sans être un spécialiste de la question, attention, hein, c'est juste que c'est vrai que quand je prends le tram, je regarde en fait. Ou quand je suis dans le métro parisien et qu'il se produit ces scènes-là, je regarde, j'écoute. Je sais pas comment vous dire, j'ai un espèce de tropisme pour ces questions qui m'intéressent beaucoup et je prends des notes mentales, on va dire, mais depuis des années, quoi. Il y a un personnage duquel on parlait avec un copain l'autre jour, auquel j'ai réfléchi il y a peut-être 20 ans en vacances, enfin, qui revient à ce moment-là. Donc c'est un mélange de personnes évidemment croisées, parce qu'il y en a forcément, pas des trucs que j'aime pas nulle part, mais aussi, je sais pas, il y a un personnage que j'aime bien dans les livres, qui est l'incarnation justement pour moi du consommateur safe, et qui gère très bien sa consommation, parce que attention, moi je suis pas anti-drogue, anti-drogue dure d'ailleurs, enfin voilà, ça, s'il y a des gens en fait qui gèrent bien leur consommation et qui s'en sortent, et qui ça fait du bien, bah, à la fois, tant mieux pour eux, quoi. Voilà, le personnage s'appelle le Che, parce que ça m'amusait de mettre en scène un personnage qui ressemblait à Che Guevara. Celui-là, il est complètement inventé.
0: Ouais. En même temps, celui-là, justement, qui est SF, qui s'en sort mieux que les autres, déjà physiquement, ça se voit moins, vous le flanquez d'un copain qui, lui, va mal finir.
1: Bah ouais, c'est un peu l'idée. Ouais.
0: Ouais, c'est le pendant.
1: De pendant, et en même temps, c'est pas pour ça que les deux cohabitent pas. Mmh. Et c'est ça qui est intéressant aussi avec certaines de ces rencontres, notamment quand on est amené à rencontrer vraiment des gens de la rue. C'est qu'il y a aussi des personnes qui sont amenées à se rencontrer, à passer du temps ensemble, à échanger, qui ne seraient jamais rencontrées dans d'autres circonstances. J'ai aussi voulu exprimer dans ce livre et dans l'autre, donc dans Le Ventre Creux, j'essaie de ne pas tomber non plus dans le misérabilisme, parce que ce n'est pas l'idée.
0: Tout à fait.
1: Mais juste en fait rappeler que c'est des gens comme les autres, en fait, ma foi, qui ont des parcours de vie peut-être plus compliqués que d'autres. Peut-être sur un moment donné, d'ailleurs, parce qu'il y a des gens qui s'en sortent très bien aussi, des gens qui s'en sortent pas, malheureusement. Et l'idée, en tout cas moi, dans ce que j'écris jusqu'à présent, c'est de proposer une lecture sur cette complexité-là.
0: C'est vraiment quelque chose que je voulais souligner. Vraiment, c'est bien que vous le disiez là, parce que je voulais vraiment dire jamais, jamais, jamais dans la lecture, on ne tombe pas du tout dans le misérabiliste, tout à fait. Ni même dans un regard attendri sur cet homme. On ouvre sur une réflexion, mais en aucun cas, il y a... Non, ça, c'est tout à fait réussi. Autre chose, avant de marquer notre deuxième pause musicale, Bastien Estizy, je voulais aussi... on ne peut pas, nous, en tant que lecteurs, traverser la lecture de ce livre sans s'interroger, sans avoir un regard même politique, sanitaire, bien sûr. Les débats, c'est sans cesse. Les salles de shoot, pas les salles de shoot. Les protections, pas les protections. Les foutre en dehors, comme ça a été fait pendant les Jeux Olympiques, où il n'y avait plus de craques visibles sur Paris. Qu'est-ce que vous... quel est votre regard, justement, sur des solutions? Est-ce qu'il y en a? Est-ce que c'est foutu? Voilà.
1: Moi, ce que je voulais dire dans ce livre, je le formule à un moment par le biais de ces personnages qui pop un peu dans le livre, c'est que le crack, la question du crack, mais c'est aussi d'autres, du scanner par exemple, qui est aussi un médoc que certaines personnes s'injectent, que l'héroïne à une époque, même si l'héroïne c'est très cher maintenant désormais pour les gens, donc on en consomme moins en France, mais bon, toutes ces questions-là, c'est avant tout, selon moi, une question de santé publique, avant d'être une question de sécurité publique. Et que, parfois dans la rue, mais aussi surtout, je vais rappeler rapidement ce qu'on fait sur nos distributions, c'est que sur nos distributions de repas au Resto du Cœur, on peut accueillir, nous, à Paris, 250 personnes. C'est beaucoup, c'est que des bénévoles, ça se fait dans la rue, il pleut, c'est pas bien, il pleut pas, en gros, il n'y a pas de protection, tout ça est très bien, mais c'est beaucoup de contraintes. Et quand vous avez des personnes sous consommation et en manque qui interviennent, c'est compliqué à gérer. Mmh. C'est compliqué à gérer parce qu'en fait, je veux dire, vous pouvez appeler les flics, hein, mais ça sert à rien. Enfin, c'est que vraiment, ça va être deux nuits au tard, et puis le lendemain, enfin, En fait, c'est des personnes qui ont besoin d'être accompagnées, qui ont besoin d'être prises en charge et qui ont besoin. Et c'est ce que moi, j'aimerais dire hein, quand même, hein, qui ont besoin d'être prises en charge, d'être considérées comme des gens qui sont malades, des gens qui vont pas bien, des gens qui ont besoin d'être accompagnés par la société. J'ai absolument aucune solution miracle parce que je travaille dans une radio musicale. Donc, je peux vous dire ce que c'est qu'un bon titre sur une radio ou faire une chronique et dire le digital de Radio Nova. Donc, j'ai des points de vue là-dessus. Sur comment régler les questions liées au crack à Paris ou dans des grandes villes en France, à Montpellier, je ne saurais vous dire. Mais pour moi, sécurité, non, santé publique avant tout, mais même si ça devient bien sûr parfois des problèmes de sécurité, je ne veux pas bercer dans l'eugénisme non plus.
0: Non, c'est sûr, mais c'est vrai qu'en ce moment, que ça soit la poussée quand même d'une voix de droite en France, voire d'extrême droite, hein, et à Nova, vous êtes bien placé pour en prendre plein la gueule en ce moment, hein, c'est le moins qu'on puisse dire. Justement, ça déporte le débat, c'est-à-dire que ça devient plus un problème de sécurité publique, où on pense qu'en définitive, faut faire payer les consommateurs qui ont même pas 2 balles pour se payer leur dose. Enfin voilà, le sujet est plutôt abordé du côté sécurité publique que santé publique. Hein.
1: Un consommateur de crack, c'est un citoyen. Enfin, c'est une personne. Enfin, je pense que si on commence déjà, et moi, si jamais les gens peuvent qui avaient des a priori à la base, ce que je critique pas du tout. Enfin, je veux dire, moi aussi, j'ai des a priori avant de connaître cette question. Enfin, c'est normal, quoi. Enfin, il y a un sujet là-dessus. Mais si les gens peuvent ressortir en tout cas avec eux ce livre en se disant, c'est peut-être pas si facile, c'est peut-être pas si simple que ça, c'est déjà pas mal. C'est que j'essaye moi quand je vois, mais bon, peut-être que ça peut ne pas m'arriver. Mais quand je vois une personne qui consomme ce produit qui est dangereux dans des proportions trop importantes et qui en devient un danger, de me dire que c'est d'abord quelqu'un qui est malade et qu'il faudrait jeter les, quoi. Voilà. Bon.
0: Mais c'est vrai que c'est d'ailleurs une réussite, encore une autre, du livre, c'est que, évidemment, il y a un constat social et médical en lisant le livre, hein, on le voit, mais que vous n'en faites pas non plus un discours militant dans le livre. Voilà. Ça aurait pu être un piège aussi de tomber dedans.
1: Non, mais parce que je ne le suis pas. C'est que... J'ai de la sympathie pour ces questions-là et de l'attrait pour ces questions-là, mais je le rappelle, hein, je suis pas médecin, je suis pas sociologue, je ne travaille pas dans une structure dédiée à ces questions. Il y a des personnes qui le font très bien, et il est fort possible que si j'avais travaillé dans une association comme Gaïa, par exemple, qui gère beaucoup de ces questions-là à Paris, j'aurais écrit un autre texte. Là, moi, je revendique un texte qui est écrit par une personne qu'observe, qui est confronté à ces questions par le biais d'une association qui n'est pas spécifiquement les Restos du Cœur centrée sur cette question-là, mais c'est un point de vue, une observation et un texte du coup sur des personnes que j'ai été amené à croiser, mais alors, qui est évidemment documenté. Hein, mais je ne propose pas de solution miracle, mais à un moment quand même dans le livre, le personnage est confronté à un autre personnage qui lui a soumis à quelques moments des solutions qui l'a en l'occurrence orienté vers l'ancienne salle de consommation à Montmorency, que justement, donc, désolé, ça a changé de nom, je ne me rappelle plus, à chaque fois je fais écho de livres pour trouver le bon nom, enfin, bon bref, en gros qui l'oriente vers les structures qui sont à même de pouvoir l'orienter vers une réduction de sa consommation, mais il n'est pas prêt à ça, il est trop intimidé par cette question-là, parce qu'encore une fois, il ne se considère pas comme un malade. Considère comme un gars qui est pas dans le meilleur moment de sa vie, et voilà tout.
0: Bastien, il nous reste à peine 5 minutes, donc je vous propose de finir l'entretien et on se quittera en musique avec le deuxième titre que vous avez choisi pour nous, c'est Noir Boy George. Et donc comme ça, je dis à Johan et à Aurélien qui nous accompagnent que nous finirons en musique. Voilà. Les réactions, le livre est sorti en fin d'année dernière, les réactions des lecteurs, comment vous les recevez? Qu'est-ce que vous avez comme réaction? On ne savait pas. Tu nous as fait découvrir quelque chose qu'on ne savait pas. C'est quoi les retours?
1: Ouais, pas mal de choses comme ça. Enfin, il faut quand même avouer que c'est quand même des sujets spécifiques qui sont toujours médiatisés par le biais des mêmes types d'opinions qui sont, et vous l'avez précisé, plutôt des opinions de droite. Donc, qui sont plutôt abordées du point de vue sécuritaire, même si ce n'est pas toujours le cas. Là, disons que il y a En tout cas, il y a pas mal de personnes qui l'ont lu, qui pensent au texte quand ils prennent le train.
0: Ouais, voilà. Ça c'est sûr, c'est sûr.
1: Ça, c'est, voilà. Et qui, quand ils voient des consommateurs, se disent « Ah, waouh, qu'est-ce qu'il a traversé ?
0: Ouais.
1: D'où il vient ? Qu'est-ce qui s'est passé cette nuit pour lui ?»
0: Exactement, ouais, toutes les questions.
1: À mon petit niveau, c'est une petite victoire déjà.
0: Vous êtes parti sur une autre écriture en ce moment, Bastien ?
1: Oui.
0: Et toujours dans le domaine du réel ?
1: Oui, toujours. Ouais. Alors, j'ai une actualité personnelle qui fait que j'ai un peu moins de temps en ce moment, mais j'ai commencé un livre sur un musicien du métro.
0: D'accord.
1: Voilà, que je connais, qui est très connu aussi par les Parisiens et les Parisiennes, avec qui je m'entretiens, et dont je voudrais raconter son histoire, parce que j'aime, encore une fois, m'intéresser aux marges et à ceux qui les font. Voilà, elle a raconté en fait des parcours un peu cabossés et qui sont pas forcément dramatiques pour autant, hein, parce que là,
0: oui,
1: pour le coup,
0: il y a plein de choses. Enfin, c'est vrai que ça fait longtemps déjà qu'on parle, mais c'est vrai que je voudrais quand même dire que c'est un livre qui est fort, mais qui est pas, enfin, qu'on traverse. Hein. J'en profite pour remercier Annick, hein, bien sûr, de Le Fausse, qui a été le pont entre vous et moi. Annick, hein, qui était journaliste à Radio Nova et qui m'a dit.
1: Je t'embrasse, Annick.
0: Elle m'a dit qu'elle écouterait. Elle me dit, qu'elle écouterait le podcast.
1: Alors, je t'embrasse, Annick.
0: Mais c'est vrai que c'est nécessaire quand même. C'est pas parce que c'est éprouvant qu'il faut pas lire, parce que plus que, enfin. Malgré le sujet qui est difficile, le texte est beau, le texte est porteur, et la force du texte, eh bien, apporte aussi au livre. C'est peut-être ça la force justement de ce livre, c'est que ce n'est pas un documentaire, ce n'est pas un témoignage, c'est un roman, et que l'écriture, nous rend plus, ça rend un peu moins éprouvant. Je ne sais pas comment vous voulez le dire. Vous voyez ce que je veux dire ?
1: Oui, je vois ce que vous voulez dire. C'est que par le biais du roman, on choisit aussi ce qu'on veut dire. Quoi.
0: Exactement.
1: Enfin bon, par le biais du enquête aussi.
0: Exactement. Donc, je vous remercie beaucoup. Alors, on a remercié Annick. Hein. On a remercié les gens qui nous ont accompagnés de l'autre côté de la vide, c'est-à-dire Johan et Aurélien. Et puis moi, je vous remercie beaucoup. D'abord, pour tous les échanges téléphoniques qu'on a eus, Bastien.
1: C'est moi qui vous remercie.
0: Par votre gentillesse et puis pour nous avoir offert ce livre, donc Fumeur de cierges, chez Multiculti Édition, qui est disponible chez tous les bons libraires. Je pense plutôt aller chez vos libraires, commander les livres. Ne soyez pas feignants. Ne demandez pas tout Amazon. Allez chez vos libraires, ils en ont besoin en plus en ce moment. C'est pas facile pour les libraires. Et puis toutes nos amitiés à notre grande sœur Radio Nova. Voilà.
1: Je transmettrai. Hein,
0: voilà. Moi, je suis grande fan de Omnery, comme dirait Eugénie Bastier, qui a écorché son nom. Et j'aime beaucoup, beaucoup, beaucoup Hakim Omnery. Je trouve que c'est quelqu'un de très doué. Voilà. De la riposte.
1: Je transmettrai également. Et merci infiniment pour cette invitation. Parce que c'est quand même un sacré luxe et un sacré privilège d'avoir une heure de temps de radio pour parler de soi-même. Et d'un roman, donc merci pour le travail et pour le sérieux aussi de la lecture, parce que je connais celui-là qui n'est pas toujours le cas. Donc,
0: merci beaucoup, Bastien.
1: Merci
0: puis on attend votre prochain titre. Maintenant, vous n'avez plus besoin d'Annick pour faire le pont, pour passer le pont. Vous m'écrivez directement. Et puis, je vous envoie le lien du podcast. Et je dis à nos chers auditeurs, à la semaine prochaine, pour un nouvel Aéropage. Au revoir, Bastien.
1: Merci beaucoup.
0: Au revoir.
1: Et bonne journée à tout le monde.
0: Merci beaucoup.

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1: Je ne sais pas si vous avez remarqué, Thérèse, il y a une espèce de deuxième couche à l'intérieur.
2: Nous continuons aujourd'hui la réflexion autour de l'anti-intellectualisme que nous avons entamée à partir d'une citation de Roland Barthes que je rappelle ici. Depuis quelque temps, il me semble qu'il y a des signes concordants d'une montée de l'anti-intellectualisme, qui est une pulsion historiquement petite bourgeoise extrêmement dangereuse, parce qu'elle est la plupart du temps contiguë au racisme et au fascisme. C'est un racisme de langage, on ne tolère pas le langage de l'autre. Pourquoi s'intéresser à l'anti-intellectualisme ? Pourquoi est-ce que ça me semble important à l'heure actuelle, alors même que le monde est à feu et à sang, et qu'on pourrait penser qu'il y a bien plus urgent que de s'intéresser aux mauvais traitements faits à l'intellectuel ? Je vais le dire très simplement. Parce qu'une des raisons pour lesquelles le monde est à feu et à sang, c'est le mépris, non pas des intellectuels, ce qui serait ennuyeux, mais ni nouveau, ni extrêmement grave, mais le mépris de tout ce qui est intellectuel. Et on va essayer de voir ensemble de quoi il s'agit. On peut diviser en quatre grands axes qui occuperont chacun le temps d'une chronique. Aujourd'hui, on s'occupera de l'anti-intellectualisme ordinaire. La prochaine fois, on verra les rapports de l'anti-intellectualisme et de la spontanéité. Puis, on verra comment l'anti-intellectualisme et la petite bourgeoisie sont liés. Or, les gens actuellement un peu partout au pouvoir ont beau être extrêmement riches, ils n'en ont pas moins une mentalité de petits bourgeois. Et enfin, on essaiera de comprendre pourquoi Barthes soutient que l'anti-intellectualisme, parce qu'il ne tolère pas le langage de l'autre, est contigu au racisme et au fascisme. L'anti-intellectualisme ordinaire, comme le racisme et le sexisme ordinaire, multiplie surtout les clichés. L'intellectuel, c'est d'abord le binoclard, l'antithèse du sportif, celui qui n'a pas de corps. Les clichés sont construits à partir d'oppositions binaires. Mais ce qu'on pourrait remarquer dans l'anti-intellectualisme ordinaire, c'est une gêne à reconnaître l'excellence intellectuelle, alors que cette gêne n'existe nullement pour les sportifs. On va reconnaître l'excellence d'un athlète qui s'entraîne tous les jours pour améliorer ses performances sportives et qui obtient des résultats, mais on va être très gêné d'attribuer cette même excellence à un intellectuel qui consacre plusieurs heures par jour à lire, à apprendre, à réfléchir, à analyser ce qu'il lit, ce qu'il découvre, ce qu'il pense, à le mettre en perspective, à l'organiser, à le problématiser. Il y a comme une gêne ordinaire devant la pratique intellectuelle, et c'est tout de même assez drôle, alors que nous sommes autant un esprit qu'un corps, que le sportif apparaisse comme sympathique et méritant, tandis que l'intellectuel est toujours plus ou moins vu comme un imposteur ou comme un emmerdeur. C'est une des raisons qui font écrire à Roland Barthes qu'il y a dans l'anti-intellectualisme quelque chose de proche du racisme, parce que le langage de l'intellectuel suscite une méfiance, voire un rejet, là où la façon de s'exprimer du sportif, c'est-à-dire sa performance sportive, suscite l'adhésion, voire l'admiration. Il me semble que derrière l'ordinaire de cet anti-intellectualisme, il faut lire le rejet d'un certain langage. Et le reproche qui pèse sur ce langage, c'est qu'il ne serait pas spontané. Et celui que l'anti-intellectualisme ordinaire fait peser sur l'intellectuel, c'est qu'il serait, disons, coincé. On fait à l'intellectuel le reproche de compliquer les choses, de ne pas les prendre comme elles viennent. Or, d'une part, on ne sait pas très bien ce que ça signifie de prendre les choses comme elles viennent. C'est probablement très différent selon chacun. Et de plus, les êtres humains ne prennent jamais les choses comme elles viennent. Ils les prennent toujours à travers un filtre, une histoire qu'ils se racontent, une représentation qu'ils se font. Or, le cliché de l'intellectuel compliqué est assez proche du précédent. L'intellectuel ne serait pas à l'aise avec ce qui est vivant, le corps, ses manifestations spontanées. Encore une fois, c'est une dichotomie qui est construite, corps ou esprit, naturel ou artificiel. Il y a dans l'anti-intellectualisme ordinaire un besoin de mettre les choses et les gens dans des catégories, sous des étiquettes. Et c'est là le paradoxe. Les tenants de l'anti-intellectualisme vont souvent le pratiquer au nom du vivant. Et de ce fait, ils érigent en vérité une idée du vivant qui me semble assez peu vivante. Car il s'agirait par exemple d'être spontané d'une certaine manière. Par exemple, il serait plus spontané d'éclater de rire que de retenir son rire, ou de rire intérieurement, ou de sourire, ou de faire du mauvais esprit même. Comme s'il n'y avait au fond qu'une seule spontanéité permise. Ce qui est tout de même une étrange vision de la spontanéité. Comme s'il fallait toujours manifester ses émotions pour être spontané. Voilà qui semble bien mécanique, non ? Pour une spontanéité. Et paradoxalement, l'anti-intellectualisme pratiqué au nom du vivant semble assez peu vivant. Mais au fond, ce qu'il y a de présent dans le double reproche fait à l'intellectuel de manquer de corps et de manquer de spontanéité, reproche parfaitement contestable mais qui a pourtant la dent dure, c'est que l'intellectuel n'est pas sain. L'intellectuel n'est pas sain parce qu'il délaisse son corps, il n'est pas sain parce qu'il ne rit pas aux éclats, voire parce qu'il garde des choses pour lui. Il n'est pas sain parce qu'il n'est pas dans la connivence et qu'il échappe au grégaire. Il n'est pas sain parce qu'il aime jouer avec les mots et les idées et que sa virtuosité nous met mal à l'aise quand la virtuosité d'un musicien nous enchante. Il me semble au fond que ce que l'anti-intellectualisme ordinaire reproche à l'intellectuel tel qu'il le construit lui-même, c'est que l'intellectuel a un plaisir à lui, qu'on lui reproche de ne pas partager, de ne pas mettre en commun. Il y a dans l'anti-intellectualisme ordinaire un jugement extrêmement moral qui en dit davantage sur celui qui le prononce que sur celui à qui il est destiné. Et un énorme malentendu. Le malentendu, c'est peut-être une analogie avec la musique qui nous fera le mieux le comprendre. Certains mélomanes aiment la virtuosité exactement comme d'autres aiment la performance chez le sportif. C'est-à-dire qu'ils aiment la performance. Et probablement parce qu'il leur apparaît qu'ils n'en seraient pas capables. Et pourtant, parfois, la virtuosité trahit la musique, précisément parce que le musicien cherche alors davantage à montrer ce qu'il sait faire qu'à se mettre au service de la musique pour mieux la faire entendre dans toute sa profondeur. Mais l'auditeur, peut-être trop peu exigeant, peut confondre brio de l'interprétation avec justesse. Et peut-être est-ce parce qu'il en tirera du plaisir, peut-être que son incompétence lui fait prendre du plaisir là où le musicien choisit de se faire plaisir. Tandis qu'avec l'intellectuel, c'est très différent. L'intellectuel manie des mots et des idées, et chacun a le sentiment qu'il peut tout aussi bien le faire. Ainsi, lorsque l'intellectuel le fait avec virtuosité, puisque soi-même on manie aussi des mots et des idées, on ne va pas du tout éprouver de l'admiration, mais des sentiments bien contraires. Si l'intellectuel joue avec les mots et les idées, l'anti-intellectualisme ne va pas le trouver virtuose, mais au contraire vain et vaniteux. Il est même probable que ce qu'on reproche en fait à l'intellectuel est toujours de l'ordre de la masturbation, comme en témoigne l'accusation fréquente de branlette intellectuelle. Virtuose, il se fait plaisir seul, sans que l'auditoire, à la faveur d'un malentendu comme pour la musique, se sente associé à son plaisir. Secret, austère, c'est presque pire, il semble prendre de haut le plaisir pris en groupe et de façon publique, c'est-à-dire non dissimulé, et on le soupçonne alors de préférer prendre seul et en secret son plaisir. À cela s'ajoute encore qu'on reproche à l'intellectuel de gaspiller son intelligence sans aboutir à des solutions, exactement comme on reprocherait de gâcher sa semence plutôt que de bien l'utiliser à perpétuer l'espèce. C'est donc un jugement profondément moralisateur que l'anti-intellectualisme adresse à l'intellectuel et qui pourrait se résumer ainsi. L'intellectuel, au lieu de participer au jeu social, jouit tout seul. Le paradoxe et la violence de cet anti-intellectualisme, c'est qu'il n'est jamais aussi fort que lorsque l'intellectuel essaie de participer au jeu social. Or, la place impossible de l'intellectuel, place impossible parce que refusant le grégaire et désirant le politique, nous éclaire précisément et nous retrouvons la citation de Barthes sur les rapports de l'anti-intellectualisme et du fascisme. Car ce que l'intellectuel essaie de penser, c'est la possibilité d'être seul parmi. Ce que l'intellectuel essaie de penser et d'incarner, c'est le déchirement de l'homme entre sa solitude ontologique et son appartenance au commun qu'on appelle l'humanité. Ce que l'intellectuel représente, et c'est pour cela qu'il apparaît toujours comme un mauvais grain de sable dans une chaussure, c'est qu'il n'y a pas d'homogénéité possible pour l'être humain qui à la fois meurt toujours seul et demeure toujours un animal politique. Qu'il n'y a pas d'homogénéité possible, de solution définitive possible qui réglerait pour tous et pour toujours la difficulté d'habiter la condition humaine. Et c'est bien parce qu'il incarne ce refus de tout totalitarisme que celui qui pense est intensément vivant. Et cela, les fascismes, toujours adorateurs de la mort et des solutions finales, le savent de toute éternité. Leur mépris de ce qui est intellectuel se fait au nom d'une haine plus ou moins consciente de l'humanité. Ainsi, même dans l'anti-intellectualisme ordinaire, se rejoue toujours cette tension de l'homme ordinaire entre vie et mort, et jamais il n'est aussi urgent de s'insurger contre l'anti-intellectualisme même ordinaire que lorsque le fascisme pourrait l'utiliser pour faire gagner la

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3: Entrée libre, l'émission dans laquelle Montpellier Libre reçoit un invité. Bonjour, ici Pascal Arnoux et Myriam Criquet de Montpellier Libre sur Radio FM Plus 91 FM. Aujourd'hui, nous vous proposons Entrée Libre, l'émission dans laquelle Montpellier Libre reçoit un invité qui, de près ou de loin, a une action concrète en matière de numérique libre. Pour ceux qui ne nous connaîtraient pas encore, sachez que nous faisons à l'égard de tous la promotion du logiciel libre, de la culture libre et des communs numériques en Occitanie et au-delà. Au cours de cette émission, nous allons rencontrer Mermoz Adodo, secrétaire général de Wikimedia Bénin et membre du comité local d'organisation des rencontres amicales francophones du logiciel libre. Un profil très intéressant qui s'expliquera sur ses choix et ses combats. Mermoz, bonjour.
4: Bonjour, Myriam.
3: Mais pour démarrer la discussion, nous dirons que nous posons le cadre d'une discussion sérieuse mais conviviable et bienveillante et abordable pour tous.
4: D'accord.
3: Afin que vous puissiez nous parler de vos activités. En effet, il nous paraît important que nos auditeurs, citoyens de Montpellier et acteurs du territoire ou non, et ce, quel que soit leur profil, vous connaissent. Car l'univers du libre associatif ou professionnel est encore trop souvent méconnu en Occitanie, en France et au-delà des frontières. Bonjour Mermoz, comment allez-vous ?
4: Bonjour Myriam, je vais très bien et vous ?
3: Je vais très bien, merci. Vous faites beaucoup de choses dans la communauté Wikimedia dont vous êtes le secrétaire général au Bénin. Vous souvenez-vous ?
4: Oui.
3: Ah, pour commencer, pouvez-vous nous dire ce qu'est Wikimedia et plus particulièrement Wikimedia Bénin, s'il vous plaît?
4: Ok. Souvent, la communauté entend parler de Wikipédia et Wikimedia. Mais Wikipédia, c'est l'encyclopédie libre, gratuite, réutilisable, écrite dans plus de 300 langues au monde et créée par deux Américains, Larry Sanger et J.B. Walls. Alors, le Wikimedia, ça rassemble toute la communauté, l'administration, vous et moi, tous ceux qui contribuent à la réalisation de la diffusion de la connaissance libre au niveau de Wikipédia et tout cela, les techniciens, les bénévoles, l'administration, la fondation, c'est tout l'ensemble qu'on appelle le média. Il n'y a pas que Wikipédia, il y a une base qui est une banque d'images et de sons. Il y a Wikidata, donc c'est tout l'ensemble de l'écosystème de Wikipédia et ses projets frères qu'on appelle Wikimedia. Alors Wikimedia Bénin, c'est une communauté. C'est une communauté de contributeurs qui a pour ambition de Wikipédia et ses projets frères. Wikipédia, Wikicommons, Wikidata. C'est dans ce là que depuis 2019, nous avons créé le Public User Group au Bénin, que nous appelons Wikimedia du Bénin, un groupe pour avoir une certaine niveau du Bénin. Nous avons créé l'institution Wikimedia Bénin qui gère toute la situation pour la reconnaissance, nouer de partenariat et ainsi de suite. Donc, Wikimedia Bénin est une communauté qui travaille sur la diffusion de la connaissance libre à travers Wikipédia et ses projets frères. Vous allez voir Wikimedia Cameroun, Wikimedia Côte d'Ivoire, Wikimedia France et ainsi de suite. C'est comme des chapitres, c'est comme des. C'est, bon, c'est, c'est, c'est, c'est, c'est des comités locales qui sont créés au niveau de chaque région, voilà, qui permettent de se fédérer et de travailler ensemble.
3: D'accord. Vous souvenez-vous à quelle occasion vous avez rencontré Wikimedia?
4: J'ai rencontré Wikipédia d'abord, qui est l'encyclopédie libre dont je viens de parler. C'était dans le cadre du mois de la contribution francophone en 2018. Donc, j'ai vu le communiqué passer dans un groupe. J'étais avec le GoLab, au niveau de... Vous connaissez bien le GoLab, qui travaille aussi dans le domaine du numérique et du libre. Donc, j'ai vu le communiqué passer. Et c'est dans le cadre du mois de la contribution francophone que je me suis inscrit. Et comme je voudrais pousser ma curiosité, je suis allé et j'ai découvert. Bon, tout de suite, je n'ai pas été vraiment passionné, mais c'est après que j'ai commencé à contribuer véritablement à partir de 2019. Donc, mon premier temps, c'était grâce au mois de la contribution francophone, d'ailleurs, que nous continuons à faire jusqu'à aujourd'hui, dans chaque mois de mars de chaque année. Voilà.
3: Et vous souvenez-vous à quelle occasion vous avez rencontré l'univers du libre? Vous nous avez parlé de Blolab. Est-ce que c'est avec Blolab que vous avez rencontré l'univers du libre?
4: Oui, j'ai rencontré l'univers du libre grâce au Blolab, déjà en 2014-2015. Je faisais quelques activités avec eux. Et c'est grâce à eux que j'ai connu Linus, voilà, et tout le reste. Donc, c'est grâce à eux, c'est grâce à Blolab, nouveau du Bénin, que j'ai rencontré l'environnement du libre. Et après, j'ai découvert Wikipédia et ensuite, ça commence par pousser ma curiosité jusqu'à être à l'étape là aujourd'hui.
3: Et justement, qu'est-ce qui vous a fait vous investir dans Wikimedia?
4: Bon, Wikipédia et Wikimedia, je pense que ce qui a fait que je me suis engagé, c'est d'abord une question de curiosité et après aussi c'est devenu une question de passion pour moi. Et surtout la disponibilité des gens, ouais, le don de soi que les uns et les autres ont en matière de partage, en matière de connaissances. Et cette solidarité en matière de la diffusion de la connaissance, c'est ce qui a fait que je me suis engagé à construire la communauté depuis 2019 où nous faisons des activités et à la diffuser. Donc, au départ, j'étais quand même quelqu'un de très bien ouvert. Donc, alors, la découverte de Wikipédia et de Mouvement Wikimedia m'a permis qu'on s'y allait un autre tremplin, de davantage découvrir, d'approfondir un autre monde du libre, notamment Wikipédia et tous les logiciels et tous les autres projets qui sont liés. Voilà un peu ce que je peux dire.
3: Quelles sont les valeurs justement de cette organisation qui vous parle?
4: Vous parlez de Wikimedia?
3: Wikimedia, oui.
4: Oui, Wikimedia, c'est quoi? La valeur, c'est de faire en sorte de rassembler la connaissance humaine pour que tout le monde y ait accès. Donc, c'est le libre partage de la connaissance. Faire en sorte que tout le monde puisse avoir accès à la connaissance de façon libre et équitable. Et moi, je la partage parce que nous sommes en Afrique. Ça nous permet davantage de nous ouvrir au monde et de développer notre connaissance et de pouvoir aussi changer la mentalité en matière de connaissance. Et savoir que la connaissance, ce n'est plus dans la bibliothèque, mais elle est démocratisée désormais. Que vous soyez vieux, jeune, enfant, adulte, tout le monde peut avoir accès. Donc, fondamentalement, c'est la diffusion du libre partage de la connaissance pour que la connaissance soit équitable à tout le monde qui fait. Ce sont des valeurs qui font que moi, je me suis engagé dans ce mouvement.
3: Pouvez-vous expliquer à nos auditeurs, s'il vous plaît, l'importance du libre partage de la connaissance en Afrique par rapport à l'Europe? Quelle est la différence entre les deux?
4: Le libre partage de la connaissance en Afrique, nous avons déjà une certaine solidarité. C'est déjà culturel. Ouais. C'est déjà culturel. Nous sommes beaucoup plus solidaires. Bon, en fait, toujours ensemble. Parce que, bon, quand dans nos communautés, lorsque vous êtes des voisins, quand l'autre a des difficultés, l'autre peut venir en solidarité. Et donc, nous avons transplanté cette culture-là, ce comportement-là, dans la diffusion de la connaissance. Ouais. Mais pendant qu'en Europe, ce que je sais là-bas, c'est beaucoup plus la singularité. Il n'y a pas cette complémentarité. Donc, c'est un peu cela. Ce que je comprends, c'est qu'en Afrique, la diffusion du libre partage de la connaissance nous permet d'augmenter notre connaissance et aussi de commencer par archiver aussi nos archives, parce que en Afrique, on dit souvent, quand un vieux meurt, c'est comme si c'est une bibliothèque qui brûle. Donc la division de la connaissance nous permet alors de davantage conserver nos archives, parce que nos archives sont beaucoup plus orales, et les archives orales ne sont pas conservées quelque part. Donc ça vient à point nommé. Ça vient à point nommé pour davantage conserver l'histoire pour les générations futures.
3: Vous êtes membre de Wikimedia, mais vous êtes également membre du comité local d'organisation Bénin des rencontres amicales francophones du logiciel libre. Pouvez-vous nous expliquer ce que sont les rencontres amicales francophones du logiciel libre et pourquoi vous vous y êtes engagé, s'il vous plaît?
4: Les rencontres francophones du logiciel libre, c'est une rencontre qui est dans le libre, avec lesquels nous travaillons. Et depuis, je crois, bientôt 3 ans. Ouais. Et donc, nous sommes invités, nous faisons des rencontres de façon physique au niveau de Cotonou, au niveau d'Abomey-Calavi. Au même titre que d'autres collègues au niveau de la sous-région, au Togo et dans d'autres pays. Et donc, ça nous permet déjà, puisque nous sommes déjà dans le libre, ça nous permet alors de diffuser la connaissance, ouais, de travailler à changer la mentalité des uns et des autres par rapport au logiciel libre, d'engager, de davantage approfondir leurs connaissances et sur le chemin du logiciel libre, parce que c'est moins coûteux, c'est gratuit et c'est facile à utiliser. Donc, les rencontres amicales francophones constituent pour nous alors un tremplin, un grand tremplin pour davantage développer le logiciel libre, en tout cas changer la mentalité de l'utilisation par rapport au logiciel libre, parce que souvent les gens sont inquiets par rapport à cela. Mais ça constitue un tremplin, une opportunité pour nous, pour que davantage la connaissance soit beaucoup plus démocratisée.
3: Quelles sont les valeurs du logiciel libre qui vous parlent?
4: Les valeurs du logiciel libre qui me parlent, c'est la liberté, c'est la flexibilité et surtout l'équité. Liberté, flexibilité, équité et surtout l'accès. Ouais. Le logiciel libre, c'est facile d'accès, on n'a pas besoin de payer grand-chose, c'est beaucoup plus le temps. Et l'équité, c'est que on n'a pas besoin d'une connaissance particulière pour y avoir accès. Ouais. Donc, équité, parce que c'est accessible à tout le monde. Donc, ce sont des valeurs pour moi, du logiciel libre, qui me parlent.
3: D'accord. Nous allons maintenant marquer notre premier intermède musical. Mermoz Adodo, vous avez choisi de partager avec les auditeurs l'œuvre musicale suivante, Agolo, d'Angélique Kidjo. Pouvez-vous nous expliquer pourquoi, s'il vous plaît?
4: Angélique Kidjo, c'est ma compatriote. Et comme on le dit en Afrique, comme on le dit souvent, on dit la charité bien donnée commence par soi-même. On ne peut pas aimer les autres en s'aimant. Pour aimer les autres, il faut s'aimer soi-même. Et donc, moi, je commence par mon pays. Et aujourd'hui, Angélique Kidjo, c'est une icône. Grammy Award, plus de 4000 Grammy Awards. Et donc, c'est comme une ambassadrice pour le Bénin. Et donc, ça me parle. Ce sont ces chansons qui ont bercé aussi mon enfance. Et donc, ça me parle. Et puis, je suis très content de toujours l'écouter. Et c'est une vieille chanson, mais qui fait toujours d'actualité. Donc, c'est culturel. C'est beaucoup plus culturel pour moi. Et c'est une question d'amour du pays, de la patrie et tout ce qu'elle représente pour le Bénin et pour l'Afrique aussi. Voilà.
3: Merci. On écoute Agolo d'Angélique Kidjo.

0: Mermoz Adodo, vous qui êtes secrétaire général de la communauté Wikimedia au Bénin, que faites-vous concrètement dans cette communauté? Que faites-vous au jour le jour?
1: Au niveau de la communauté Wikimedia Bénin, c'est vrai que moi j'ai mes propres activités. Je suis de l'administration publique, je suis un salarié. Mais pour mes temps libres, si je suis libre, je travaille quand même à coordonner les activités de façon globale, à envoyer les gens sur le terrain et à organiser la formation des formateurs pour que le travail ne se repose pas sur moi seul. Donc, je suis là, faisons des recrutements de nouvelles personnes, faisons des activités, voilà, que ce soit des concours photographiques, que ce soit des sorties aux événements culturels. Et même depuis Cotonou, je coordonne des activités où nous avons un club à Tanguita, où régulièrement les gens organisent des activités là-bas. Et nous coordonnons, nous-mêmes, nous déplaçons de temps en temps pour aller soutenir ces jeunes communautés qui sont en train de se construire. Donc, de façon globale, dans la gouvernance, c'est moi qui suis le secrétaire général, donc je suis dans l'administration globale. Les rapports d'activité, le suivi des activités, le suivi, évaluation des différentes activités, les membres, ceux qui gèrent les projets, et ainsi de suite. S'il y a des partenariats à nouer aussi, on essaie de le faire et d'amener aussi d'autres partenaires aussi à ce genre de la nouer. Voilà. Et je suis aussi contributeur. Il n'y a pas au moins deux ou trois fois par semaine, je contribue quand même sur une activité wiki, que ce soit en correction ou en rédaction, que ce soit des prises de photos ou bien envoyer quelqu'un qui est proche au cours d'un festival ou bien d'un concert. Voilà, autant de choses que je fais. Je ne suis pas seul, je suis aussi avec le président Fawaz, qui fait aussi beaucoup d'activités. J'ai aussi d'autres collègues aussi qui sont dans le gender gap aussi par rapport à Wikipédia, parce que c'est aussi un sujet que nous abordons aussi. Le gender gap, que ce soit de façon en matière de contribution et de contributrice, parce qu'il y a aussi ce côté-là, les femmes, comment faire pour ramener aussi les femmes au niveau de la contribution de Wikipédia et écrire davantage sur les femmes. Voilà.
0: D'accord. Y a-t-il beaucoup de Wikipédiens au Bénin et plus généralement en Afrique?
1: Bon, il n'y a pas assez. Il n'y a pas beaucoup de Wikimédiens, ceux qui contribuent à bénévoles. Il y a très peu, mais depuis que nous avons la communauté en place, le nombre de bénévoles a commencé par grandir. Mais la plupart des gens, la majorité des personnes qui écrivent, ne viennent pas de l'Afrique. Ils viennent souvent de l'Europe. Et c'est pour ça que nous travaillons à démocratiser le ciel libre et Wikipédia pour amener les gens, nos personnes, nos compatriotes, à ne plus être juste des acteurs et des spectateurs, mais à être des hommes aussi des acteurs, et à ne pas seulement lire le contenu des uns et des autres, mais aussi à déposer aussi leur propre contenu. Parce que si c'est notre histoire, il vaut mieux que ce soit nous-mêmes qui déposons le contenu sur notre histoire. Voilà un peu, je ne connais pas le nombre, mais je sais qu'il y a très peu de personnes qui contribuent. Et la majorité des gens qui contribuent, ça vient de l'Europe. Mais de plus en plus, il y a des bénévoles qui le nombre de bénévoles ne commence pas à grandir. Notamment aussi avec récemment la langue Wikipédia Fond, qui a été lancée par notre compatriote Maouton, qui est à plus de 3000 articles, où nous contribuons aussi en langue locale. En langue locale, il n'y a pas que le français, nous continuons aussi en langue locale, autant que le Yoruba, le Swahili, et ainsi de suite. Voilà.
0: Vous agissez plus largement que sur le Bénin avec Wikimedia. Pouvez-vous nous parler de votre action internationale, s'il vous plaît?
1: Bon, à l'international, oui, c'est d'abord avec ce que je fais avec vous, Montpellier Libre et le RAF. Et aussi, il y a de temps en temps, aussi, on me sollicite pour être jury à l'international. Par exemple, s'il y a il y a le concours Wikilos Monument, concours sur les monuments. J'ai été jury où j'ai évalué plus de 7000 à 8000 images. Actuellement, je suis jury à l'international pour Wikilos Africa aussi, où je viens d'évaluer, je viens de finir l'évaluation de plus de 5000 images. De temps en temps aussi, des personnes aussi me sollicitent pour donner des formations en ligne, coacher quelqu'un, voilà. Peut-être aussi donner des contacts pour, s'il n'y a pas de communauté quelque part, on essaie de les coacher pour les mettre dans la communauté, pour qu'ils, bon, pour leur donner les premiers pas, les premiers outils, pour qu'ils puissent grandir. Donc, autant de choses. Nous avons aussi des partenariats avec beaucoup de personnes, beaucoup d'institutions, que ce soit Wikimedia France, Wikimedia Canada, Wikimedia Suisse, et voilà. De temps en temps, Afrocrod qui écrit souvent sur des sujets liés à l'Afrique et afrodescendants, c'est aussi une organisation qui est dans Wikimedia, qui est basée aussi aux États-Unis, et qui essaie aussi de nous supporter, voilà, de supporter de temps en temps par rapport à nos activités en termes de partenariat, sortie photographique, écrit sur une thématique, et voilà, ainsi de suite. Tant de choses que nous faisons.
0: C'est important parce qu'il y a peu de ressources sur l'Afrique, dont Wikipédia et les projets frères. Et c'est important de rétablir l'équilibre. Effectivement, vous avez parlé du gender gap, mais l'équilibre entre les différents continents est important aussi. Wikimedia lance des projets. Pouvez-vous nous en donner des exemples et nous dire sur quel projet vous travaillez, s'il vous plaît? Vous avez amorcé la discussion sur les projets, mais pouvez-vous l'ancrer, s'il vous plaît?
1: Oui. Actuellement, je travaille sur un projet que nous appelons Wikiportrait. Wikiportrait, c'est une activité photographique qui consiste à aller envoyer des gens. Je peux l'être ou bien j'envoie quelqu'un qui est très proche. S'il y a par exemple un concert, voilà, on envoie quelqu'un pour aller prendre des photos, voilà, des personnalités notables prendre les photos de qualité, des personnalités notables notamment, et aussi des activités culturelles, mais les personnalités notables, et à les mettre sur Wikicommons, sur leur page Wikimedia, et ainsi de suite. Par exemple, il y a une fête identitaire qui vient de se passer, qu'on a appelée Novicha, c'est une fête identitaire qui s'est passée à grand propos. On a envoyé quelqu'un qui est sur le terrain, qui allait prendre. Il y a aussi le festival des films de femmes qui s'est passé aussi en février aussi. Nous avons fait beaucoup de photos de femmes. Il y a le Vodou Days aussi, que nous avons aussi des envoyés qui font des photos. Et grâce à ces photos que nous prenons, nous arrivons à les insérer sur Wikipédia. Parce qu'on a remarqué que plus une image, plus un article a d'image, plus elle a beaucoup plus de vues et elle est beaucoup plus référencée. Actuellement, je suis en train d'organiser, je suis le coordonnateur aussi d'une activité qu'on appelait Wikilos F, où ça veut dire de façon littérale, Wiki aime la Terre. C'est un concours sur la biodiversité. Donc, c'est déjà lancé depuis mai passé, ça va finir le 15 juin. On nous appelle la communauté à aller faire la photo sur la biodiversité et à la mettre sur Commons. Et après, il y aura un jury qui va sélectionner les trois meilleures photos qui seront primés. Donc, autant de choses que nous faisons pour ramener la communauté. Voilà. Donc il n'y a pas la plupart souvent des événements qui se passent, que ce soit la fête de l'indépendance, les concerts et tout ce qui ramène du monde. Nous essayons quand même d'envoyer des personnes qui prennent des photos. Et après, il ne suffit pas de décharger les photos, mais il y a un travail en amont qui est fait, le rapport, catégoriser les images, bien les renommer, apporter de la lumière, beaucoup de choses qui se font.
0: Voilà. Un gros travail auquel vous vous livrez. Quel est votre Quel est votre plus gros succès, Mermoz?
1: Mon plus gros succès, c'est d'avoir quand même mis en place, d'avoir contribué à mettre en place la communauté Wikimedia Bénin, d'avoir recruté aussi plusieurs personnes, parce que nous étions trois au départ, mais aujourd'hui nous sommes près d'une vingtaine. Ouais. Donc c'est l'une des choses que j'ai quand même réussi à contribuer. Et autre chose aussi, c'est aussi cette communauté-là, des contacts personnels que j'ai essayé de ramener aussi dans la communauté, par exemple des personnes au Gabon, des personnes au Niger, des personnes à Madagascar, des personnes en République du Congo, des personnes au Sénégal. Et avec qui, progressivement, nous avons pu travailler. Et avec moi, ils ont pu quand même construire leur communauté. Ils sont devenus des user groups indépendants et qui gèrent leurs projets. Et c'est aussi grâce aussi à des formations en ligne que je donne, qui intéressent les gens me contactent personnellement. Et j'essaie quand même d'apporter ce que je sais faire. Donc, en fait, dans le mouvement, j'ai compris que ce n'est pas, les gens ne sont pas notables, pas automatiquement comme ça, mais c'est par rapport aux réponses, aux solutions que vous apportez aux problèmes des uns et des autres qui font que les gens sont contents de vous. Et donc, voilà. Ce que je peux dire, c'est d'avoir à soi la communauté Wikimedia Bénin. Et aussi d'avoir aidé aussi des communautés aussi à se construire de façon locale dans différents pays de la sous-région en Afrique.
0: Après que vous nous ayez expliqué votre action, nous allons vivre notre second intermède musical. Pouvez-vous nous expliquer pourquoi vous avez choisi de partager avec nos auditeurs la chanson « Jérusalemma » de Master Kidji, s'il vous plaît?
1: La chanson Jérusalemma de Master Kidji, parce que d'abord, moi, je suis africain. Et quand on était petit, quand on était très, très jeune, nous avons vu ce que l'Afrique du Sud a vécu. Et en matière d'apartheid. Et donc, l'Afrique du Sud est comme pour nous les États-Unis d'Afrique. Et donc, tout ce qui touche l'Afrique du Sud nous rassemble. Donc, c'est une chanson qui rassemble. Pour moi, qui rassemble, et ça donne beaucoup d'émotions, et aussi ça rassemble, ça fait aussi une chanson de la nouvelle génération. Ouais. Donc ça nous permet alors de tisser l'ancienne corde à la nouvelle. Donc c'est une chanson d'unification, d'unité qui permet de rassembler tout le monde, où le rythme permet quand même de se retrouver, quel que soit là où vous êtes. Voilà, pour que le cœur de l'Afrique puisse battre à l'unisson.
0: Merci. Très belle expression. On écoute Jérusalemma de Master Kidji.

0: De quelles connaissances ou expériences a-t-on besoin pour contribuer à Wikipédia? S'il vous plaît.
1: Non, on n'a pas besoin d'une compétence particulière. On n'a pas besoin d'une compétence particulière. Il suffit juste de la volonté. Oui, donc il suffit juste de la volonté. Si vous savez écrire et lire, voilà, donc je pense que on peut contribuer. Mais tout au moins, il faut savoir lire, mais pas une connaissance particulière. Il faut savoir lire, écrire et tout au moins naviguer sur Internet. Ouais. Donc, voilà, si vous êtes disponible, vous donnez un peu de votre temps, de votre disponibilité, il y aura toujours quelqu'un qui peut vous accompagner voilà, pour contribuer à Wikipédia.
0: Est-ce difficile de contribuer?
1: Non, ce n'est pas difficile de contribuer. C'est vrai que au départ, ça peut paraître un peu décevant parce qu'il y a toujours les administrateurs qui surveillent, qui parfois ne sont pas vraiment patients avec les novices, et donc ça décourage certaines personnes qui viennent pour une première fois et qui sont déçues et qui ne reviennent pas. Mais généralement quand vous venez, au lieu d'aller vers les articles à écrire directement, il vaut mieux se familiariser avec l'environnement, en corrigeant ce qui est fait déjà, en corrigeant des fautes, en ajoutant des sections, en développant, en apportant des sources, surtout des sources, et ainsi de suite. Ça permet de bien maîtriser le mouvement de l'environnement. Et là, dès que vous commencez à contribuer, c'est plus facile pour vous. Vous évitez d'avoir la colère, de subir la colère des administrateurs qui exagèrent parfois, qualifie de suppressionnistes, parce que ils ne tiennent pas toujours compte de l'émotion, peut-être de la qualité des personnes qui viennent, qui sont des novices. Or, c'est très important quand même d'en tenir compte.
0: Vous pouvez expliquer ce que c'est être suppressionniste quand on est un administrateur de Wikimedia, s'il vous plaît?
1: Excuse-moi. Je ne sais pas si le mot existe, mais bon, moi je l'ai dit comme ça parce que, vous voyez, un administrateur qui vient et qui voit qu'un article est créé, il le supprime tout de suite parce que peut-être qu'il n'y a pas de source. Oui, il a raison. Mais il y a aussi la loi, il y a les règles, il y a aussi l'esprit des règles. Il y a ce qu'on appelle souvent les principes fondateurs au niveau de Wikipédia. Mais quand vous venez et que vous trouvez qu'un article n'est pas bien fait et que c'est mal fait, il ne faut pas supprimer tout de suite. On peut le renvoyer en brouillon. Mais quand vous le supprimez tout de suite, il n'y a que des administrateurs, ils ne font que supprimer les articles, ils voient que ce n'est pas bon et puis ils le suppriment. Ce n'est pas bon. C'est ce que moi j'appelle les administrateurs suppressionnistes. Et donc, ça décourage souvent les novices. Or, le novice, c'est la personne qui est venue, veut découvrir, il faut le prendre, il faut la guider, lui apprendre comment il faut faire, tout au moins lui déposer peut-être un message de rappel. Donc, ça peut se faire comme ceci, ça peut se faire comme cela, lui ramener peut-être les choses en ligne et dans le brouillon pour qu'il puisse se reprendre et ainsi de suite. Parce que cette façon de faire, ça fait fuir beaucoup de personnes qui au départ avaient quand même la bonne volonté d'approfondir leurs connaissances et de savoir quand même contribuer.
0: Mermoz Adodo, on arrive au terme de notre interview. On aimerait savoir s'il y a une information que vous n'avez pas pu partager avec nos auditeurs et qui vous semblerait importante à donner.
1: Je voudrais quand même vous remercier pour l'opportunité que vous nous donnez de pouvoir partager un peu ce que nous avons fait et la vision que nous sommes en train de mettre en place ici. Et aussi au niveau du comité local. Le comité local que nous travaillons à construire depuis 3 mois peine à démarrer. Mais je pense qu'avec beaucoup de patience, nous allons y arriver. Parce qu'on ne peut pas refuser les sacrifices quand on veut être pionnier dans un domaine. L'histoire retiendra notre nom. Et donc, je voudrais alors remercier les uns les autres de continuer à rester dans le loop. Et même si l'arrivée de l'IA, de l'intelligence artificielle, inquiète les uns et les autres, mais l'intelligence artificielle ne peut pas remplacer ce que nous avons fait depuis des années. Mais ça peut quand même nous aider à améliorer ce que nous faisons aujourd'hui et aussi l'avenir. Voilà. Merci beaucoup à toutes et à tous. Et à très bientôt.
0: Merci, mon cher Mermoz Adodo. Nous vous savons très occupé. Nous vous remercions donc de vous être prêté au jeu de l'interview et d'avoir rendu simple, abordable et attractif des notions ardues et assez confidentielles pour monsieur et madame tout le monde. Pourtant, elles touchent bon nombre d'entre nous en France comme à l'étranger. Nous vous remercions également de nous avoir aidé à montrer à la fois l'intérêt et la diversité du numérique libre quant à ses sujets, quant à ses acteurs et à ses actrices. Nous avons eu le plaisir aujourd'hui d'entrer dans le quotidien de Mermoz Adodo, interviewé par Pascal Arnoux et Myriam Criquet de Montpellier Libre sur Radio FM Plus 91 FM. Mermoz, nous vous disons au revoir.
1: Merci Myriam et merci aussi, c'était un plaisir. À bientôt.
0: Quant à vous, chers auditeurs et chères auditrices, nous vous donnons rendez-vous le mois prochain pour découvrir un nouvel acteur ou une nouvelle actrice du monde du libre. D'ici là, portez-vous bien. C'était Pascal Arnoux et Myriam Criquet sur Radio FM Plus 91 FM et nous interviewions aujourd'hui Mermoz Adodo, secrétaire général de Wikimedia Bénin et membre du comité local d'organisation des rencontres amicales francophones du logiciel libre. 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
4: La méditation de ce jour s'appuie sur le texte de Hébreux 12, versets 1 à 11. N'allons pas, à plus forte raison, nous soumettre au Père des esprits et recevoir de lui la vie. La vie chrétienne, comme toute vie, exige de l'endurance devant les temps de découragement. Lourde parfois la vie, entourée du péché aussi, mais entourée d'abord d'une nuée de témoins. Les gradins du spectacle de cette vie montent jusqu'au ciel, où nous précèdent celles et ceux qui déjà ont mené cette lutte croyante. Devenir à notre tour ces témoins, athlètes de haut niveau et toujours en apprentissage. Au pourquoi des épreuves, laisser la place à un pourquoi déjà pleinement ouvert par Jésus. À la métaphore de la gymnastique succède celle de l'éducation, dite même en termes de correction. Si le Fils, origine et conducteur par excellence de la foi, a fait le choix de cette soumission, les fils et les filles du même père ne sauraient en être dispensés. Maltraitance que cette pédagogie antique de l'obéissance, plutôt un exercice spirituel renouvelant un travail sur soi assumé, prometteur ici-bas déjà. Cette sanctification produit un fruit aux saveurs de paix et de justice. Cette méditation a été préparée par Jean-Baptiste Lille.
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0: 13h15 en ce mercredi. Bonjour et bienvenue dans cette nouvelle émission en direct et pour une fois au cœur de l'actualité de Où vivons-nous, le rendez-vous des transitions et de l'environnement sur l'antenne de Radio FM+. En partenariat avec l'APIEU, le Centre permanent d'initiation à l'environnement de Montpellier. On pense à Bruno qui aujourd'hui n'est pas avec nous, mais qui, j'en suis sûr, doit nous écouter. Vous pouvez retrouver les podcasts des précédentes émissions ainsi que les ressources et adresses citées sur la page de Où vivons-nous, sur le site de Radio FM+, radiofmplus.org. Double thématique aujourd'hui et double thématique ancrée dans l'actualité. En première partie, on va parler de la Mausson, une rivière qui coule entre, autour de nous, entre Grabel, Juvignac, Montpellier, La Vérune, Saint-Jean-de-Védas et un peu au-delà. Et que nos invités ont pour ambition de réveiller entendu également comme veiller sur sa santé. Nous sommes avec Geoffroy Didier, présent dans ce studio, et Laetitia Zagar, qui est au bout du fil pour parler de ce projet dont le premier temps fort se tiendra le 13 juin. En fin d'émission, on accueillera des représentants de l'ALEC, l'Agence locale de l'énergie et du climat, qui viennent présenter le forum Renault Copro, qui se tient samedi 6 juin de 9h à 13h, au Carousel. Le Carousel, vous savez, c'est le lieu qui nous héberge. Radio FM+, c'est au 9 boulevard Gambetta. On commence avec vous, Geoffrey et Laetitia. Bonjour.
1: Bonjour.
0: Déjà, Geoffrey, on commence par, au fond, l'organisme support de tout ce programme, c'est l'EPTB LAISE. Alors, l'EPTB, c'est un sigle, on ne sait jamais très bien ce que ça veut dire, mais c'est certainement très important.
1: Je vous le confirme. EPTB, donc c'est établissement public territorial de bassin. Et donc nous, on travaille sur le bassin versant, donc l'Aise, Mausson, étant palavasien.
0: Alors travailler sur le bassin versant, ça veut dire que vous êtes la vigie, vous faites des travaux, vous allez nettoyer les rivières, vous donnez des indications à tout le monde.
1: C'est un peu tout ça à la fois. Nous sommes en fait une structure donc intercommunale et donc nous travaillons donc avec 52 communes donc à l'échelle donc de ce bassin versant qui part du Pic Saint-Loup jusqu'à la mer Méditerranée. Et donc sur ces 52 communes, donc nous avons un ensemble d'outils, un ensemble de cadrages qui nous permet donc de gérer l'eau à l'échelle du bassin versant avec une forme de solidarité amont-aval. Et donc les outils...
0: Gérer l'eau. Pourquoi c'est important aujourd'hui de gérer l'eau ?
1: Eh bien, la gestion de l'eau aujourd'hui, d'autant plus sur Montpellier, c'est important parce qu'elle n'est pas forcément très bien répartie tout au long de l'année, on le sait. Des crues importantes, des pics pluvieux plutôt à la saison automne-hiver. Et puis, on a du mal à la garder, cette eau. Et puis, en été, bien souvent, manque d'eau, problème de sécheresse, de pollution aussi. Et donc, du coup, la gestion, c'est un petit peu tout ça à la fois. Donc,
0: c'est préserver la ressource, c'est
1: exactement.
0: La protéger.
1: Préserver, la protéger, sans protéger quelquefois des inondations. Avec des programmes de travaux, donc le PTB porte le PAPI, le programme d'action de prévention des inondations, il porte bien son nom. Il y a également un ensemble d'outils qui permettent également cette gestion un peu collective et participative avec la CLE, la commission locale de l'eau, au travers du SAGE.
0: Ouais, alors le SAGE, on va dire ce que c'est, mais participatif, ça veut dire que les habitants et les associations sont concernés et membres de cette commission locale de l'eau ?
1: Tout à fait, donc ils sont représentés par des membres qui sont élus, enfin qui sont représentés, il y a à peu près 30% d'élus, 30% d'usagers avec les associations et puis les institutions.
0: Alors, est-ce qu'on peut dire, alors bon, c'est une question qui est toujours un peu facile à poser et qui peuvent un peu titiller les élus, mais bon, c'est bien qu'ils participent les habitants, mais est-ce qu'ils sont écoutés et entendus ?
1: Oui, c'est un lieu de débat. Donc, je le dis en toute franchise. Donc, c'est un lieu de débat, la commission locale de l'eau. Donc, nous, techniciens, on travaille sur les dossiers, on les apporte, on les commente, on modifie quelquefois ces dossiers avec les porteurs de projets en amont. Mais ensuite, quand ils sont présentés à la CLE, il y a une délibération, il y a des votes et chaque membre a un droit de vote. Et donc,
0: donc c'est un vote, une voix. Et bon, la voix de l'élu compte autant que la voix des représentants associatifs.
1: C'est le principe. Donc du coup, il y a quand même un certain nombre de discussions, d'apports, de modifications de projets qui sont... Donc c'est quand même un vrai lieu de débat qui a du sens.
0: Bon, c'est important de le rappeler parce que oui. Bon, trop souvent aujourd'hui, il y a une sorte de défiance qui se manifeste en direction des élus sur ces sujets-là. Le SAGE alors ?
1: Eh bien, le SASH, c'est le schéma d'aménagement et gestion des eaux. Donc, c'est un outil avec une portée réglementaire, car il a un règlement qui est opposable d'ailleurs à l'administration, mais également aux tiers. Donc,
0: quand on dit c'est opposable, c'est-à-dire que bon, ça s'impose
1: exactement.
0: À eux.
1: Il s'impose, il y a un règlement en fait que l'on doit respecter. Et donc, du coup, donc ce SASH, c'est quelque part un petit peu l'outil socle commun que nous avons à l'échelle du bassin. Et toutes les actions, les études, les programmes de travaux, etc., doivent se référer à, quelque part à ce document cadre. Et donc derrière, les collectivités, les travaux, les opérationnels, quelque part, voilà, doivent rentrer, je dirais, dans les grands objectifs, les grands enjeux de ce SASH. Donc, et nous, on est quelque part un petit peu le garant de tout ça, à l'échelle du bassin.
0: Mais pas le garant, pas le gardien, pas le policier d'eux, si.
1: Non, on n'a pas de rôle de répression, on n'a pas de... Voilà, donc on est plutôt dans le dialogue, dans l'accompagnement, dans le conseil. Mais effectivement, après, il y a les services de l'État, et qui sont, eux, par contre, l'outil armé de l'État pour, justement, c'est l'outil régalien. Nous, on n'a pas du tout ce rôle-là.
0: Alors, la gestion de l'eau, je crois qu'on a déjà eu l'occasion d'en parler dans cette émission, c'est un vrai sujet, parce que bon, il y a le bassin versant l'Esmosson, mais ensuite il y a des plus grands bassins, et au fond, il y a 5 ou 6 grands bassins sur la France, et d'une certaine manière, c'est de là que tout part. À un moment donné, il y a une politique globale.
1: Tout à fait. Je voulais pas remonter jusqu'à ce niveau-là, mais allons-y. Donc du coup, effectivement, donc nous, notre SASH, il doit être cohérent et en adéquation avec un schéma directeur, donc qui est supra, donc qui est plus important. Donc nous, on est concerné donc sur le secteur Montpellier par le schéma directeur d'aménagement et gestion des eaux de RMC, Rhône Méditerranée Corse. Donc c'est ce grand bassin qui prend toute la vallée du Rhône. Et donc nous, notre SASH doit s'intégrer en fait, comme les actions qui sont faites à l'échelle du bassin doivent s'intégrer à notre SASH, nous, notre SASH doit s'intégrer à l'échelle du SASH.
0: Alors on comprend bien qu'on renvoie au grand fleuve, mais nous, notre système de fleuve côtier et de rivière côtière, il n'est pas raccroché au Rhône.
1: Ah, quelque part un peu par rapport à des prélèvements et des adductions d'eau que l'on peut avoir de façon indirecte, mais non, oui. Ensuite, nous, notre SASH, il est aussi local, c'est-à-dire qu'on a des grands objectifs, des grands enjeux, on doit tendre vers des objectifs communs, notamment dans le cadre de la directive cadre européenne sur l'eau, si on va au-delà. Mais c'est vrai que nous, après, on a des particularités de gestion, des particularités d'approvisionnement, d'inondation aussi, de relief, de démographie. Et tout ça fait que, du coup, notre SASH, il est un petit peu modelé à l'échelle locale, bassin versant l'Esmosson, et ce qui permet justement d'être vraiment en adéquation avec nos actions, nos usages, voilà.
0: Alors, une partie entre guillemets, du travail, c'est aussi la régulation de la rivière à certains moments. On a tous en tête, enfin en tout cas pour les plus anciens, la crue de 2003.
1: On a eu 2003, 2005, 2014.
0: Voilà. Avec notamment l'inondation du stade de la Mosson, qui entraîne de très nombreux travaux. Et ça, c'est dans le cadre d'une politique portée par la métropole, une compétence de la métropole qui s'appelle la GEMAPI.
1: Tout à fait. Donc depuis 2018 et la décentralisation avec la loi NOTRe, on a une nouvelle compétence en fait qui a été qui est arrivée et qui est aujourd'hui exercée par les EPCI, les établissements publics, comme la métropole de Montpellier, qui peut également être exercée par les EPTB. Et donc sur notre territoire, notamment l'Esmosson, on a effectivement cette compétence qui depuis 2018 s'exerce. Donc au travers la métropole, comme vous le dites, sur la Mosson principalement. Et donc cette GEMAPI, donc c'est la gestion de l'eau et des milieux aquatiques, mais c'est également la protection contre les inondations. Et donc c'est quelque part un volet opérationnel, donc qui porte beaucoup de travaux, beaucoup d'études, et qui permettent quelque part de mettre en défense certaines zones, comme vous le disiez.
0: Protéger des zones d'habitation, des zones commerciales.
1: Des infrastructures, et puis aussi de gérer les milieux aquatiques, c'est important.
0: Gérer les milieux aquatiques, ça veut dire les préserver, voire les redévelopper. D'ailleurs, c'est un peu l'idée de réveillons la Mosson dont on va parler dans un instant. C'est l'idée de redonner toute sa part au vivant et à la flore et à la faune.
1: Exactement. Donc là, on est plus sur des notions d'accompagnement, d'entretien, de plantation, de restauration. Donc toutes ces notions-là, c'est de la gestion de milieux aquatiques. C'est des milieux qui sont fragiles. Ça peut être des bords de cours d'eau, des berges, des zones humides. Et donc, du coup, ces milieux-là, bah, ils ont des fonctionnalités qui sont propres. Ils ont besoin d'espace, ils ont besoin besoin d'eau, forcément. Et donc, du coup, ces milieux-là, bah, ils sont nécessaires déjà par rapport au fonctionnement global de cette rivière. Et puis, surtout, ils doivent être pensés peut-être un peu différemment selon où la rivière se déplace, selon les usages qui débordent. Et donc, tout ce travail-là de gestion de milieu, bah, elle doit être un peu fine et un petit peu particulièrement exercée par des gens de compétences.
0: Et donc, pour le coup, nous, entre guillemets, les Kidam, les habitants du territoire, on a aussi une responsabilité dans tout ça. Au fond, il faut peut-être qu'on soit plus attentif à la rivière qu'on ne l'est. C'est-à-dire que, par exemple, qu'on soit notamment attentif à nos déchets.
1: Aux déchets, aux gestes du quotidien, à l'utilisation de l'eau qu'on peut avoir aussi quotidiennement à la maison. Et puis aussi acteur dans le sens où, donc on l'a compris, il y avait cette GEMAPI, on a compris, il y a cette BTB. Et derrière, il y a des techniciens, des fonctionnaires qui travaillent tout au long de l'année, il y a des équipes dédiées. Mais derrière, nous, on a aussi besoin, des gens. On a aussi besoin, on travaille sur des dossiers, des techniques, des études. On a notre propre ressenti aussi vis-à-vis de cette rivière, de ces milieux à gérer, mais on n'a pas forcément l'histoire des villages, on n'a pas les histoires des gens, il y a une forme d'affect également et de ressenti, de sensibilité. Donc tout ça, c'est un petit peu exclu, je dirais, de notre quotidien, nous, techniciens. Ouais. Voilà. Et donc nous, on sent le besoin de mieux accompagner, je dirais, de se tourner un petit peu vers ces usagers, parce que du coup, voilà, on voudrait que nos projets de restauration qui sont censés répondre à la bonne gestion de l'eau à l'échelle du bassin, mais également répondre finalement aux habitants et aux locaux. Donc on a besoin d'eux.
0: Et ces habitants et ces locaux qui se sont organisés au fil du temps. Bon, effectivement, par exemple, nous, quand on discute avec Bruno Franck de Lapieux, on voit bien tout le travail d'éducation à l'environnement qu'ils font, mais il y a aussi les usagers. Je pense à la Fédération Balèze qui regroupe toute une série de gens qui sont sur les communes qui longent le fleuve du Lèze. D'ailleurs, il y a une partie de Balèze qui aujourd'hui est aussi sur la Mausson, si je ne me trompe pas. Je crois qu'il y a un de leurs comités.
1: Tout à fait. Donc on a l'avantage sur notre bassin versant d'avoir une démographie qui est forte, mais aussi une présence d'associations, un tissu assez dense. Donc ça, c'est un avantage. Il y en a qui sont très anciennes, d'associations de protection de l'environnement. Il y en a plusieurs sur la Mausson, qu'on connaît bien, avec qui on travaille. Et puis il y en a d'autres plus récentes, comme Balèze, mais qui ont du poids, parce que effectivement, ils sont sur le Lèze, ils vont un petit peu sur la Mausson. Et puis, donc du coup, d'ailleurs, ces associations siègent à la commission locale de l'eau, on en parlait tout à l'heure. Et donc, grâce à ces associations, on a aussi des interlocuteurs privilégiés, on a des gens qui sont aussi porte-parole de quartier, etc. Donc ça, c'est précieux pour nous, parce que du coup, on a besoin, je dirais, de ce maillage-là, de ces porte-parole, pour pouvoir aussi travailler avec eux de façon plus efficace.
0: Alors, on a Laetitia Zagar de CMO Paysage qui est avec nous au bout du fil. Là, on a beaucoup parlé depuis le studio, mais on va quand même accueillir Laetitia. Bonjour Laetitia.
2: Bonjour.
0: Alors, vous êtes, vous, partenaire de ce projet Réveillons la Mausson. C'est quoi votre rôle?
2: Tout à fait. Alors, CMO Paysage, nous sommes une agence de paysagistes concepteurs basée à Nîmes. Nous travaillons aussi bien pour des études que pour de la maîtrise d'œuvre opérationnelle. Et nous avons développé une vision centrée usager depuis plusieurs années déjà, où... comme le disait Geoffrey, nous avons à cœur de remettre le citoyen au cœur des projets d'aménagement. Et donc, nous accompagnons pour cette démarche Réveillons la Mausson, le BTB Lèze, dans la réalisation d'un plan de sensibilisation qui va se dérouler sur 2 ans. Et qui est aussi... En fait, il y a 2 projets. Il y a ce plan de sensibilisation et il y a aussi un projet de restauration hydromorphologique qui se fait en parallèle. Donc, nous avons décidé de grouper ces 2 projets pour créer la démarche Réveillons la Mausson. Donc, la démarche Réveillons la Mausson, ça va être plein d'étapes, en fait. Vous allez avoir un volet déjà de diagnostic avec par exemple des comptages participatifs pour mieux connaître la fréquentation du site.
0: On va y revenir si vous voulez bien dans un instant.
2: Oui,
0: là, on va rester peut-être un peu sur l'idée. Donc l'idée, c'est pendant 2 ans de travailler sur ce fleuve en particulier. Après que vous ayez fait, mais là je me tourne vers Geoffroy Didier, un gros travail sur le Lez aussi, hein, il y a quelques temps. On peut peut-être en dire un mot d'ailleurs en quelques instants. Là, j'ai en mémoire une carte que vous aviez présentée au moins à plusieurs reprises, moi je l'ai vue une fois, cette gigantesque fresque qui part des sources du Lez jusqu'à l'estuaire. Là c'est un peu la même idée aussi de refaire un travail sur tout le linéaire de la rivière.
1: Alors, ce qui a été fait sur le Lez, effectivement, c'était un peu une première sur notre Montpelliérain. Ça a été réalisé il y a quelques années. Ça a donné lieu, effectivement, à toute une forme de participation auprès des habitants. Il y avait eu d'ailleurs des séances radio, je crois. Il y avait eu des balades, il y avait eu du recueil d'informations d'usage auprès des habitants qui avait donné lieu, finalement, à une forme de matérialisation sous forme de fresque de ce Lez qui a donné lieu d'ailleurs à un outil aujourd'hui qu'on peut réutiliser, qu'on utilise. Donc ça, c'était vraiment, je dirais, un travail assez fin qui s'est déroulé il y a quelques temps. On s'en inspire quelque part, dans le cadre de ce projet sur la Mausson. On s'en inspire parce que du coup, c'est un peu la base commune, quoi. Donc c'est de se retourner auprès des usagers, des habitants, des riverains, pour qu'ils puissent quelque part, non pas donner lieu à un outil de production de fresques. Par contre, là, c'est de donner lieu finalement à de la construction de projet, d'accord. Donc là, on va être
0: dans l'action.
1: L'idée, ça va être ça. Donc il y a deux volets, ce que disait Laetitia. Il y a un volet plus plan de sensibilisation et un volet plus travaux.
0: Première pause musicale dans cette émission, et puis on revient dans le détail sur Réveillons la Mausson, y compris on parlera du 13 juin prochain où il y a une belle journée organisée entre la Vérune et Saint-Jean-de-Védas.

0: 13h33, on est toujours dans Où vivons-nous, sur une émission complètement dans l'actualité cette semaine, puisque on parle de deux dates. L'une, le 13 juin, on y revient dans un instant avec Geoffrey Didier et avec notre invité à Nîmes, Laetitia Zagar. Et puis, on accueillera tout à l'heure deux représentants de l'ALEC pour son projet d'information sur l'adaptation au changement climatique d'EcoPro qui aura lieu au Carousel le 6 juin prochain. Alors, Geoffrey Didier, déjà, bon, réveillons la Mausson. Je prends le temps de dire, de scinder les mots. C'est sur un endroit tout particulier de la Mausson. C'est pas ni à Combaillot ni à Grabel. C'est entre la Vérune et Saint-Jean-de-Védas.
1: Effectivement, donc c'est sur un secteur très particulier au niveau des plaines, de la plaine de la Vérune et de Saint-Jean-de-Védas. Donc c'est des prairies alluviales qui sont au bord de la rivière Mausson. Et donc ça se situe, pour ceux qui connaissent le rond-point de Paulette, au niveau de la...
0: Bientôt en chantier avec le COM, mais c'est un autre sujet.
1: Voilà, puis c'est bien. Il était aussi en chantier avec la fin de la ligne 5. Donc c'est ça se situe, ça c'est la partie amont finalement du site. Et la partie aval, elle est juste à l'entrée des gorges de la Mausson, au niveau du pont de Bar. Ceux qui connaissent, c'est la route en fait qui va sur la commune de Fabrègues. C'est la métropolitaine 113. Voilà, donc en gros, c'est sur cette zone-là qui représente quand même 130 hectares de zones humides, de forêts alluviales et puis de terrains plus ou moins gorgés d'eau. Ça représente à peu près 3,5 km de rivière Mausson avec quelques affluents, le Lacédéron, le ruisseau des Prés. Et donc c'est sur cette zone en particulier qu'on a mis un petit coup de projecteur avec ce projet.
0: Alors c'est une zone je crois que vous l'avez dit de mémoire, et appartient à la commune de la Vérune, qui a racheté les activités, entre guillemets, pas industrielles, mais c'était, je crois, un pépiniériste ou des serres qui étaient là, et donc qui est maintenant complètement propriétaire du lieu, et qui a donc la responsabilité avec vous d'en faire, de lui redonner son état naturel.
1: Alors, la commune, effectivement, a eu sur une parcelle...
0: Une grosse parcelle, non?
1: Oui, une parcelle de 5 hectares. Hein, mais là, on parle d'un site de 130 hectares. Donc, ça va bien au-delà. Donc, le foncier, en fait, appartient effectivement au public, donc aux communes, hein, que ce soit les communes de Saussan, La Vérune ou Saint-Jean-de-Védas. Également, la métropole de Montpellier. Il y a le département de l'Hérault, également, qui est propriétaire. Il y a le conservatoire des espaces naturels, qui a de la propriété. Et puis, il y a beaucoup de privés. Voilà, il y a beaucoup de privés. Et donc cette zone-là, elle est en gestion dans le cadre d'un plan de gestion. C'est un outil hein, qui nous permet, gestionnaire, d'exercer cette compétence. Et il ne faut pas oublier qu'on a parlé de la GEMAPI tout à l'heure, donc la gestion de l'eau et des milieux aquatiques. Et donc du coup, c'est cette GEMAPI, donc, portée par la métropole, qui a proposé donc, de gérer ce site en délégation à l'EPTB. Donc du coup, voilà, donc, il y a l'exercice de cette compétence et de cette gestion qui se fait donc, sur ce site en particulier par nous.
0: Et donc y compris en ayant, j'allais dire, un droit de regard sur ce qui se passe sur les terrains privés.
1: Exactement, donc c'est pour ça qu'après c'est par des jeux de convention, des jeux de déclaration d'intérêt général où on arrive un petit peu à faire des choses, mais c'est vrai que c'est plus facile de le réaliser sur des terrains qui sont publics où on a la maîtrise foncière.
0: Bon, on sent donc que là il y a du partenariat, de la discussion, de la négociation à très haute dose.
1: Et c'est pour ça qu'il y a cette démarche, c'est aussi pour se rapprocher des propriétaires qui sont privés, on l'a dit, et de les faire adhérer à cette démarche. Donc du coup, d'avoir cette démarche sur l'ensemble de ce site, c'est important, parce que du coup, ça nous permet, nous, techniciens publics, j'ai envie de dire, c'est facile sur les terrains publics, par contre, sur les terrains privés, c'est plus délicat, et de rencontrer les gens, c'est aussi compliqué. Donc de faire adhérer à cette démarche l'ensemble aussi des propriétaires, avec qui on a plus de difficultés, c'est un avantage.
0: Et donc un premier point fort qui a lieu le 13 juin, qu'est-ce qui se passe le 13 juin là? Laetitia, n'hésitez pas aussi à intervenir, hein, parce qu'on va d'ailleurs demander même plutôt à Laetitia de nous présenter ce 13 juin.
2: Oui, bien sûr. Alors le 13 juin, c'est le lancement de cette démarche Réveillons la Mausson. Donc ça va être une journée conviviale hein, de 10h à 17h. Ça se passe derrière le stade de rugby de Saint-Jean-de-Védas, donc près de l'aire de pique-nique, là près de la passerelle qui va de la Vérune à Saint-Jean-de-Védas. C'est en accès libre et vous pouvez venir quand vous voulez à tout moment de la journée. Il y aura des stands d'information sur les projets en cours, donc pour si vous voulez comprendre ce que c'est qu'une démarche de restauration hydromorphologique de cours d'eau, en savoir un petit peu plus sur les projets en cours autour de ce site, n'hésitez pas. Il y aura aussi la présentation du plan de sensibilisation, mais aussi du bassin versant, de la biodiversité, des animations ludiques aussi.
0: Alors voilà, ça c'est, je pense que c'est ce qui peut attirer un peu le public. Il se passe des choses. Bon, comprendre c'est bien, mais bon, agir c'est pas mal.
2: Vous pourrez agir en faisant du ramassage participatif de déchets, par exemple. Il y aura aussi des animations d'empreintes végétales pour les enfants. des jeux en plein air, en bois, en accès libre, voilà, si jamais les enfants ont envie de s'amuser un peu pendant que les parents apprennent des choses. Et il y aura aussi des animations d'éveil à la nature autour de la loutre, par exemple, ou de la mare. Ah,
0: la fameuse loutre, mais je crois qu'elle était sur le Lez, la loutre. Non ?
2: Ah, pour...
1: Elle est partout.
2: Vas-y, Geoffrey, je t'en prie.
0: Elle est partout, dit Geoffrey.
1: Elle est partout, la loutre.
0: Bon. et donc, bon, c'est bien tout ça. Une question très basique, il n'y a pas le tram. On se gare comment là, pour rejoindre ce temps très naturel ? On va devoir y venir en voiture ? Ah, alors, ça c'est la question piège.
1: Donc on peut se stationner soit côté La Vérune, parce qu'il y a une petite zone industrielle où il y a un brasseur local d'ailleurs, je ne citerai pas le nom, mais donc il y a toute une zone de parking, de stationnement possible avec pas mal de place côté La Vérune, et après on peut cheminer, c'est à peu près à 300-400 mètres, pour traverser la Mosson sur la petite passerelle et arriver côté Saint-Jean-de-Védas. Et après on a également possibilité de se stationner côté Saint-Jean-de-Védas, donc rive gauche côté Mosson, et puis de stationner, il y a tout dans toutes les rues là que l'on peut avoir. Il y a le petit parking aussi qui peut, mais je ne sais pas s'il sera disponible, pas loin des arènes, proche du stade de rugby. Enfin voilà, il y a du stationnement possible à cet endroit-là.
0: Ok, et naturellement on peut y venir en vélo. Ouais, est-ce que vous avez demandé des racks à vélo ? Excusez-moi de poser des questions très basiques, mais aujourd'hui c'est ce qui fait qu'on y va ou on n'y va pas, quoi.
1: On n'y a pas pensé.
0: Mais il n'est pas trop tard. La métropole, on met à disposition sur les événements.
1: Eh ben, écoutez, on est en plein dans l'organisation, mais c'est une très bonne remarque.
0: Bon, vous avez bien fait de venir. Alors, ça, c'est la journée du 13 juin. Plus globalement, Laetitia, avec Geoffrey, on parlait d'un plan sur un projet de travail qui va sur quasiment une année civile pleine, enfin peut-être même deux années civiles.
2: Deux ans, oui.
0: Premier lancement, et on aboutit à quoi au fond, et quelles sont les étapes intermédiaires ?
2: Alors, on aboutit à quoi ? L'objectif du plan de sensibilisation, c'est de réaliser un plan d'aménagement du site, donc de ces 130 hectares, pour définir les zones d'accès, les zones d'accueil. L'objectif aussi, c'est de co-construire un parcours d'interprétation du site, donc avec des panneaux qui vont permettre d'en savoir un petit peu plus sur le site, sous la forme de panneaux physiques ou aussi de parcours dématérialisés.
0: Donc de faire des parcours qui deviennent permanents et qui deviennent une sorte de grand parc supplémentaire dans le territoire.
2: Exactement, que ça devienne vraiment un lieu de promenade, de réfléchir aux circuits qui peuvent parcourir le site, de réfléchir également aux aires de stationnement s'il faut en aménager et à quel endroit. Voilà, tout ça c'est des choses pour lesquelles on va vraiment faire appel au public pour leur demander leur avis, leur expérience, vraiment avoir l'expertise d'usage des citoyens qui pourront amender ce plan d'aménagement.
0: Et donc ça, c'est toute une série d'étapes qui vont se programmer entre maintenant et puis l'été 27, là. Et donc, il y aura un appel permanent à participer.
2: Tout à fait. Alors, à la journée du 13 juin, vous pourrez d'ores et déjà vous inscrire, puisque les premiers événements seront en septembre. Donc, vous pourrez d'ores et déjà vous inscrire aux premiers événements qui se dérouleront à la rentrée. Et également à la newsletter qui permettra d'avoir au fil de l'eau les informations et les prochaines étapes qui vont se mettre en place au fur et à mesure. Donc à chaque fois, on refera de la communication autour des temps forts et des temps d'étapes qu'il y aura. Et les gens qui se sont inscrits recevront de la communication bien avant pour pouvoir réserver leur date et s'inscrire aux différents temps de participation.
0: Geoffrey, un mot ?
1: Oui, bah, merci Laetitia. Pour compléter, il y a aussi un intérêt, je dirais, à cette démarche, c'est de, bon, on l'a dit, faire venir les gens, mieux les connaître et puis les faire participer. Et derrière, à terme, on a aussi une possibilité, est-ce qu'ils soient acteurs, en fait, acteurs d'une forme de d'éco-gestion, de gestion collective. Voilà, donc il y a aussi, je dirais, une forme de participation qui peut donner lieu à la fin de cette démarche des associations ou des gens qui le souhaiteraient.
0: D'accord.
1: À nos côtés.
0: Y compris créer de nouvelles associations qui pourraient sortir de ce
1: débat. C'est des questions qu'il faudra se poser.
0: Ouais, ouais. Ok. J'allais dire des collectifs supplémentaires.
2: Pas forcément supplémentaires, mais complémentaires aussi pour permettre de faire dialoguer les acteurs entre eux et de rassembler les gens autour de ce projet qui est la Mosson.
0: Alors, on part du rond-point de Paulette et puis on descend la rivière. Mais bon, alors, je pose une question qui n'a pour le coup rien à voir. Mais bon, entre Bonnier de la Mosson et Paulette, là, il se passe quelque chose ou rien pour l'instant ?
1: Si, si, il y a plein de réflexions en cours. Donc, quelque part, là, on est sur un plan de gestion existant. Donc, il date de 2007, le premier plan de gestion. Il a 20 ans. C'est le plus ancien, quelque part, sur les cours d'eau. Donc, c'est pour ça qu'aujourd'hui, on est sur des outils, des actions, des études qui sont plutôt, je dirais, en avant des autres. Mais pour autant, sur les autres secteurs de la Mousson, plus en amont, de Grabel, sur Juvignac, etc., il se passe plein de choses avec justement cette GEMAPI, la gestion de l'eau et des milieux aquatiques. Donc ce nouveau service qui étudie de la même façon, pas avec les mêmes outils, pas avec la même démarche, mais également sur tout ce secteur-là, il y a tout un tas de, d'acteurs, je dirais, et de partenaires qui sont en lien pour justement recréer potentiellement du projet de restauration sur cette Mousson.
0: Une des dernières questions, parce que je regarde le temps qui file, et le monde académique, là, on est très fiers à Montpellier d'avoir des universités, des grandes instituts de recherche, ils participent de tous vos travaux.
1: Oui, alors on est en relation également avec l'UNAM, enfin je sais pas si vous savez.
0: L'UNAM,
1: pas.
0: Oui.
1: Voilà, l'UNAM, donc il y a tout un tas,
0: c'est
1: voilà,
0: un laboratoire universitaire.
1: De jeux d'acteurs, et ils ont aussi retenu qu'il y avait des priorités à intervenir sur la restauration des cours d'eau, sur le végétal en ville, etc. Donc il y a plein de passerelles qui sont créées avec eux notamment, mais de façon historique, moi ça fait 20 ans que je suis sur le bassin versant, on a beaucoup aussi de contacts avec des universitaires, voilà, donc on accueille également des stagiaires, et donc moi je fais des petites conférences, on fait des sorties terrain, des visites, on explique, voilà, donc j'interviens aussi pour des formations en classe, enfin, beaucoup de choses.
0: Bon, donc le PTB est présent à plein d'endroits.
1: On essaie.
0: Bon, allez, il est 13h45, on va se quitter dans un instant pour une deuxième pause musicale. Il y a un site internet sur lequel on trouve toutes les informations qui vont bien. Si j'ai ça sous les yeux, c'est réveillonslamoussontoutattaché.com, Laetitia ?
2: Tout à fait. C'est bien ça.
0: On trouve quoi là-dessus ?
2: Alors, vous retrouvez toutes les informations sur le projet, sur les différents événements, mais qui sera alimenté au fur et à mesure avec les différentes dates. Vous pouvez vous inscrire aux événements sur le site internet et vous pouvez aussi vous inscrire à la newsletter pour recevoir directement les informations par mail.
0: Eh bien, merci Laetitia. Vous étiez par téléphone depuis Nîmes. Merci Geoffrey merci. Didier d'être venu nous parler et de l'EPTB et de cette opération. Et donc, voilà, si vous ne savez pas pour l'instant quoi faire le 13 juin prochain, entre 10h et 17h, vous avez rendez-vous à Saint-Jean-de-Védas pour une entrée d'un côté, à la Véronne de l'autre pour rejoindre Réveillon la Mousson, qui commence son périple ou son aventure sur une année entre cet été, juin 26, et jusqu'à l'été prochain. Merci à vous deux de nous avoir rejoints et on donnera bien sûr la suite des événements sur notre antenne. Il y a un deuxième morceau de musique et on accueille nos amis de l'ALEC.

0: 13h47, on est de retour dans Où vivons-nous en direct aujourd'hui. Et aujourd'hui, on parle de l'actualité, mais cette fois-ci avec l'ALEC, l'agence pour... Je me trompe toujours. Redites-moi un peu l'acronyme de l'ALEC.
1: L'Agence locale de l'énergie et du climat.
0: Voilà, c'est ça. C'est mon grand âge, je perds la tête. Avec Marion Vernet et Yvan Percha. Vous êtes venu nous parler d'une opération qui se tient dans les locaux du Carrousel, qui nous héberge, donc au 9 cours Gambetta, et vous voulez faire un forum, vous allez faire un forum en direction des copropriétés pour aider celles-ci à anticiper et à s'adapter au changement climatique. J'ai tout résumé ?
1: C'est à peu près ça. En fait, nous, au niveau de l'agence, on accompagne en fait les copropriétés, les particuliers sur tous les sujets d'énergie et d'eau, et en particulier sur la rénovation énergétique. On est dans le cadre de ce qu'on appelle les espaces conseils France Rénov, qu'on connaît un peu à l'échelle nationale, il y en a entre 450 et 500 en France. Et sur le territoire de la métropole, c'est nous qui accompagnons sur ces sujets. Et c'est dans ce cadre-là, du coup, qu'on organise notre 6e émission du forum RénoCoPro, du coup, pour pouvoir accompagner, sensibiliser et répondre aux questions sur ces sujets.
0: Alors, c'est qui le public ? C'est les syndics de CoPro ou c'est les copropriétaires eux-mêmes, en tout cas les conseils syndicaux ?
2: Alors, niveau cible, c'est plutôt, du coup, les copropriétaires, conseils syndicaux. On n'est pas vraiment sur la cible des professionnels. Après, nous, l'objectif du forum, c'est surtout d'informer, de conseiller sur tout ce qui va être démarche de rénovation énergétique. Après, l'objectif du forum, ça va être aussi de pouvoir leur permettre d'échanger avec des conseils syndicaux qui ont déjà fait la démarche de rénovation. Notamment, là, il y aura le conseil syndical d'une copropriété qu'on a accompagnée, qui s'est lancée dans la rénovation. Ils vont pouvoir échanger les bonnes pratiques. Et ensuite, on va faire aussi un focus sur plutôt l'aspect confort d'été. Hein. C'est très d'actualité avec la vague de chaleur qu'on a traversée. Où là, on va donner un peu des solutions pour améliorer le confort des occupants. Parce qu'on parle beaucoup...
0: En l'état actuel.
2: Voilà, ouais, exactement. Parce qu'on parle... On a un angle qui est très rénovation énergétique, donc beaucoup niveau économie sur les consommations de chauffage, mais il y a tout un travail aussi à faire pour adapter le logement aux futures vagues de chaleur.
0: Alors, bon, on voit bien dans une maison le chantier que cela peut être d'adapter sa propre maison. Dans une copropriété, ça doit être bigrement plus compliqué, et surtout, ça doit prendre beaucoup plus de temps, parce que là, il faut que tout le monde soit d'accord, et quasiment tout le monde soit d'accord pour payer.
1: C'est sûr qu'en copropriété, on va avoir un aspect beaucoup plus social que ce qu'on pourra avoir sur une maison individuelle. On peut être très technique à répondre vraiment à des éléments qui vont correspondre au ménage. En copropriété, on va vraiment chercher à travailler d'abord sur les parties communes. Donc, quand on va accompagner sur la partie rénovation, on va chercher à isoler l'enveloppe, les murs, la toiture, le plancher, mettre en place une ventilation qui fonctionne aussi, parce qu'avec le temps, depuis les années 60, il y a un peu eu des modifications. C'est ça. Et puis, chacun fait un peu à sa manière. On oublie qu'on vit un peu en communauté, en fait, en copropriété. Donc, c'est vrai que nous, on a un accompagnement qui est technique, juridique, financier, mais en fait, on va aussi avoir un gros volet sur de sensibilisation sociale, c'est-à-dire expliquer, nous, en fait, que les copropriétés, elles passent à l'acte ou pas. Ce qui va compter, c'est vraiment qu'elles aient l'ensemble des informations disponibles pour prendre une décision éclairée. Et après, en tout cas, ça a l'air de fonctionner parce que, voilà, on a eu les premières années, là, je dirais 4-5 ans, on avait quelques copropriétés, 4, 5, 6 qui votaient des travaux. Et l'année dernière, on a eu 36 qui ont voté des travaux. Donc, il y a une belle dynamique locale qui est en train de se lancer.
0: Alors là, peut-être, je ne sais pas si vous avez le chiffre, mais bon, vous dites 36, mais on n'a pas d'idée vraiment du nombre, enfin moi, je n'ai pas d'idée en tout cas du nombre de copros qu'il y a sur la métropole.
2: Niveau copropriété sur la métropole, on est environ à 7000, donc c'est très important. Après, il faut aussi le mettre en perspective.
0: Il y a les bailleurs privés, il y a les bailleurs publics.
2: C'est surtout qu'il y a beaucoup de bâtiments, c'est des petites copropriétés qui ont deux, trois lots. Donc, qui rentre aussi dans ce nombre-là. Mais là, peut-être plus parlant, c'est sur ces 36 copropriétés qu'ont voté les travaux de rénovation l'année dernière, on est sur environ 4100 logements.
0: Ah oui,
2: copropriétés.
0: Donc c'est déjà une copropriété importante. Hein. Ouais.
2: Enfin, dans tout cas, toutes les copropriétés qu'on a pu accompagner ces dernières années. Donc voilà, c'est quand même des volumes assez importants.
0: Et alors, ce forum du 6 juin, là, c'est bon, une première accroche, si je puis dire. Après, les conseils syndicaux qui sont intéressés, ils peuvent faire appel à vous dans la durée.
1: Oui, c'est ça. En fait, nous, vu qu'on est une association reconnue d'intérêt général, on est financé par l'ANA et par la métropole.
0: Alors l'ANA, redites-nous ce que c'est, les acronymes, l'Agence nationale d'amélioration de l'habitat,
1: ça doit être ça. Exactement, tout simplement. Et donc du coup, on a l'avantage d'avoir un accompagnement qui est gratuit, neutre et indépendant. Et donc,
0: gratuit, neutre et indépendant.
1: C'est ça, important merci d'insister. De le préciser. Voilà, on peut avoir des contacts qui, des fois, sont très ponctuels sur des sujets comme les bornes de recharge électrique ou du photovoltaïque. Et puis, on va avoir des conseils qui vont se faire au fur et à mesure dans le temps. Il y a des copropriétés où on a eu des conseils en 2013-2016 qui reviennent maintenant. Et puis, on en a qu'on récupère un peu au fur et à mesure du chemin en fonction de leur réflexion. Donc, voilà, comme on a pu préciser le temps tout à l'heure, une copropriété, elle peut mettre 10 ans à se lancer dans des travaux, comme elle peut le faire en 3 ans quand on arrive à être très rapide et efficace.
0: Mais aujourd'hui, ça doit être quand même une question qui se pose à peu près à toutes les copropriétés. Alors pour les plus récentes, on peut imaginer qu'elles sont aux normes ou aux normes des normes assez contraignantes déjà. En fait, est-ce qu'il y a est-ce que vous avez une démarche particulière sur les vieilles copros ? Vous parliez tout à l'heure des années 60. C'est vrai qu'on peut remonter jusque-là. On pense à certaines dans Montpellier en particulier.
2: Alors bien sûr, la plupart des copropriétés anciennes se posent la question de la rénovation, notamment parce qu'elles ont l'obligation de faire ce qu'on appelle le projet de plan pluriannuel de travaux. Donc c'est un peu une sorte d'échéancier sur 10 ans de tout ce que la copropriété va devoir faire en termes de travaux. Donc c'est pas quelque chose de contraignant dans le sens où elles sont obligées de faire ces travaux-là, mais ça leur les oblige en tout cas à se questionner sur cette question de la rénovation. Du coup, dans ce cadre-là, souvent elles viennent nous voir après avoir fait cette étude pour réfléchir sur les éventualités qu'elles peuvent mettre en œuvre.
0: Parce que le plus simple, en tout cas le plus immédiat, me semble-t-il, c'est on a une copropriété qui a un certain âge, il faut refaire les façades. Est-ce qu'on refait simplement les façades ou est-ce qu'on entame le chantier de l'isolation et auquel cas on passe d'une charge X à une charge X au carré?
2: Souvent, la porte d'entrée, le premier contact, c'est que la copropriété elle a des travaux qui sont dans les cartons, notamment quand le ravalement de façade il est à faire, il faut se poser la question, est-ce que ça serait pas plus pertinent de faire ce ravalement, mais en plus d'isoler les façades par l'extérieur? Et c'est souvent comme ça qu'on commence à tirer le fil, à se dire, en fait, il y a des problématiques sur la toiture, qu'il y a un problème d'étanchéité. Et en fait, petit à petit, on identifie toutes les problématiques de la copropriété pour arriver à un programme de travaux qui à la fois répond à ces enjeux de pérennisation du bâti, mais aussi d'amélioration énergétique de la résidence. Et donc c'est souvent comme ça qu'on procède.
0: Je suis assez admiratif devant votre travail qui doit être un travail de missionnaire quasiment, parce que quand on voit les discussions qu'on a en conseil syndicaux, je vois bien le conseil syndical dans lequel je suis, on a toujours de la peine à sortir le chéquier pour se dire il faut faire, alors que d'une certaine manière il faut que vous arriviez à démontrer la pertinence du fait que si on fait ces travaux maintenant, on est gagnant à moyen ou à long terme, quoi.
1: Alors c'est sûr que le côté financier et économique, ça reste quand même un peu le nerf de la guerre. C'est l'élément premier. C'est sûr que quand on a des quotes-parts à sortir qui peuvent aller de 5 000 à 30 000 ou 50 000 euros en fonction des projets, c'est assez compliqué de se projeter dedans. En plus, des copropriétaires bailleurs ne vont pas avoir les mêmes besoins que des propriétaires occupants. Donc c'est aussi notre mission, c'est d'apporter un peu l'intérêt à chacun dans ce projet-là. Et puis il y a quand même une chance à l'heure actuelle qui est le financement, où on a quand même beaucoup de prêts collectifs qui sont mis à disposition. On a notamment l'éco-prêt à taux zéro avec un taux nul qui permet de pouvoir vraiment engager les copropriétés sur ces projets-là et qui permet justement de pouvoir se projeter sur des mensualités sur 15 ans, 20 ans, ce qui est beaucoup plus facile à se représenter et à absorber, en effet.
0: Et un mot sur le solaire, là, parce que on a beaucoup entendu parler d'un cadastre solaire sur la métropole de Montpellier qui permet à chacun d'entre nous d'aller voir un peu ce qu'on pourrait faire. Ça suscite de l'intérêt, cette solarisation des bâtiments, là?
2: Alors oui, on a des demandes aussi sur cet aspect-là. Alors on a un de nos collègues qui est un peu spécialisé sur ce volet photovoltaïque et on a des demandes de copropriétés. Alors il existe plusieurs types de montage, je ne vais pas forcément rentrer dans le détail, mais en tout cas on a des demandes. On a fait notamment un webinaire sur le sujet le 21 mai dernier, donc le replay est disponible sur notre site. Oui, c'est un sujet qui commence à monter. C'est difficile en copropriété un peu pour les mêmes raisons que pour la rénovation. l'association, c'est qu'on a un collectif, hein, c'est pas comme quand on prend une décision à titre individuel. Donc il faut pouvoir motiver les personnes.
0: Et là aussi, vous êtes en capacité d'apporter un conseil jusqu'à évaluer un peu les coûts de...
2: On peut apporter un premier conseil, regarder voilà, si la toiture, elle peut permettre d'accueillir ce type d'installation. On n'est pas vraiment dans un appui purement technique, mais on va déjà pouvoir dégrossir le sujet, faire un premier estimatif de la rentabilité du projet en fonction de la production, en fonction de l'orientation de la toiture, etc. Donc voilà, on peut faire un premier conseil, il ne faut pas hésiter aussi à nous solliciter là-dessus. Ouais.
0: Voilà, ça, il faut le rappeler, vous êtes un conseil gratuit, il faut qu'on vous sollicite et vous essayez de répondre au plus vite à la demande. Donc, rendez-vous, c'est ce samedi.
2: C'est ça, ce samedi, au Carrousel.
0: Vous serez au Carrousel.
2: Exactement,
0: toute l'après-midi.
2: De 9h à 13h.
0: 9h à 13h, donc grosse matinée. Et donc à disposition des uns et des autres. Mm-hmm. On retrouve toutes vos informations. On n'a pas parlé de l'ALEC, mais l'ALEC, c'est un site internet, alet-montpellier.org. C'est donc un site issu de la collectivité, puisque la LEC, c'est un outil de la collectivité.
2: Mm-hmm. On est financé en tout cas en partie par
0: la collectivité.
2: Mais pas que.
0: Ok, et vous êtes voisin du GFOSAT, qui est vos amis et partenaires, qui eux s'occupent plutôt du rural. Mm-hmm. Merci d'être venu. On vous retrouve sans doute ce samedi au Carrousel, 9 cours Gambetta, entre 9 et 13 heures. Pour parler rénovation des copropriétés. Merci à Yann d'avoir été à la technique aujourd'hui. Je vous rappelle qu'on retrouve, on peut réécouter cette émission, comme toutes les autres d'ailleurs, sur la page Où vivons-nous du site de la radio, radiofmplus.org. Bonne journée et à la semaine prochaine.

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2: Deux petites blagues du jour. La première, quelle est la différence entre un général et un réveil? Le réveil fait tic-tac et le général a sa tactique. Deuxième blague pour les aficionados de la blague. C'est une charade. Alors, elle est simple à énoncer et un peu plus compliquée à trouver. Donc du coup, je dis, mon premier est une salade. Mon deuxième est une salade. Mon troisième est une salade. Mon quatrième est une salade. Mon cinquième est une salade. Mon sixième est une salade. Mon septième est une salade. Mon huitième est une salade. Et le tout est un écrivain célèbre qui a écrit Alice au Pays des Merveilles. Qui est-ce? Je donne la réponse dans 3, 2, 1. Lewis Carroll.
5: 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Au programme ce mois-ci, le retour de Farid avec sa rubrique Horreur et épouvante. Puis, le micro a remonté le temps autour du cinéma et des jeux vidéo. On retrouve également C'est du coin, la rubrique sur le quartier Saint-Cyprien. Et en fin d'émission, le débat sur faux et vrai social et richesse. Sans oublier la musique avec Maurice Jarre, Massilia Sound System et Soviet Suprême. Bonne écoute.
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2: Farid avec épouvante à l'écran.

0: la femme de Frankenstein. Celui-là, je veux aller en courant le voir. Avec Christian Bale, tu sais, qui a joué dans Batman et tout ça. Celui-là, il déchire. C'est l'histoire, en fait, de Frankenstein. Voilà. Donc ça, je vais le voir.
1: Le premier Scream.
0: Le premier Scream, je me rappelle, il date de 1998, je crois. Ou peut-être un peu moins, je sais plus. Je crois. Et plutôt pas mal. Il était plutôt bien.
1: Et la parodie Scary Movie, c'est bien quand même.
0: Oh putain, j'ai tout suivi. Ah, ça déchire. Franchement, merci, ça déchire. Ça déchire.
1: C'est de la bonne.
0: Ah ouais, ça déchire. Surtout le 1. Le 1, ah ouais, il est pas mal. Franchement, j'ai bien aimé, ouais.
1: Oui, après, c'est... les suites, c'est souvent plus décevant que les premiers.
0: Ouais. Mais il y a Souvenez-toi l'été dernier aussi.
1: Oui, effectivement, avec Sarah Michelle Gellar de Buffy contre les vampires.
0: Oui, elle a fait un aussi. Eh bien, le dernier qui est sorti, tu l'as pas vu?
1: Peut-être pas, non, je crois pas.
0: Faut que je te donne le site. Je connais un site, en fait, on dit piraté. Vodragrapazic.com, il est dessus. Franchement, il m'a déçu. Et ce qu'ils ont fait, il m'a déçu. Souvenez-toi l'été dernier. Pas terrible.
1: Et Destination Finale.
0: Oh il... Ouais, il faut que je te donne ce site. Il est. Le dernier, ah, laisse tomber. Avis aux jeunes ou on parle des personnes qui ont des grosses pathologies, tu vois. Tu... Ouais. Ne pas regarder. Ne pas regarder. Ah, moi, carrément. Ah, je te le dis. Moi qui aime bien ça, je me suis dit, oh, ça va loin quand même. Hein. C'est un truc de malade. Le dernier, tu.
1: Et tant qu'on est sur les films d'horreur, le Saucette.
0: Pas mal.
1: Et Saucisse.
0: Aussi, mais le disque est sorti.
1: Le disque. On fait des chaussettes avec des disques et des saucisses.
0: Non mais y a le dernier est sorti. Okay. Ils n'ont pas fait un autre. Ils ont fait le dernier, c'est le saut. Voilà. Et pas mal.
1: C'était pas un saut alors.
0: Ah si. C'est le dernier.
1: Si, c'était un grand saut.
0: Il s'appelle Saut l'héritage.
1: Ah d'accord.
0: Et okay. Il est pas mal du tout. Bon, il déchire. Voilà. Mais par contre, Destination Finale, ah, j'ai kiffé.
1: Attention de ne pas trop vous déchirer en allant le voir, quand même.
0: Ah, carrément.
1: Ça peut faire des accros.
0: Ouais. Non, parce que celui-là, je te dis, il est terrible.
1: Ben, terrible, ça va bien avec les films d'horreur, hein.
0: Conjuring, le dernier. Je sais tout de suite. En fait, j'aime bien les films d'horreur et épouvante horreur. Comme par exemple Conjuring, c'est épouvante horreur. Le dernier.
1: J'ai pas vu Conjuring, non, ça me dirait.
0: Regarde-les tous, mais le dernier.
1: De nom, oui, mais.
0: De nom, tu connais de nom. En fait, c'est les dossiers de Warren. Ça existe vraiment, inspiré de faits réels en 1969 aux États-Unis. Et il y a même des documentaires de ça. Le dernier, magique. Je me suis chié dessus comme une merde. Mais comme une merde, le dernier. Tellement qu'il est puissant. Mais comme une merde, con. T'as tous les films d'horreur que. Les points d'horreur que je regarde, je bouge pas. Parce que tu sais, moi je suis un nid, tu vois, ou voilà, je fais comme un canapé nid parce que j'ai les tables basses. Et à un moment donné, quand le démon il s'est montré, j'ai fait. Bon. Oh, t'as vu comment il fait? Non mais. Laisse tomber, quand tu le vois, il fait. Je te dis que non. Non mais. Il t'attrape. Laisse tomber. Comme une merde.
1: Bon, et pour on parlait de Johnny Depp tout à l'heure, hein. les Sleepy Hollow, le cavalier sans tête et le Swindon, avec le barbier machiavélique. Tu l'as vu, ça te parle?
0: Oui, mais c'est vieux ça.
1: Ouais.
0: C'est un peu vieux. Mais c'était pas mal. Moyen. Mais par contre, le cavalier sans tête, c'est pas mal quand même. Moi, je trouvais qu'il était pas mal. Ah, j'oublie aussi Al Pacino. Tu connais?
1: Ah, ça c'est le pareil, on passe à un autre
0: projet. Il a fait un film épouvante horreur, l'exorcisme de. Je sais plus comment il s'appelle. Ouais.
1: C'est bien ça, l'exorcisme.
0: Il joue.
1: C'est très bien, ouais. C'est pas avec lui.
0: Ah, non, c'est le 13ème celui-là.
1: Il y a eu d'autres versions. D'accord.
0: Et il joue très bien le prêtre. Mais par contre, pareil, je me suis chié dessus comme une merde. Quand il demande à la nonne, parce que vous avez pas regardé, à la nonne, non, sérieux, il demande à la nonne, vite, attache-lui les mains, elle avait peur. Il demande, il dit, ma soeur, attache-lui les mains. Attache-lui les mains. Et il vient pour lui attacher les mains. Lui, en fait, il croyait qu'elle dormait. C'est un démon. Et en fait, elle a fait, tac, laisse mon pauvre.

0: poussé comme un dolor. Elle s'est tournée. Elle lui a arraché l'oreille. Ah ouais, je fais, oh non. Laisse tomber. Ça déchire. Ils ont fait plein d'exorcismes. Comment il s'appelle ce con là qui a joué dans Gladiateur?
1: Russell Crowe.
2: Russell Crowe.
1: Non.
0: Voilà, il a la fait. Bon. Si, c'est lui, ouais.
1: Très bon acteur, il parle.
0: Ah, putain, corps, elle est très très bon. Bon. Ah, oui. Il a fait Pop of Exorcist et il cartonne. Allez.
2: Russell Crowe.
0: Je te jure qu'il a fait ce Pop of Exorcist, il déchire. Ça se passe en Espagne. Lui est appelé. Et j'ai le prêtre. Un prêtre, l'histoire du Vatican. Il va là-bas et le petit, en fait, t'as 9 ans, bon, qui est très maigre, et en fait, il est possédé par carrément le chevalier de l'enfer, Asmodeus. Donc, le prêtre Thomas d'Espagne là-bas, il vient voir le jeune, et quand il voit le jeune et tout, il s'approche, il parle avec lui, et le démon, je te jure, rien que, tu sais quoi, rien qu'avec la bouche, le vent, le prêtre, il a foulé. Celui-là, il déchire. Ah, celui-là, il est pas mal. J'ai bien aimé aussi le démon quand il demande, quand il dit au prêtre, tu sais, ah, Père Thomas, quand les parrains sont par là, hein, t'aimes bien renifler des petites culottes, hein. Celui-là, il déchire.
3: Okay. Voilà. Donc on parlait bien de Russell Crowe.
0: Ouais. The Pop of Exorcism. Celui-là, il déchire. Non, par contre, j'ai bien aimé. Ah, j'ai adoré. J'ai adoré. Ah, j'ai adoré. Voilà.
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1: Trois souvenirs quand j'étais jeune. Le premier, c'était Le Roi Lion, donc du coup, le cinéma Le Lumière à l'Union. Après, le second, c'était une fille de ma classe qui fumait une cigarette en quatrième dans le cinéma. Et en troisième, c'est un jour, on était allé voir les anges gardiens avec ma grand-mère, ma mère, mon frère et moi. Et ma grand-mère s'était endormie, elle s'était réveillée juste à la fin. Ça fait partie des bons souvenirs de la famille. Ouais.
5: Mon premier souvenir de cinéma, c'est Le Docteur Jivago.
2: À quel âge ?
5: 7 ans. J'étais avec mes parents en vacances dans un bled qui s'appelle Aubonne, qui est dans les Pyrénées, Haute-Pyrénées, après ce qu'il me semble. Et voilà, c'était dans une salle des fêtes, et je m'en souviens, mais... Enfin non, je m'en souviens, je ne vais pas me souvenir du film, mais je me souviens d'un truc qui m'avait marqué, c'est les paysages russes quand ils sont dans les traîneaux. Voilà, quand ils sont en traîneau le long de la campagne russe, tout enneigé. Voilà, ça m'avait beaucoup marqué, voilà. Un film entre parenthèses de Claude Autant-Lara avec Omar Sharif, entre autres. Voilà.
2: Rien de choquant.
5: Non, rien de choquant du tout. Non, beau film, hein, très romantique, etc. Bon, à 7 ans, tu t'es un peu limité quant à la compréhension du truc, mais.
2: Et voilà. La musique?
5: Ah, la musique magnifique. Évidemment, la musique du Docteur Jivago.
1: Maintenant, nous allons écouter la musique du Docteur Jivago.
5: Musique de Maurice Jarre, le père de Jean-Michel Jarre.

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3: Pour ceux qui ont connu ça, souvenir de jeux vidéo. Bon, alors, le seul jeu vidéo auquel j'ai joué, un des seuls auquel j'ai joué et où vraiment que j'adorais ça, c'est Crash Bandicoot dans les années 90, début des années 90. Donc voilà, c'était vraiment, on va dire, le début des jeux vidéo, mais c'était très sympa à faire. Hein. Déjà, tu voyais l'imagination des graffeurs, des trucs comme ça, enfin, des mecs qui... ceux qui créent les jeux vidéo, c'était vraiment déjà sympa. Et je me suis essayé une ou deux fois à Call of Duty, mais bon, ça m'a pas branché. Voilà, c'est tout. Et ah non, les jeux vidéo aujourd'hui, ouais. Mais je suis effaré par le prix des consoles. La dernière Nintendo, là, 459 balles, quoi. Enfin bon, moi qui suis un peu musicos, je peux te dire que c'est le prix d'une bonne guitare ou d'une bonne basse, quoi. 459 balles.
4: Ça me fait penser au parallèle des téléphones portables maintenant qui rivalisent avec les appareils photo, alors que un appareil photo ça coûte beaucoup plus cher qu'un téléphone, et que tout ça, avec le tout numérique, ça se perd et tout part en cacahuète. Pour les jeux vidéo, moi je suis plutôt rétro gaming. Les jeux vidéo récents, même PC, j'ai du mal. À part là que je joue depuis récemment Fortnite sur PC. J'ai la version gratuite. Et sinon, oui, moi c'est la Mega Drive, la Game Boy, la Nintendo, la vieille. Je suis plutôt ancienne console que les nouvelles. J'ai du mal. Pourtant, j'ai eu la Wii, mais j'ai très peu joué. J'ai très peu joué à la Wii. Pourtant, je voulais l'avoir. J'ai eu la Xbox. Bon, ça, je l'ai pas choisi. On me l'a offert. Mais j'ai très peu, encore moins joué à la Xbox. Et la Play, pareil, très peu aussi. Les nouvelles, les consoles récentes, j'accroche moins.
3: Il y a un souvenir qui vient de réapparaître. Effectivement, début des années 2000, j'ai joué avec une Xbox et j'avais acheté comme jeu La Momie du film, qui était très sympa à faire d'ailleurs. C'est marrant. Ouais, je m'en souvenais plus, tu vois, comme quoi.
5: Il y a tellement de souvenirs de jeux vidéo. Le premier qui a fêté ses 40 ans il n'y a pas longtemps, c'est Zelda, The Legend of Zelda, qui était sorti en 86 ou 88, je ne sais plus exactement, où c'était le premier jeu à inclure une pile de sauvegarde. Ce qui veut dire qu'il y avait plein de jeux où il fallait recommencer du début à la fin, en fait, sans s'arrêter. Et là, le jeu permettait justement, même si on mourait, de recommencer là où on en était. Après, j'en ai tellement, je vais faire vite, Mario Bros 3, super jeu, Super Mario 64, l'introduction de la 3D dans le milieu du gaming, Zelda Ocarina of Time, et après, bon, je m'arrêterai là, parce qu'après, j'en ai tellement que je ne saurais plus quoi dire, mais c'est vrai que, bon, Zelda Ocarina of Time, c'était vraiment, avec mon frère, on l'a fini à 100%, on a trouvé tous les trucs cachés, tous les ceci, tous les cela, on y a joué des dizaines ou des centaines d'heures de jeu, et c'est vrai qu'il n'y a pas longtemps, il est sorti Breath of the Wild, Tears of the Kingdom et Echoes of Wisdom, qui sont des Zelda aussi, et légendaires aussi, quoi.
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3: Alors, c'est du coin.
6: De quoi je pourrais parler d'intéressant qu'il y a dans le quartier?
5: C'est du coin.
7: C'est Saint-Cyprien.
5: C'est Saint-Cyprien.
3: C'est du coin.
7: Coin, coin.
8: Un nouveau kiosque à journaux vient d'ouvrir en face de la caisse d'épargne à Saint-Cyprien. Voilà.
5: La question, c'est, vont-ils vendre des bières pour les clochards du coin? Du coup, la sécurité, effectivement, le problème qu'il y a, c'est qu'en fait, il y a des dragons qui volent et qui revolent devant Intermarché, donc Donc du coup, c'est vrai que c'est assez pénible hein, pour revenir à la réalité. Il y a des personnes qui sont en déficience ou mentale ou pécuniaire ou physique ou je ne sais quoi, qui squattent devant Intermarché, qui agressent les gens. Moi, hier encore, le mec il me demandait de lui acheter à manger. Je veux dire, une fois, il y en a un qui me dit ouais, tu me dis pas bonjour quand tu me croises. Je dirais pas qui c'est. Le mec, une fois, je dis le lendemain ou trois jours après, je le crois, je lui dis, je lui dis bonjour, il me tape 1 euro. Non, mais c'est vrai que ça, c'est assez pénible. Et une fois, j'ai trouvé la solution, il y en avait un, il avait des dents en moins, je lui ai acheté une pomme bien dure, quoi. Mais je l'ai pas fait exprès. Mais du coup le mec il me demandait plus à bouffer à chaque fois. Après, c'était la solution que j'ai eue pour me battre intelligemment contre ces gens-là qui fassent de la mendicité passive avec des gens riches qui leur donnent. Pourquoi pas? Mais quand tu fais de la mendicité active, à demander à chaque personne que tu croises, est-ce que t'as pas 1 euro, est-ce que t'as pas ceci, est-ce que t'as pas cela, ça devient très vite pénible et fatigant et lourd et embêtant. Et donc c'est vrai que c'est très pénible. Moi ça me, il y a des, autant je suis d'accord pour qu'on puisse pas avoir d'argent de temps en temps, faire la manche, mais eux ils sont là tous les jours, à part du 5 au 7 quand ils touchent le RSA qui consomment leur cocaïne en crack et qui justement à partir du 7 ou du 8 ils ont plus de sous, ils font la manche, mais tous les jours c'est les mêmes qui te demandent la même chose. Pourtant on ne touche pas plus qu'eux. Moi je touche la hache, il y en a plein qui touchent la hache et je suppose, ou le RSA, enfin bon, qui sont dans le besoin, mais très rapidement. C'est pas pareil quand tu fumes du crack, un jour de plus, un jour de moins, c'est pas pareil, mais c'est pareil. Mais c'est vrai que non, c'est assez pénible d'avoir tous les jours les mêmes personnes qui te demandent la même chose, quoi. Mais tous les jours, ils sont là, quoi. Tous les jours, il n'y a pas un jour où, enfin, très rarement, c'est vrai que très rarement, ils sont pas là. Il faut qu'il pleuve beaucoup, il faut qu'il fasse très froid. Mais même quand il pleut et qu'il fait très froid, il y en a certains, c'est des aficionados de la manche et ils sont là tout le temps et c'est très pénible, c'est très embêtant. Voilà, donc
3: non, en fait c'est pas le fait de faire la manche, hein. C'est la répétition,
5: voilà, c'est ça.
3: C'est la répétition de la demande sur 15 mètres quoi. Sur 15 mètres, tu peux te faire aborder par 10 personnes. Voilà. Donc, à force, ouais. C'est...
5: Ah, le problème, c'est que je me demande comment ils font, parce qu'ils sont 15 sur une pièce de 50 centimes. Qu'est-ce que c'est que ce travail, quoi?
3: Ils mutualisent. Non, mais c'est vrai, ils mutualisent.
0: Alors après, ils essaient de se prendre en charge collectivement, même si le lieu n'est pas du tout approprié à ça. Donc, il y a quand même une évolution qui fait que ça, c'est un peu régulé, leur présence aujourd'hui, alors que ça l'était moins, ou pas du tout même, il y a quelques mois.
3: J'avoue qu'à un moment donné... c'était quand même assez perturbant, quoi, parce que c'était devant, à côté, de l'autre côté. En fait, tu pouvais pas y échapper.
5: Ouais,
3: le seul truc pour y échapper, c'était d'aller à Carrefour.
0: Ouais.
3: Là, c'est quand même. Voilà.
5: Mais troublant. Mais ce que je veux dire, c'est que. Enfin, ce que je veux dire, c'est que. Il y a même plus, ils s'étalent tout le long de l'Intermarché, mais il y en a aussi qui sont devant De Oliveira, la boulangerie, là, sur côté rue, côté. Et donc, du coup, effectivement, dès qu'il y en a qui se mettent devant l'Intermarché, ils se font. Virés par les commerçants parce que ça nuit à leur commerce et c'est très embêtant. Donc non, après c'est vrai qu'on a la chance d'avoir dans le quartier beaucoup de magasins à proximité, de restaurants. C'est pas le cas si on se retrouve à la campagne ou dans ces cas il faut avoir une voiture, mais c'est vrai que nous on n'a pas besoin de voiture, on a le métro à côté, on est à un quart d'heure, 20 minutes à pied de Auchan. Non, c'est pour dire que le cadre est vraiment super malgré la dégradation du quartier par les toxicomanes, les punks, les SDF, enfin. Après moi je comprends qu'on fasse la manche quand on ne touche pas une thune, parce que par exemple j'ai un ami à moi qui était un punk SDF, en fait il refusait de s'intégrer au système et il voulait pas demander de l'argent à l'État et le RSA, il voulait pas faire le RSA. Mais le mec, il vivait de la manche tous les jours. Il y a des fois, dans la journée, il faisait 80 centimes. Et bon, des fois, le jour de Noël, il faisait 80 euros. Mais ça a été très dur pour lui. Et là, ça a été une révélation quand je l'ai aidé, quand je lui ai permis de toucher, donc, du coup, le RSA. Là, il s'est senti pousser des ailes, quoi. Il a eu je sais pas, 30 ou 40 fois plus d'un coup, quoi.
0: Ce qu'on peut rajouter, c'est qu'il n'y a pas de McDo, il n'y a pas...
3: Le McDo le plus proche, il se trouve aux arènes.
5: Oui. Ou est-ce qu'il roule, ça dépend comment tu vois la chose.
3: Ou est-ce qu'il roule.
0: Mais en tout cas, il n'y a pas de grande marque de...
3: Non, alors c'est bizarre, on se l'était dit d'ailleurs, que McDo... parce qu'il y a pas mal de locales qui sont restées libres quelque temps et qui auraient parfaitement confondu au McDo par leur emplacement et leur grandeur. Et McDo et ni aucun fast-food s'est positionné sur vraiment Saint-Cyprien, quoi. Mm-hmm. Bon, il y a des petites enseignes comme Tacos Old School, mais ça, c'est des trucs individuels. Mais mm-hmm. les grandes enseignes, c'est très bizarre. Ouais, ouais. Très bizarre. Il y en a à Esquirol, aux Arènes, et entre les deux, rien. Voilà.
0: C'est un quartier indépendant. Et donc, dernière info hein, sur l'info du quartier Saint-Cyprien, c'est...
5: Ah, il y a une info aussi. Le carrefour du pont des Catalans, je ne sais plus comment il s'appelle, le carrefour qui est à côté du pont des Catalans, face à l'étoile, s'est fait braquer il y a quelques mois, quelques semaines, en pleine journée. Et les clients étaient à l'intérieur, ils ne se sont même pas rendus compte qu'il y a eu un braquage. Jean-Marc, peut-être que tu as entendu cette
0: ouais.
5: Voilà, donc du coup, okay. ils se sont, en pleine journée, ils se sont fait braquer, tout à fait.
0: Et donc, dernière info, c'était un lieu éphémère, donc d'une galerie d'art urbain, comme ça se fait dans des sites industriels anciennement qui vont être transformés. Et donc, ils avaient réussi à ouvrir ce qui s'appelait le garage Allée Charles Defitte. Et donc, ils ont fait leur dernière expo avec un gars du quartier, on pourrait dire, Michel Battle, et qui donc va devenir un futur bâtiment de 15 étages bientôt sur Saint-Cyprien. Hop.
3: C'est là où il y avait une locomotive, hein, qui, voilà, c'est ça. Ouais.
5: Et autre chose aussi sur le quartier, je ne sais pas quand, ni pourquoi, ni comment, mais je sais que d'après ce que j'avais entendu, alors je ne sais pas si c'est des vérités ou pas, mais que la caserne de pompiers des Allées Charles Defitte ne devrait pas tarder à déménager. Oui. C'est dommage parce qu'ils étaient à côté de chez nous, quoi. Ça me rassurait plus ou moins de savoir que les pompiers n'étaient pas très loin, quoi.
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2: Si on parle des trucs sociaux, il faudra dire ça, que le PIB de la France, en moyenne, en 2025, il augmente de 0,9%.
3: De quoi ?
2: Le PIB français, au quatrième trimestre 2025, il était de 0,2% en plus, et en moyenne, en 2025, il augmente de 0,9%.
4: Alors on a basculé dans le débat de ce mois-ci.
2: Tout à fait, c'était pour introduire le débat avec le PIB de la France qui augmente. Chose positive pour l'État français.
4: Alors le débat qui tourne autour d'une idée proposée par Vincent, qui tourne autour de l'idée vraie et fausse sociale, et puis sur la notion de richesse.
5: Alors moi j'ai proposé le sujet par rapport au vrai et faux social. Pas sur l'aspect, ça a été rajouté sur l'aspect financier de l'argent, voilà. Mais moi, le sujet du faux social est quelque chose de très important, comme le paradoxe de la communication, parce que on communique moins qu'avant, et alors qu'on a plus de moyens de communiquer qu'avant. Et les gens sont dans un faux, moi j'appelle ça du pseudo-social, parce que ils donnent une impression d'être sociable, comme les entreprises, tout ce qui est le mot social ou solidaire, et alors que en fait c'est pas vraiment le cas. C'est quand on les aborde, par exemple, pour la communication, moi j'ai rencontré des étudiants en communication. Ils ont rien de communicant. Ils sont dans de la com, voilà, mais pas de la communication au sens noble du terme de humain. Et le social, et bien on le voit avec les réseaux sociaux. On appelle ça réseaux sociaux, mais qu'est-ce qu'il y a vraiment de social dessus? Les gens ils se critiquent par derrière, ils deviennent parano, ils s'influencent les uns et les autres. Voilà, à part quelques des événements culturels, on va dire, qui peut y avoir, qui peuvent être intéressants à savoir, mais en termes de lien social, c'est que le terme réseau social. Mais ça n'a rien de...
4: Alors, il y a peut-être un petit quiproquo. Moi, j'associe la question sociale quand même à la question du financement. Puisqu'il y a beaucoup de gens qui se plaignent qu'il y a trop de social en France, au sens où il y a trop d'argent qui est mis là-dedans. Bon, ensuite, tu as élargi un petit peu la réflexion, on va dire. Mais faire du social sans argent, bon, c'est chacun qui fait ce qu'il peut. Et c'est pas dit que les gens soient pas plus maladroits en voulant faire du social avec toi, et que ça te ferait du bien véritablement si on les laissait faire aussi.
5: Mais par exemple, il y a trop de social, oui et non, parce que les structures, là on peut en parler si vous voulez le diffuser. Allez. Mais comme Adoma, qui sont des structures normalement de résidence sociale, c'est un peu comme les réseaux sociaux. Ça a plus le nom, je pense, que la vraie chose. Et l'argent, il y en a. Il y en a, comme on dit, dans les caisses du patronat, il y a une chanson par rapport à ça, amis militants. Mais voilà, je veux dire, il n'y a pas de... on ne l'utilise pas à bon escient et c'est plus pour s'enrichir peut-être personnellement entre le copinage que pour les personnes qui en ont vraiment besoin.
2: Alors moi je voulais dire, par exemple, il y a une dernière info que j'ai eue, je ne sais pas si elle est vraie ou pas, mais il parlait de faire payer les détenus en prison 38 € par jour, parce qu'en fait ça coûte apparemment pas très cher, mais ça coûte de l'argent à l'État, et je trouve ça un scandale. Mais bon, les mecs, déjà, on les prive de liberté, si en plus, enfin bon, parce qu'en plus c'est pas rien, c'est 38 € par jour. Qui a les moyens de mettre 38 € par jour, quoi?
4: Qui a conscience de combien il coûte, puisque vous êtes censé avoir des budgets sociaux, médico-sociaux? Est-ce que vous avez une idée de combien vous coûtez individuellement?
6: Alors, enfin, combien on coûte, je sais pas. Enfin, si, je sais, on coûte à l'État, à un budget attribué par l'État, 18 € par jour par résident. C'est-à-dire que nous, on nous donne 18 euros par jour par résident. Ici, il y a 28 résidents. Donc, on prend 18 euros par jour, multiplié par 28, multiplié par 30, multiplié par 12. Ce qui fait à peu près 187 000, même pas à peu près, 187 400 et des brouettes par an. Sur ça, est pris les salaires du responsable de la structure et de l'agent d'accueil. Et ce qui reste, normalement, dans un monde où tout irait bien, c'est uniquement pour le bien-être des locataires et des résidents. Et sur cette part-là, il y a une part d'ombre. Quoi qu'on en dise, il y a une part d'ombre. Voilà. C'est tout ce que je voulais dire.
2: D'accord. Alors, pour revenir à la prison, je crois que le coût d'un prisonnier moyen, c'est entre 100 et 150 euros par jour. Et 150 euros par jour pour maintenir... Après, pour ce qu'on coûte, je vais faire un petit peu du Nicolas, mais... À Mayancré, ils ont créé le diabète. Le diabète, je résume, en fait, je coûte 1200 milliards d'euros par an, voilà, c'est tout. Donc, après, il n'y a pas que moi, il y a tous les OGM qui valent des 1000 millions, des 1000 milliards, je ne sais pas comment il faut dire. Donc, après, j'espère qu'on ne va pas réduire ça bêtement, mais moi, ça me ferait réfléchir de savoir que déjà, moi, je dis rien.
4: Vincent, toi, dans ta situation à toi, quelle conscience tu as de l'argent qui est mis par la collectivité, les collectivités publiques et le milieu social, médico-social?
5: Les GEM, par exemple, les groupes d'entraide mutuelle ont un budget important, pas considérable, mais quand même important.
4: Oui, autour de 80 000 euros.
5: Voilà, mais paradoxalement, il n'y a pas de... Là, on en revient au social, il n'y a pas de lien social qui se fait entre les l'ARS, ceux qui financent, et ils donnent un argent, comme les politiques, pour bien se faire voir. L'image. Voilà, il n'y a pas, comme avec les parrains aussi, enfin certains parrains du moins, où ils viennent rarement et d'interaction entre eux et nous, voilà. Donc c'est un peu du vent, c'est un peu la poudre aux yeux, ou je sais pas comment on peut le... Voilà.
6: Moi, je me pose une question. Depuis que les ARS ont été créées dans les années 2000, qu'est-ce qu'elles ont apporté de positif? Qu'est-ce qu'elles ont amené? Est-ce que l'hôpital va mieux? Est-ce que le système de santé va mieux? Qu'est-ce que les ARS ont apporté depuis qu'elles ont existé? Et qu'est-ce qu'on aurait pu faire de cet argent? Parce que je ne sais pas combien de centaines de millions ça doit coûter, toutes les ARS de toute la France. Mais par contre, combien ça coûte à l'État et qu'est-ce que ça rapporte? Voilà, parce que malgré tout, quand c'est du social, même aujourd'hui, au niveau de l'État, quand c'est du social, c'est un calcul pur et simple. Qu'est-ce que ça rapporte? Qu'est-ce qu'elles ont amené qui est mieux qu'avant? Voilà. La suppression de milliers de lits, la suppression de Toubib, qu'est-ce que ça a apporté?
5: Ce que ça a dû apporter sournoisement, par derrière, voilà, c'est le confort, on va dire, pour les labos, peut-être si on fait de la psychologie ou de la politique, j'en sais rien, le confort des labos pharmaceutiques, ça les a... Ça a permis qu'ils se fassent de l'excroissance encore plus qu'ils en avaient déjà. Enfin, c'est une piste. Voilà. Après, il doit y avoir d'autres éléments, mais je pense que ça en fait partie. Ouais, ça y joue.
2: J'ai une petite lueur d'espoir pour la France, dans le sens où, par exemple, il y avait des pays. Moi, j'ai vu ça sur Internet. Pareil, la Grèce à un moment était endettée, en crise, etc. il y a longtemps, mais donc du coup il y a possibilité de s'en sortir. Mais voilà, après il y a également le Portugal qui s'est retrouvé endetté à un moment, qui a réussi à justement à remonter la pente. Donc c'est pour dire, pour la France, rien n'est perdu, au contraire, on n'en est même pas au niveau de la Grèce ou au niveau du Portugal à l'époque. Il y a moyen de s'en sortir, il suffit juste de prendre les bonnes décisions et puis c'est tout. Il faut arrêter de dépenser de l'argent n'importe comment dans des trucs qui servent à rien. Jean-Marc nous témoignait que de la Grèce, le problème de la Grèce de 2012, alors je ne sais pas comment c'est actuellement, mais on n'en parle plus, c'est que ça doit mieux aller. Parce qu'en fait, je vais me dire si c'est vrai ou pas, mais quand nous on emprunte, admettons, de l'argent à la banque, on rembourse chaque mois l'argent qu'on a emprunté plus les intérêts pour l'État. Pour l'État. Moi je te parle pour le particulier. Le particulier, par exemple, le particulier. Voilà, non mais j'ai pas dit. Le particulier, en fait, admettons que le particulier emprunte une somme tous les mois, il va rembourser pendant 12 mois, par exemple, il rembourse 12 mois la somme plus les intérêts, alors que l'État ne rembourse que les intérêts par mois, et après, à la fin du contrat, il rembourse tout.
6: Ben, le problème, c'est que je pense qu'il n'y a pas de fin de contrat. Parce qu'ils doivent tellement que s'il y a fin du contrat, la France est ruinée.
2: Mais tous les pays sont ruinés, je viens de voir sur Internet. Il faut
6: savoir que la dette américaine a été reprise en partie par la Chine. Hein, donc voilà, tu vois où on en est.
2: Voilà, c'est ça, c'est ce que je voulais dire.
6: Mais bon.
2: C'est qu'on va dire, mais sur les 10 hommes les plus riches du monde, il y en a 9 qui sont des États-Unis, je crois, si je ne veux pas dire de bêtises, et un Français.
6: Je ne suis pas sûr, non.
2: Et un Français, Bernard Arnault, enfin, avec Louis Vuitton, etc., le t-shirt à 1000 euros.
4: deux remarques, alors, soyons prudents sur les mécanismes économiques qui font qu'il y a des banques centrales, une banque centrale qui gère et qui, normalement, évite la faillite, que ce soit au niveau européen ou au niveau américain. Deuxième info, si vous voulez vérifier quels sont devenus quel apport les ARS ont amené à la France, il y a un document qui existe sur vie-public.fr qui s'appelle les agences régionales de santé 15 ans après leur création, qui date de 2024.
6: Ça a été fait par un organisme d'État ou un truc indépendant ou...
4: Au moment où nous enregistrons, je vous invite à aller vérifier toute cette information.
6: Parce que c'est important. Si c'est indépendant, peut-être que voilà.
4: Il n'y a pas de raison que ça ne le soit pas. Ah. Et on se retrouve après une première pause. On écoute un morceau choisi par notre ami Nicolas. Il s'appelle « Pauvre de nous » de Massilia Sound System.
2: Pauvre de nous, peuple si faible.

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1: Suite du débat d'avril 2026, qu'est-ce que ça vous inspire, donc la richesse, après d'ailleurs ces dernières semaines une polémique autour de les propos de la femme de Bernard Arnault, donc une des femmes les plus riches au monde, qui est par ailleurs musicienne, pianiste, et qui lors d'une interview a précisé que l'argent ne faisait pas que le bonheur.
2: Alors, moi je vais parler encore de ma chronique sur Naturel. Il existe une machine qui produit de l'or. Et les gens s'amusent à tirer de l'or à volonté. Sauf qu'à un moment, il y a une limite rouge, et quand on dépasse cette limite, on devient malheureux. Pour chaque gramme d'or tiré, on verse une larme. Et il y a des gens qui ont tiré sur cette machine à profusion. Donc c'est normal qu'ils se retrouvent malheureux. Je me place, on ne sait pas si c'est vrai, mais je le conçois. L'argent ne fait pas le bonheur, mais il y contribue. Et Jean-Marc, à toi.
3: Je pense que, comme disait je ne sais plus qui, chaque personne ne devrait pas pouvoir avoir plus que ce qu'il peut dépenser. Mais bon, ça dépend du train de vie et de la dépense de chacun. Mais effectivement, c'est une honte que 1% des humains de la planète détiennent plus de 80% des richesses mondiales. Ça, on ne peut pas le nier. Mais bon, voilà. Bon courage pour changer tout ça, au niveau mondial.
2: Celui qui est riche, c'est celui qui dépense moins que ceux qui gagnent. Autrement dit, il peut y avoir des gens qui sont très riches et qui dépensent leur argent sans compter, qui justement... Il y a souvent le cas, des gens qui gagnent le loto, qui justement, à partir du moment où ils ont gagné le loto, leur vie est devenue un enfer. Je veux dire, il y a eu des personnes qui se sont suicidées parce que du coup, ils ont tout dépensé. Enfin, c'est pour ça que maintenant, quand on gagne le loto, on a une aide psychologique, justement, donc c'est pour dire que l'argent ne fait pas forcément le bonheur. S'il y a besoin d'une aide psychologique en gagnant le loto, personnellement, je préfère rester pauvre. Quoi.
3: C'est peut-être parce que l'argent à profusion d'un coup comme ça peut rendre fou.
2: Tout à fait d'accord, mais après, comme il disait Coluche, tout le monde rêve de richesse, les gentils c'est les méchants, non, les pauvres c'est les gentils, les riches c'est les méchants, mais le problème c'est que tout le monde veut devenir méchant. Quoi. C'est Coluche, il le disait, mais c'est authentique. Tout le monde rêve, tout le monde, moi je rêve pas de ça, mais il y a beaucoup de gens qui rêvent de fortune et de richesse. Moi personnellement, je rêve du miracle de la parole. Placement de produit. Le miracle de la parole, il n'y a rien de plus merveilleux. Quoi. Mais enfin, voilà.
1: Sur la question un peu de ce qui se passe en France en 2026, on constate qu'il y a un problème de reproduction sociale, les riches transmettant leur patrimoine, et donc il y a une concentration de la richesse, et on est revenu à ce qu'on appelle les héritiers, ce qui veut dire que les richesses restent dans certaines familles plutôt que dans toute la population.
2: Mais il y a deux trucs à savoir, c'est qu'en fait ils nous ont parlé de ruissellement des richesses, en fait, que voilà. Et deuxième chose, c'est que les personnes comme la famille héritière Peugeot se sont mariées entre cousins et ont adopté un enfant pour maintenir la richesse entre eux, quoi. Donc ils voulaient pas partager la famille Peugeot voulait pas partager, donc du coup avec d'autres personnes dans ce monde. Donc du coup, pour que la richesse, l'entreprise reste familiale et que personne profite de leur argent, ils se sont mariés entre cousins, ils ont adopté une fille qui s'appelle Aline Peugeot. Et je fais un placement de produit aussi. Elle a parlé un petit peu de parce qu'en fait, c'est une longue histoire, mais elle a eu quelques histoires un petit peu surnaturelles, elle aussi. Et je vous invite à lire ses livres, même si moi je ne les ai pas lus, je vous invite à les lire.
1: J'aimerais relancer Vincent en essayant de faire le lien. Ce que tu disais, donc, n'était pas dans l'économique, pas dans l'argent, mais dans la qualité des relations qui sont proposées sous un angle social, on va dire. Si on reprend quand même le terme social, on gardera quand même la première définition qui nous importe ici, c'est quand même plutôt médico-social, social, et pas juste d'être dans la société et accéder à tout le monde. Mais dans le cadre d'un GEM, ou ici même donc dans la pension de famille à Doma, avec un peu plus de moyens, tu crois pas, Vincent, à des moyens économiques, est-ce que tu crois pas que on pourrait justement vous exposer médiatiquement plus sérieusement et qu'on vous prendrait plus au sérieux si vous étiez médiatisé sérieusement avec des moyens?
4: Oui, mais pourquoi on devrait être forcément médiatisé, alors qu'il y en a qui sont médiatisés et qu'on l'a vu avec les influenceurs ou le phénomène, c'était t'as pas de shampoing là, avec Nabila, alors que on peut être avoir des compétences et du talent sans être forcément médiatisé, parce que de toute façon la médiatisation après ça fait prendre le melon et ça fait perdre les notions des choses de base, de principes, de valeurs, etc., qu'on nous a inculqué, de naturel, je sais pas comment on peut dire, de savoir vivre, etc.
1: Oui, alors à l'envers, du coup, ce que je voulais peut-être dire, que j'ai mal exprimé, mais ça veut dire que aujourd'hui, pour être crédible dans la communication, comme tu le faisais remarquer, il faut être un peu pro, un peu compétent, un peu des moyens.
4: Oui, ou pistonné.
1: Ou pistonné. Mais voilà. Dans ces cas-là, ça veut dire qu'il faut des moyens. Alors que ce qui fait que tu râles parce que tu n'es pas pris, toi ou d'autres, pris au sérieux dans ton engagement dans la communication pour aller vers l'autre, je pense aussi c'est parce qu'on a on est dans une culture de la surcommunication avec des moyens de partout pour que finalement ça enlève ceux qui n'ont pas accès à ça, à l'accès à la communication, si j'ai été clair.
4: Comme dit un mot, le buzz.
1: Alors le buzz c'est un peu différent parce que le buzz à la limite c'est un peu démocratique et au début de l'internet finalement ça pouvait donner à chacun la possibilité de se faire connaître. C'est plus le cas. Aujourd'hui si t'as pas les moyens de te faire connaître sur internet, t'es mort.
4: Il y a toujours les influenceurs, hein. Bah, excuse-moi de te couper mais...
3: Ça veut dire simplement que le buzz fait l'éclair, c'est tout.
4: Et Toy Story.
2: Je pense qu'il faut vivre avec son temps, c'est-à-dire qu'à une époque, par exemple, pour en revenir aux jeux vidéo, il y avait la Sega Saturn qui était connectée à Internet, alors qu'il y avait moins d'1% ou je ne sais pas combien de personnes qui avaient Internet. Donc ils étaient trop en avance sur leur temps, du coup ils ont fait faillite, ils sont en service. Donc pour moi, je dis, il faut vivre avec son temps.
4: Moi, je vais paraître rétrograde, mais malgré la guerre, la pauvreté qui était plus présente qu'aujourd'hui, même s'il y avait toujours des riches, la vie était quand même plus, je pense, fraternelle, humaine, avant qu'aujourd'hui, où on a tous les moyens de pouvoir développer la vraie solidarité, etc., la communication, mais pourtant, c'est moins le cas.
1: Dernier mot, une adresse pour faire du fric.
2: Comme il disait Jésus quand il a dit lève-toi et marche. Mais de moi par exemple, quand j'étais au Mirail en 2004, là quand je leur ai dit si Jésus au lieu de dire buvez ce vin c'est mon sang, il avait dit fumez ce shit c'est mes cheveux, ben chaque année on fêterait le Marocain nouveau. Et là, l'autre qui était à côté de moi, il a rajouté fais tourner Judas. Ah. Et donc du coup c'était un truc qui s'était passé et moi j'ai les souvenirs justement de ce moment-là. Et Jamel Debbouze, il a mis un spectacle dans son spectacle qui s'appelle 100% Debbouze et moi je me revois en train de le dire, donc j'ai vraiment la chance d'avoir été volé en quelque sorte, quoi, parce que j'étais très riche, hein. De blagues, d'humour, comme il disait Coluche, hein. Les gens les juifs surtout sont très riches en argent, mais surtout en blagues, en humour, quoi. Parce qu'il y a beaucoup de blagues sur eux, quoi. C'est Coluche qui disait ça, il disait, quand en fait on lui posait la question de savoir, on lui posait une question, et elle a répondu effectivement que les riches étaient très riches, mais surtout en humour, parce qu'il y a beaucoup de blagues sur eux, quoi. Donc effectivement, et à la suite de ça, il racontait l'histoire sur Jésus, qui a créé une multinationale, qui a inventé une multinationale, enfin voilà, donc c'était pour...
1: Alors pour conclure sans conclure, mais pour rebondir sur ce que tu disais, il faut vivre avec son temps. Effectivement, j'ai entendu parler d'un sondage qui précisait qu'il y a un écart de génération entre, on va dire, la mienne, la soixantaine, et les nouvelles générations. À ma génération, on ne pensait pas vraiment que l'argent faisait le bonheur, on était plus nombreux. Et aujourd'hui, on a deux fois plus de jeunes qui pensent que l'argent peut faire le bonheur. Voilà.
2: Mais après, autre chose à savoir, c'est que moi, mes grands-parents me disaient, on a une orange à Noël, on est content, on était content. Mais de nos jours, les enfants, ils ont des iPhones, ils ont des iPads, ils ont des ordinateurs. Enfin, c'est impressionnant, quoi. C'est la différence sociale entre il y a encore 60, 70, 80 ans et maintenant, quoi.
4: C'est comme le phénomène des couples de nos jours. C'est, avant, ils duraient 50 ans, maintenant, ils durent en moyenne un an.
3: Ben, pas conclusion, voilà. J'espère que vous avez passé une agréable après-midi et qu'on aura le plaisir de se revoir très bientôt.
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0: Chers auditeurs de Radio FM+, si vous consultez l'horoscope du jour, vous verrez que les célibataires partiront en conquête des cœurs avec enthousiasme débordant. C'est pourquoi nous recevons aujourd'hui un jeune artiste lover dans notre émission musicale Afrosic. Il était notre premier invité dans l'émission et il nous revient avec tout son talent, charisme et prestance pour nous ambiancer. C'est un artiste qui possède une capacité rare de transformer la douceur de sa voix en une tempête d'émotions, Tony Lyons. Nous faisons un coucou à Iris Desarzan-Courlé qui n'est pas avec nous aujourd'hui, mais pour mieux connaître notre artiste du jour, Claveri entrera en scène pour dresser son portrait et lui poser des questions qui nous brûlent les lèvres. Nous avons aussi le plaisir d'avoir Raja Nakli dans le studio avec nous. Et pour que ce moment reste gravé dans nos esprits, on pourra toujours compter sur notre maestro, le magicien des ondes, le roi des manettes, Yann. Appelez-moi tout simplement Islam Diguinou, votre animateur. Alors que l'aventure commence avec les titres Yopé de Inos B et Diamond Platinums.
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0: Et oui, on va peut-être aussi un peu baisser d'ambiance parce qu'il y a Tony qui est là. Au moins, on dit bonjour à Tony. Tony, bonjour.
1: Bonjour, bonjour.
0: Comment tu vas?
1: Ça va très bien et toi?
0: Ah, ça va. Tu sais, tu es déjà passé dans Afrosic et tu sais qu'ici, c'est que de l'ambiance. Oui. Est-ce que déjà, comment tu te sens dans l'émission?
1: Alors, c'est good vibes, y a une bonne ambiance, de la bonne musique, des belles personnes autour de moi.
0: Ah, oui.
1: Ça fait très plaisir.
0: Toujours un grand plaisir d'avoir aussi un beau monde dans les studios d'Afrosic.
1: Ah oui, oui.
0: Et tu sais ce qu'on va faire?
1: Ouais, dis-moi.
0: On va essayer de découvrir un de tes titres.
1: Oui.
0: Des titres.
1: Lequel?
0: Anita.
1: Ah.
0: Anita, c'est l'un de mes préférés. Donc, sans trop tarder, on va écouter ça maintenant.
1: Let's go.

0: Et oui, c'était le titre Anita de notre artiste du jour, Tony Lyons. Tony, ces titres-là, c'est quoi l'histoire? On est toujours curieux ici dans Afrosic de savoir quelles sont les coulisses, en tout cas les idées qui ont permis d'avoir ces titres.
1: Alors, pour tout te dire, Anita, c'est un son du projet Mesdames qui est sorti, si je ne me trompe pas, en février. Et je voulais sur ce titre un truc vraiment afro, avec cette petite touche de amapiano qui te fait rappeler vraiment l'ambiance sud-africaine, etc. Et autour de ça, on voulait une vraie ambiance. Et pour encore insister sur ce truc d'africain, le but c'était de parler de la femme africaine. C'est pour ça que j'écoute. Au deuxième couplet, il y a ces mots qui reviennent à femme africaine, esthétique, etc. Ouais. Présenter la beauté de la femme tout en mettant de la couleur avec une belle ambiance, c'est le but recherché sur ce son.
0: C'est pas ce qui se passe avec Tony, avec les femmes. On verra ça dans l'émission. On verra ça dans l'émission. Mais je pense que c'est le moment pour nous de recevoir notre artiste. Et Yann, tu sais quoi faire.
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0: Et on réserve maintenant l'honneur qu'il faut à notre invité du jour, Tony Lyons. On l'accueille officiellement dans Afrosic. Avec des applaudissements, bien sûr. C'est Tony, on doit l'applaudir.
1: Avec plaisir.
0: Tony, en tout cas,

0: Content de t'avoir avec nous.
1: Ouais.
0: Je sais que tu es là dans l'émission pour nous parler d'un titre. On va découvrir ça, tu vas peut-être même nous chanter ça en live. Et aussi, il se passe quelque chose demain. Est-ce que tu peux nous dire c'est quoi demain? Il y aura quoi?
1: Oui, bien sûr. Alors demain, vous avez le show du Petit Mandela, artiste gabonais international qui est venu du Gabon expressément pour une tournée de showcase. Il a fait Paris, Toulouse et là, il revient à Montpellier pour amener cette vibe gabonaise, ce mouvement qui s'appelle Ancham.
0: Okay.
1: Et donc l'Ancham débarque à Montpellier demain le 30 du côté de Saint-Jean-de-Védas. Pour plus d'informations, il faudra juste vous rendre sur le compte Instagram de H-Event pour avoir plus d'informations. Et je serai de la partie en première partie du show. Vous me retrouverez sur scène.
0: D'accord. Tony Lyons en première partie du show du Petit Mandela. Ça se passe à Saint-Jean-de-Védas. N'hésitez pas à vous renseigner pour avoir les infos sur le H-Event, c'est ça?
1: Oui, c'est ça.
0: H-Event, n'hésitez pas à le faire. Et bon, c'est qui le Petit Mandela? On va essayer peut-être de découvrir un peu un des titres de Petit Mandela.

0: Bah non, on va pas tout jouer comme ça. On laisse un peu de suspense pour que les gens aillent découvrir ce qui va se passer demain au niveau du Saint-Jean de Védas. Et maintenant, on va donner la parole à notre chroniqueuse Claverie pour essayer un peu de nous dire c'est qui exactement Tony Lyons.
1: Merci Islam. Bonjour chers invités.
2: Bonjour.
1: Bonjour chers auditeurs. Bonjour Islam.
0: Ah, bonjour, bonjour.
1: Alors j'ai le plaisir de faire le portrait de notre invité. Et prenez alors le soleil de Libreville, mixez-le avec la douceur de Montpellier, ajoutez-y une dose de polyvalence pure et vous obtenez Tony Lyons. Ce jeune prodige, né en 2002, ne s'est pas contenté de rêver de musique, il l'a dompté. Tout commence en 2019 au Gabon. À l'époque, Tony en mode kick-itch, c'est-à-dire tu faisais du rap pur et dur. Ouais. Tu cherchais à montrer ta force et ton énergie vocale à travers tes tests et tes sons. Dans ce même élan, tu crées un groupe de jeunes rappeurs nommé 74-13K. Mais en 2021, tu décides d'apporter une certaine fraîcheur à ta musique en optant pour un style musical plus varié. Ainsi, tu embrasses l'afro, le R&B et la pop, créant un univers hybride où l'authenticité gabonaise rencontre les tendances internationales.
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0: Tony Lyonce, tu es un homme ambitieux. Et comme un grand visionnaire, Tony, tu poses tes valises en France en 2022 pour tes études.
1: Exact.
0: Mais entre deux coups à l'université, c'est en studio que tu peaufines ton identité. Résultat, une musique moderne, sensible et très efficace. En 2023, tu te lances officiellement dans la cour des grands avec un single nommé Night, qui attire l'attention d'un public avide de nouvelles voix afro-urbaines. Dans la foulée, tu enchaînes avec ton titre Slow Down.

0: 2024, l'année de ta confirmation. En effet, tu marques l'année avec plusieurs sorties remarquées en nous faisant danser sur ton single « Belle vie ». Véritable hymne à la joie et à l'amour. Puisque tu vois tout en grand, tu accélères la cadence avec une balade intime à travers ton titre « Petit cœur ». Ce n'est pas tout. Le 28 février 2025, tu sors ton EP « Mesdames », un projet de 6 titres rendant hommage à la femme à travers des sonorités douces, envoûtantes et aussi ambiancées. Artiste en pleine ascension, Tony Lyons s'impose progressivement comme une voix prometteuse de la nouvelle génération gabonaise et internationale. À travers ton authenticité et ta polyvalence, tu as pour ambition plutôt de conquérir un public toujours plus large, tout en restant fidèle à tes racines et à ton univers musical.
1: Et oui, c'était la biographie de notre invité Tony Lyons par Claveri. On peut applaudir Claveri quand même pour sa chronique.
2: Très bien fait.
1: Donc voilà, qui arrive à nous présenter un peu notre invité.
2: Très bien présenté surtout.
1: Ah merci, oui, merci, oui, bravo, merci. Bravo, bravo, bravo, bravo Claveri. L'épée, mesdames, on va revenir. Voilà, maintenant là, on va tout régler maintenant. Tony, dis aux auditeurs, c'est quoi avec les mesdames là? Dis-nous, c'est quoi les titres, l'EP là, ça parle de quoi exactement?
2: Alors, mesdames, c'est un EP de 600, comme ça a été bien expliqué, qui chaque son avait comme titre le nom d'une femme. Mmh. Et c'était un EP qui se voulait décrire chaque type de femme, autant qu'elles sont, l'attitude, le charme qu'elles peuvent avoir, l'influence qu'elles peuvent avoir sur le comportement d'un homme amoureux, que ce soit bad boy, qu'il soit gentleman, etc. D'accord. Donc c'est comme ça un peu, et la femme est toujours une inspiration pour l'homme, et on se doit de jeter les fleurs au moment qu'il le faut.
1: Allez, là, il sait parler aux femmes, hein. Il sait parler aux femmes, notre Tony. Je pense que Claveri a des questions pour toi.
0: En effet, j'aimerais savoir, Tony, tu construis en fait ta carrière du moins entre tes racines gabonaises et ton quotidien à Montpellier.
2: C'est ça.
0: Et dans quelle mesure en fait ce mélange de culture influence ta façon d'écrire et de composer aujourd'hui, notamment sur ton dernier projet, mesdames?
2: Alors, si je marie les deux, vous avez d'un côté le Gabon avec tout ce qui est rythme africain proprement dit, certains mots aussi qui se rapportent sur certains sons, donc avec notre argot à nous proprement dit. Et à Montpellier, tu rajoutes cette petite touche de soleil, cette touche de diaspora, de mélange de genre et de culture. Et de même, quand on parle d'inspiration féminine, à Montpellier, il y a des belles femmes, il y a tout type de femmes. Et donc, tout ça qui inspire cette EP, mesdames.
1: Voilà, on a compris là où tire Tony Lyons ses inspirations. Donc voilà, merci beaucoup Tony. Bah on va découvrir un autre titre, le titre Night.
2: Yes.

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1: Bon, tu sais quoi, Yann, moi j'ai envie de mettre un peu les auditeurs, même ceux qui sont ici, dans l'ambiance de ce qui va se passer un peu de demain avec Tony, et parce qu'il va intervenir dans la première partie du concert du Petit Mandela. Et si on était un peu en mode boîte de nuit, où on s'ambiance, où on danse, où les femmes nous influencent, et puis voilà, on a envie de danser avec elles. Et c'est le titre de Théodora, Congolais sous BBL, que nous allons jouer tout de suite dans la Frusique.

0: Alors voilà, on est toujours dans Afrozik, on continue par profiter de cette ambiance, mais il y a aussi Raja qui est avec nous dans l'émission. Raja, est-ce que tu profites de l'émission déjà ?
1: Oui, déjà bonjour à vous tous, très chers auditeurs, auditrices. Merci Islam de m'accueillir.
0: Non, ça va être grand plaisir.
1: Et je profite de l'ambiance, c'est une ambiance incroyable.
0: Ah, oui,
1: déjà,
0: oui,
1: on a accueilli notre très cher jeune artiste Tony. Nous fait des sons.
0: Ah, ouais.
1: Fou malade,
0: ouais.
1: Incroyable.
0: Merci.
1: Qu'il fallait tous liker, regarder sur YouTube parce que c'est.
0: Ouais,
1: il envoie du lourd.
0: Tony est un artiste très talentueux et puis justement, c'est pour ça, je pense que. Claverie a encore des questions à poser à Tony.
2: Oui. Dis-moi, Tony Lionf, comment réagit ton entourage face à ton talent ?
3: Bah, ils sont très contents, surtout l'entourage très proche. Donc, ils voient de l'amélioration au fur et à mesure des années. Il y a une équipe qui est très solide autour de moi, qui est présente ici dans les studios. Donc, ça fait plaisir aux personnes autour de moi et on m'encourage autant qu'il faut pour aller là où je veux aller.
2: Ok, ouais. Dis-nous, est-ce que tu as un modèle dans la musique ? C'est-à-dire,
3: Alors, il y en a tellement que ce serait compliqué de tout te dire.
0: Ouais.
3: Mais si je prends en France, actuellement, c'est Franglish, qui m'inspire beaucoup et qui est un grand modèle. Si je pars aux États-Unis, je te dirais Chris Brown.
2: Ok.
3: Et si je reviens chez moi, je te dirais j'ai eu beaucoup d'influence sur des artistes comme le groupe BGMFK. Sur un artiste qui m'a aidé dans les débuts, donc Liliane, MR King. Et pour terminer, je te dirais la grande Patience d'Abani.
0: D'accord, très bien.
2: On sent une certaine variété en fait.
3: Exactement.
2: Et c'est très bien. Et j'aimerais savoir, qu'est-ce qui est devenu en fait ton groupe musical ? Est-ce que ça continue toujours, même si c'est vrai que tu es ici en France,
3: oui.
2: Mais est-ce qu'ils ont arrêté après toi ou ils continuent toujours ?
3: Alors, ils ont tous arrêté. C'est okay. Moi le seul qui ai continué dans la musique et chacun après le baccalauréat. Donc, est allé dans des pays différents, a fait des études différentes et voilà quoi.
2: Okay,
0: d'accord. Alors, Tony, tu sais ce qu'on va faire ? On va un peu jouer. Tu sais, tu as parlé un peu de Chris Brown. On va essayer un peu de voyager aux États-Unis, ou même peut-être au Canada avec un autre artiste qui a fait un featuring avec un autre jeune. Ils étaient très jeunes à l'époque. C'est Jaden Smith et Justin Bieber avec le titre Never Say Never.
3: Alors.

Alors, chers auditeurs, et si on fait un petit tour chez Tenny Lyons pour essayer un peu de découvrir notre artiste nous chanter en direct ici dans le studio d'Afrozik. Et vous savez que Tony est toujours prêt pour nous ambiancer. Et il a fait le choix du titre, son nouveau titre d'ailleurs qui vient de sortir officiellement il n'y a pas longtemps, le titre Chap Chap. Et il est prêt pour nous chanter dans Afrozik.

0: Sala prod, big up à toi Yups. Ah, on fait ça chap chap, JB, chap chap. Ah, c'était Lyons. Yes sir.
1: Eh oui, ça c'est Tony Lyons. Yes. Bravo. Bravo Tony. Ça, en tout cas, bon, ces titres-là, c'est quoi? Il y a beaucoup d'ambiance dedans, il y a beaucoup de mots, bon, je vais vous dire, hein, il y a beaucoup de mots. Déjà, c'est quoi l'inspiration de ces titres?
0: Ah, vraiment, l'inspiration, c'est vraiment son club, c'est ambiance, c'est fête, ouais. C'est été, c'est vraiment ça l'inspiration en fait.
1: Et l'écriture, comment tu as pu composer? Qui sont ceux qui ont travaillé avec toi pour que tu puisses écrire ces titres?
0: Alors, à la prod, vous avez Youps à la prod qui est juste là en studio, si tu peux dire un bonjour.
2: Salut, salut à tous.
1: Ah oui, les magiciens, ah, elle est là, tranquille. Mais
0: derrière un grand artiste se cache toujours un grand beatmaker.
1: Ah ouais.
0: Ensuite, à l'écriture, vous avez moi et mon manager aussi qui a veillé à ce que tout le texte soit bien écrit. Mm-hmm. J'ai cité Héloïse qui est juste aussi ici.
1: Manager, Héloïse.
0: Big manager. Et après, à la direction artistique, vous avez... AG, André Gérard,
1: ouais.
0: Et ensuite comme producteur ingénieur son, vous avez Dino du collectif Arche.
1: D'accord.
0: Musique.
1: Ah bah oui, voilà, toute une équipe. Pour travailler sur ce son qui va nous ambiancer. Je suis sûr que tu vas jouer ça demain, il faut jouer.
0: Bien sûr.
1: Oui, il faut jouer.
0: On vous attend.
1: Mais cette ambiance là, c'est pourquoi il ne faut pas rater le concert de
0: demain. Il ne faut pas du tout rater, le 30 c'est le 30.
1: Ouais, tout à fait. Bon, tu sais, comme tu nous as mis un peu, tu nous as pimenté, donné un peu les ingrédients de love et tout ça, pourquoi pas continuer un peu à faire un petit voyage au Cameroun avec l'artiste Goulam, avec son titre, Pour Toujours.
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0: On aimerait savoir quels sont tes projets à court et à long terme.
1: Alors là, on enchaîne le soleil est de retour, donc on enchaîne avec tout ce qui est hit. Okay. Donc on vous promet un prochain hit, une prochaine visite sur cette antenne. D'ici 2 mois, on vous laisse le temps de profiter d'abord de Chap-Chap, voilà, aller streamer correctement, profiter de ça et après on reviendra au fur et à mesure avec de nouveaux titres.
2: Et tu sais aussi que le studio d'Afrozik sera toujours prêt à t'accueillir avec grand plaisir. Donc voilà, n'hésite pas à nous tenir informés de tes prochains projets.
1: Yes.
2: Et on se fera l'immense plaisir de te recevoir. Et moi, je repars toujours avec l'ambiance. Hein. Tu sais, nous ici, là, il n'y a que de l'ambiance qui compte.
1: Toujours.
2: Ah bah oui, c'est Afrozik. Et Yann est prêt pour nous balancer le titre encore de Théodora, Miss Kitoto.

0: Tony, je pense que la vérité a dit, c'est en 2000, est-ce que c'est 2021 ou c'est 2022 que tu es arrivé à Montpellier?
1: Alors, c'est 2022.
0: Ah, 2022. Et bon, parle-nous de la ville de Montpellier. Est-ce que tu t'y plais bien? Tu aimes bien la ville ou pas?
1: Ah oui, c'est une très belle ville avec des belles personnes. La communauté est très accueillante, que ce soit la diaspora ou même les Montpelliérains propres à la ville. Avec un développement aussi qui se voit au fur et à mesure dans la ville.
0: Bah oui.
1: C'est très important de le dire aussi.
0: Ah,
1: ouais. Et oui, c'est une ville très chaleureuse, même si on va un peu chipoter sur le fait que le climat ne nous a pas toujours fait plaisir ces derniers temps.
0: Ouais,
1: mais avec le retour de soleil, on sait que l'été à Montpellier, c'est quelque chose.
0: Évidemment, l'été à Montpellier, c'est quelque chose, tu as raison. Et souvent, à l'été, on danse beaucoup, on sort beaucoup, on danse,
1: oui.
0: on danse. Et on va continuer aussi par danser dans Afrozik avec les titres de cette artiste flamboyante, cette jeune sud-africaine, Tyler.

Tony, écoute ceci. Et tu nous dis, écoute ça. Est-ce que Yann, tu es prêt? Parce que ça, c'est une surprise pour Tony. Et tu nous diras qu'est-ce qui se passe avec ces titres.

0: Juliana. Ah bah oui, il y a ce titre qui nous dit beaucoup de choses, c'est à Juliana, elle est un dingo. Bah dis-nous, Juliana c'est quoi?
1: Ah, c'est Juliana, c'est le nom attribué au personnage en tout cas que je voulais décrire dans ce son. Ouais. Mes petites anecdotes, il y a une Juliana que je connais et qui vit ici à Montpellier, qui est un peu tiktokeuse sur les réseaux, etc. Ouais. Et qui s'est attribué ce son. Et elle est présente demain, le 30. Elle fait partie des gens de l'organisation. Si vous voulez savoir c'est qui Juliana de ce son, du son en question, venez demain, vous allez découvrir c'est qui la Juliana.
0: Demain, 30 avril, à Saint-Jean-de-Védas, concert du Petit Mandela. Et évidemment, Juliana, dont parle notre artiste dans ce titre, elle sera présente.
1: Ah oui.
0: C'est très bien. Bah, en tout cas, je ne sais pas. Je suis toujours curieux. Est-ce que c'est pas Héloïse, par exemple, qui t'influence? Bah, toujours femme africaine. Toujours femme. Ah, peut-être qu'Héloïse, elle a quelque chose dedans, mais bon, voilà. Et puisqu'on parle toujours d'amour, on va faire peut-être un petit tour au Togo avec Santrinos Raphaël sur le titre « Maladie d'amour ».

On parle toujours beaucoup, beaucoup d'amour ici avec Tony Lyons. Bon, on va maintenant écouter nos coups de cœur dans Afrozik. Le coup de cœur des auditeurs, c'est maintenant dans Afrozik. Et on va découvrir d'abord un premier titre et ensuite on enchaîne avec un titre. Je suis sûr que ça va plaire notre invité Tony Lyons, mais en attendant, on continue avec Tia. Orgy.

Maintenant, c'est le moment de découvrir le titre qu'on a choisi précisément pour notre artiste, parce que voilà, c'est dans son âme de rendre hommage à ces personnes. C'est pourquoi nous avons décidé de jouer le titre de Centrinos Raphaël en featuring avec Fanico, les titres « Femme africaine ».

0: Tony, c'est vrai qu'on en parle, on rigole, mais c'est plutôt important de pouvoir rendre hommage aussi comme ça aux femmes africaines, non?
1: Toujours, c'est très important. C'est celles qui mettent au monde, c'est celles qui apportent des valeurs, de la stabilité dans un foyer. C'est toujours important de donner ces fleurs-là à ces femmes qui sont très importantes autour de nous.
0: Bah oui, tu as raison, tu as raison. Et voilà, on va toujours continuer maintenant en mode zouk, quoi, en mode love, toujours dans Afrozik. Et cette fois-ci, on a porté le choix sur les titres de Fanny J, Ancré en toi, ou c'est quoi le titre? Vas-y, allons, on va écouter ça.

0: Plaisir d'avoir participé et puis voilà cette émission avec notre artiste Tony Lyons. Tony, est-ce que tu peux nous dire où est-ce qu'on peut te retrouver sur les réseaux?
1: Alors, vous pouvez me retrouver sur tous les réseaux Instagram, Snapchat, TikTok, Facebook, où vous voulez, YouTube, sur les plateformes de streaming au nom de Tony Lyons, T-O-N-Y, espace L-I-O-N-C-E.
0: Et oui, il s'appelle Tony Lyons. Il était avec nous dans le studio d'Afrozik. Et c'est toujours un immense plaisir de t'avoir avec nous.
1: Le plaisir est partagé.
0: Et chers auditeurs d'Afrozik, sachez que vous pouvez à tout moment participer à nos émissions parce que ici là c'est de la bonne ambiance et dans ce studio on a plusieurs invités qui ne parlent pas mais qui sont là, qui font un travail remarquable. Nous avons Yous avec nous, on dit toujours Yous à la prod,
1: le beatmaker derrière le grand artiste.
0: Ah bah oui, et aussi nous sommes accompagnés des Astrid et il s'appelle lui le Big AG, Big
1: lui-même, AG, André Gérard, la DA.
0: Ah ouais, le Big André Gérard. Et bon, comme on le dit, la Malaya Caviar. La Malaya Caviar, la star Héloïse.
1: Elle-même.
0: Toujours avec nous, toujours avec nous. Merci Raja d'être aussi venu dans l'émission. Merci à toi,
2: merci
0: chère
2: beaucoup,
0: Claverie. Merci.
2: Merci de m'avoir invité.
0: Merci Yann, toi-même, tu sais, tu es toujours là pour l'émission. Merci beaucoup. Mais peut-être si on a quelques minutes, Yann, s'il te plaît, fais-nous plaisir. On va peut-être finir en beauté, un peu dans la douceur avec le titre En secret des tirs.

0: Merci, merci encore. C'est la fin de cette émission. Merci de nous avoir suivis. Continuez par écouter Afrozik. Et vous pouvez retrouver notre invité Tony Lyon sur toutes les plateformes.
1: Yes.
0: Yann était toujours à la mise en onde. Merci à vous, chers auditeurs. Vous savez, le message ne change pas. Prenez bien soin de vous. Souriez à la vie et surtout, vive la musique afro.

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0: Aujourd'hui, je vous propose de plonger dans les coulisses du spectacle vivant avec Bleu Citron, une société de production basée à Toulouse qui fait tourner chaque année des centaines d'artistes partout en France, des concerts au festival, en passant par l'humour et par les grandes scènes estivales. Mais surtout, je vous emmène vers un été très attendu avec des rendez-vous au Théâtre de la Mer, de 7, Synapson le 10 juillet, et puis un autre concert, puisque c'était Oudi qui était prévu, et je crois qu'il est reporté. Et on va aussi parler de toute une saison de concerts qui fait vibrer la Méditerranée entre électro, rap et scènes émergentes. Mais avant de se projeter dans cet été musical, on va comprendre avec notre invité comment se construit une telle aventure artistique, et ce qui fait aujourd'hui de Bleu Citron un acteur incontournable du spectacle vivant. Pour en parler, j'accueille Mathias. Bonjour Mathias et merci d'être avec nous.
1: Bonjour, bonjour à tous, merci pour l'invitation.
0: Mathias, alors j'ai pas votre nom de famille, hein, donc si vous voulez le...
1: Parce qu'on c'est Roux, voilà. Mathias. C'est Roux, R-O-U-X.
0: C'est tout simple. Mathias, donc avant de parler des concerts de l'été, et puis bon, c'est vrai que j'étais voir votre site hier, il n'y a pas que ça dont je voulais vous parler, puisque vous avez dans, dans vos artistes des gens dont on parle beaucoup en ce moment, hein, je pense notamment aux journalistes de Radio Nova, aux humoristes de Radio Nova. Donc avant de parler des concerts de cet été, pouvez-vous un peu nous vous présenter aux auditeurs, donc vous, juste en un mot, ce que vous faites, et puis surtout, Bleu Citron, c'est une société qui a quand même 40 ans, donc qui est vraiment très visible, et nous parler un petit peu de cette aventure de Bleu Citron.
1: Oui, absolument. Ben, moi, je me présente rapidement. Du coup, je suis Mathias Roux, je travaille depuis 4 ans chez Bleu Citron, donc un dixième de leur existence. et effectivement, moi, je suis dans la programmation, donc c'est-à-dire que je choisis globalement les artistes qu'on fait passer. Par exemple, on négocie le fait de travailler au Théâtre de la Mer, et c'est moi qui vais aller chercher l'artiste pour lui demander s'il veut bien passer au Théâtre de la Mer, négocier les conditions d'accueil, et ça pour 200-300 concerts par an, surtout le grand sud-ouest, même si Théâtre de la Mer, je ne pense pas qu'on puisse pas appeler ça sud-ouest, mais bon, globalement, on va jusque là.
0: C'est plus grand que la région Occitanie, Mathias, c'est ça? C'est plus large encore que la région Occitanie?
1: Oui, absolument. Mmh. On a une antenne à Bordeaux. On monte en gros jusqu'à Poitiers et on peut descendre jusqu'à 7 au maximum, même si on a des événements qui sont un peu en dehors de cette zone. Mais globalement, si on faisait une ligne partirait de Poitiers, elle irait jusqu'à 7, et toute cette zone-là, en gros, qui est sur la gauche de cette zone-là, on la travaille en production de concerts. Pour parler un peu plus large de Bleu Citron, on a 3 pôles chez nous, donc effectivement le pôle production de concerts que je viens de détailler, mais aussi une partie tournée, donc ça c'est la partie que vous avez évoquée, c'est-à-dire qu'on a une cinquantaine d'artistes, dont les humoristes de Nova en effet, qu'on fait tourner dans toute la France et même à l'étranger. Ça va de Big Flo Oli à Luigi, en passant par Voracles Orchestra, donc il y a une pluralité, une diversité des projets artistiques qu'on fait tourner en France et à l'étranger. Et il y a une dernière partie qui est une partie qui s'appelle la partie festival, pour laquelle on organise par exemple le Rose Festival à Toulouse. Là, on est en train de monter Pagaille Festival à Bordeaux. On a monté aussi le Léla Lala aussi avec Pierre-Emmanuel Barré.
0: Oui, je voulais vous en parler parce que pour tout vous dire, j'habite à 10 km d'Anduze. Hein, donc, donc on peut en dire 2 mots puisqu'on était parti sur le festival. Bien sûr, on va parler juste après notre première pause musicale du Théâtre de la Mer. Mais vous pouvez aller voir la programmation de Léla Lala à Anduze. D'ailleurs, Pierre-Emmanuel Barré fait une petite présentation sur Insta très sympa pour en parler. Voilà, c'est un festival très sympa dans une très jolie ville. Et en plus avec une
1: exactement et une très belle région aussi,
0: voilà, et avec une proximité avec tous les humoristes qui seront là, voilà, parce qu'il n'y a pas que Pierre-Emmanuel Barré. Voilà, pour finir avec Olala et sur les festivals, là vous êtes vraiment partie prenante dans l'élaboration, dans la programmation d'un festival comme ça?
1: Ouais, absolument. Après, c'est vrai que vu que c'est monté avec des humoristes, ils ont forcément leur mot à dire sur la programmation. C'est le cas aussi sur le Rose Festival où on travaille avec Big Flo Oli, et du coup c'est vrai qu'ils ont un vrai avis de directeur artistique sur ces projets-là. Mm-hmm. Après voilà, nous, notre rôle c'est que il y a la vision d'un artiste et il y a la vision aussi nous de professionnels qui savons que qu'il y a des choses qui sont plus compliquées à avoir que d'autres, des artistes qui sont impossibles à avoir et d'autres qui sont plus possibles. Et nous, c'est notre rôle, c'est de rendre les choses pesable et d'essayer de leur apprendre aussi les codes du métier, quoi.
0: C'est vous qui allez chercher.
1: L'accompagnement sur toute la production, etc.
0: C'est vous qui allez les chercher, c'est eux qui viennent chez vous. Est-ce qu'il y a des artistes qui sont venus vous voir? On ne demande pas de nom, bien sûr, mais à qui vous avez dit non? Est-ce qu'il y a quand même, alors ce qu'on dirait dans la presse, une ligne éditoriale, mais quand même une ligne où en définitive tout le monde est le bienvenu à partir du moment où c'est qualitatif?
1: Sur quoi on parle?
0: Sur les 50 artistes qui sont sur le côté.
1: Non, global. Alors, effectivement, il y a les deux cas. Mais c'est plus souvent nous qui allons vers les artistes. Mm-hmm.
0: Il y a des gens qui sont difficiles à convaincre.
1: Ah oui, énormément, parce que c'est un milieu qui est vraiment différent suivant la typologie d'artistes. Par exemple, si on prend une musique qui marche le mieux sur les dernières années, qui est le rap, il y a une concurrence énorme sur la signature des artistes avec ce qu'on appelle des avances, donc des sommes d'argent qui sont données en avance aux artistes et qui sont parfois sur des millions d'euros. Donc là par exemple c'est un marché qui est très concurrentiel et qui est très capitalistique parce qu'il faut avoir quand même pouvoir mettre des avances énormes sur les artistes sans savoir si on peut les récupérer derrière. Et après par contre voilà, il y a d'autres typologies qui sont différentes. C'est vrai que sur les artistes humour, c'est encore quelque chose qui se structure, qui est pas encore aussi développé que d'autres musiques. Donc voilà, et en fait, ça dépend vraiment de la typologie de l'artiste, mais ça reste quand même aujourd'hui un marché qui est très concurrentiel.
0: Je pense qu'il faut aussi avoir une complicité, sans parler d'amitié.
1: Absolument. Donc,
0: hein, voilà, c'est tout un lien qui doit se tisser entre vous et l'artiste, qui doit être en même temps fragile. Hein. Moi, je suis chroniqueuse littéraire normalement, donc on voit aussi, par exemple, avec l'histoire Fayard, jusqu'où l'attachement à une direction ou à quelqu'un ou à un décideur peut influencer aussi le choix des artistes. Vous avez 4 ans dans la boîte. La boîte a 40 ans. C'est toujours la même équipe de fondateurs, ou est-ce qu'il y a des relais qui se sont passés depuis?
1: Ouais, alors effectivement, le fondateur a laissé les manettes à trois salariés il y a 10 ans. Mm-hmm.
0: Le fondateur, vous me confirmez, c'est Gilles Jumer, c'est ça? On peut le citer?
1: Exactement, voilà. Gilles Jumer a passé le relais à trois employés, que sont Sophie Lévy-Valency, Samuel Capuy et Sylvain Baudry, il y a 10 ans. Et la dernière année a vu Sandra Cremonesi rentrer aussi dans la direction et dans l'association du coup des trois autres, et du coup maintenant aujourd'hui il y a 4 associés.
0: Et il y a du monde, parce que bon, c'est vrai que quand on va sur votre site, on peut vous découvrir toute l'équipe. Alors, je sais pas qui vous êtes sur la photo, mais il y a toute l'équipe, je pense, devant le lieu, hein, de travail qui est une photo très sympa où on voit du monde.
1: Aujourd'hui, oui, entre Bordeaux, Toulouse, Paris aussi, on a du monde. C'est vrai qu'on est pas loin d'être une centaine, ce qui pour une société du live est quand même nous fait rentrer dans sûrement le top 5, top 10 des sociétés en France. Donc il y a pas grand monde dans ce réseau-là, et d'autant plus que nous on est en province et les trois quarts des boîtes aussi grosses sont à Paris.
0: Sont à Paris. Bon, faut venir créer une antenne à Montpellier. Vous savez, culturellement, Montpellier c'est riche. Hein. Il y a de la. On va marquer une première pause musicale avec un artiste, je crois, si j'ai bien compris, que vous avez reçu l'année dernière, d'Anakil.
1: Exactement, ouais.
0: Voilà.
1: Exactement.
0: Et qui était sur la scène de 7, dont on va parler juste après, d'Anakil, qui... Ouais. Marley, voilà, c'est le titre que vous avez choisi pour nous. Exactement. À tout de suite.

0: 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Vous êtes toujours sur Radio FM+. Il est 10h22, vous êtes bien dans le 10-10 du mercredi 3. Je suis en compagnie de Mathias, qui, après nous avoir parlé de Bleu Citron, nous a proposé cette pause. Alors, c'est la première fois que j'entends une biographie en chanson. C'est super, quand même, parce qu'il prend toute la vie de Bob Marley, voilà, depuis le début.
1: Exactement.
0: Faut rappeler, oui, que le papa de Bob Marley n'était pas jamaïcain, mais qui était un officier de l'armée anglaise. C'est très chouette. Donc ça, c'était un artiste de quelle scène? Il est de Toulouse? Non,
1: ça c'est un artiste parisien, du coup qui est passé l'année dernière. J'ai plus la date exacte, mais je crois que c'est autour du 28 mai. Et du coup avec qui on a fait complet aux Têtes de la Mer, et c'était un super concert. Même s'il était un peu frustré parce que c'était la finale de la Ligue des Champions en même temps, et il est fan du PSG, donc même si ils ont gagné. Il a dû jouer en pleine finale.
0: Bah,
1: le concert a commencé à la minute près du coup d'envoi.
0: Il a remis ça cette année, c'est bon. Il a vu la deuxième étoile.
1: Ouais, c'est bon. Ouais. Je pense que je sais pas s'il avait un concert cette année.
0: Mais il avait dû éviter.
1: Ouais, et puis aujourd'hui ça jouait cette année ça jouait à 18h, donc c'est un peu plus facile. Et compatible avec un concert.
0: Le théâtre de la Mer, c'est un lieu sublime. Hein. Moi, j'ai découvert très tard. Hein. Ça fait 40 ans presque que je vis dans la région, et pourtant, j'y suis allée il y a très peu de temps voir un concert de Catherine Ringer, qui était magnifique. Et c'est vrai que quand on voit les bateaux, les goélands, tous les oiseaux passer dans les lumières, c'est un lieu magique. C'est quelque chose que vous disent les artistes, que le théâtre de la Mer, c'est un lieu de plaisir pour eux pour jouer.
1: Ouais, absolument. C'est vrai que bon, je travaille avec je sais pas combien de salles en France, mais au moins une trentaine. Et c'est vrai que Théâtre de la Mer, on frise le lieu d'exception. Et je pense que y a pas beaucoup de lieux qui sont plus qui donnent envie aux artistes de jouer. Donc plus envie de jouer que le Théâtre de la Mer. C'est vrai que c'est magnifique, il est atypique. C'est vrai que il est bien foutu aussi. C'est très beau, et c'est vrai que les bateaux derrière, la lumière, le coucher de soleil, c'est quand même quelque chose qui est unique et somptueux. Ouais.
0: Donc cette année au Théâtre de la Mer, il y a deux concerts. Alors quand j'ai eu Erine, qui bosse avec vous, elle m'a bien dit que le deuxième. Mmh. Alors peut-être vous aurez des infos. Vous avez des infos plus fraîches pour le remplacement de Oudy, qui était prévu le 11 juillet.
1: Ouais. Alors en fait, on devait faire effectivement Oudy, qui est un rappeur qui marche très bien, qui a fait un zine de Paris complet l'année dernière. Cependant, il a quelques problèmes de dépression actuellement, et donc il a dû reporter toute sa tournée. Donc on lui souhaite le meilleur, j'essaie de travailler à le remplacer. C'est vrai que les délais sont courts. Mmh. Aujourd'hui, c'est assez compliqué aussi, même si on vient de le dire, le théâtre est attractif pour les artistes. Il faut aussi
0: les tournées sont pleines.
1: Pour nous, ouais, c'est ça. Et puis il faut quand même aussi les tournées sont pleines. Il faut aussi laisser le temps au public d'acheter sa place. Donc, c'est pas facile. Et du coup, plus le temps est court, plus la prise de risque est grande aussi pour nous. Donc on va essayer de trouver une solution d'ici demain max.
0: Je ferai une petite annonce.
1: Date, mais j'espère qu'on en fera deux.
0: Je ferai une petite annonce pour annoncer celui du 11. Donc on va parler un peu plus longuement du vendredi 10 juillet. Donc c'est Synapson.
1: Exactement.
0: Est-ce que vous pouvez nous en parler un petit peu de quel genre de musique
1: c'est un duo de musique électronique qui fête ses 15 ans, depuis l'année dernière, donc on doit être à 16 ans, mais globalement, ils fêtent leurs 15 ans de carrière. Ils ont sorti 5 albums, énormément de titres grand public et qui ont bien marché. C'est pour moi des super têtes de proue de la musique électronique française, c'est quelque chose d'assez grand public, assez accessible. Moi je pense que dans cet écrin naturel, ça va ultra bien donner. En plus ils tournent en live band, c'est-à-dire que ce n'est pas juste deux DJ, il y aura des chants, ils seront accompagnés de chanteurs, de musiciens autour d'eux. Mmh. Et pour avoir vu ce show l'année dernière, c'est vraiment un show très cool. On passe un très bon moment, et effectivement avec les musiciens à côté, ça donne un côté un peu organique et du relief à une performance de DJ qui est déjà très sympathique.
0: C'est marrant parce que bon, nous, on a un programmateur historique ici, hein, Stéphane, qui est là depuis plus de 20 ans. Et quand je lui ai dit, ben, il connaissait pas. Donc, mais on a une programmation, ah ouais, okay. Ouais, on a une programmation assez, bah, plus proche de ce qu'on vient d'entendre. C'est-à-dire un peu,
1: ouais.
0: Musique internationale, peut-être. C'est vrai que je suis avec Yann. Je sais pas, il me regarde. Yann qui est avec nous aujourd'hui, qui nous accompagne en matinale. On en passe un peu de l'électro, Yann, à la radio, un petit peu. Et toi, tu connaissais Synapson. Eh ben voilà. C'est, donc on va faire découvrir. Ben peut-être qu'on peut. Bon, c'est un peu rapide la deuxième pause musicale, mais je vous propose de découvrir cette musique et puis d'en parler plus longuement après. Ça vous va, Mathias?
1: Ouais, en tout cas, je vous ai mis un des plus gros titres, donc normalement.
0: Lequel? John ou Fireball? Ça vous
1: parle pas, effectivement. Le reste, on vous parlera pas.
0: Fireball ou John Mayer?
1: Non, le premier.
0: Ok, alors on passe ça. À tout de suite. Ouais.

0: Et vous êtes toujours sur Radio FM+. Il est 10h30, un peu passé, et nous sommes en compagnie de Yann, mais surtout nous sommes en compagnie de Mathias, qui nous présente ce qui va se passer cet été, donc le 10 juillet, au Théâtre de la Mer, avec le groupe qu'on vient d'entendre. En effet, c'est super, moi j'adore, parce que c'est un mélange justement de musique ethnique et musique électronique. Il y a les deux, je trouve, justement, c'est super, non, vraiment, j'aime beaucoup ce son. Donc on va demander à Stéphane de nous le programmer plus régulièrement. Voilà, à notre programmateur.
1: Eh bien oui, bien évidemment.
0: Allons-y.
1: Moi, jusqu'au 10 juillet.
0: Allons-y. C'est un choix qui est venu tout naturellement. C'est un artiste donc qui fait partie de l'équipe de Bleu Citron. Enfin, un duo.
1: Non,
0: pas du tout.
1: Alors non, ils sont pas de Bleu Citron. Non, alors nous, on travaille. Moi, en tant que programmateur, je travaille avec tous les artistes de France. On travaille forcément avec notre catalogue Bleu Citron, mais pas que. Donc moi, je travaille vraiment avec tous les artistes de France et de l'étranger même. Mais globalement, on a accès à tous les artistes. Vous voyez, les artistes qu'on peut pas faire pour des raisons financières, historiques ou d'autres choses. Mais globalement, on travaille avec tout le monde. Et là, pour le coup, c'est une boîte qui s'appelle Allo Floride qui s'occupe d'eux et qui est parisienne.
0: C'est complet, il reste des places, hein, parce qu'on va faire un petit peu aussi de la pub hein, pour y aller, voilà, ce 10 juillet.
1: Ouais, on a déjà vendu plus de la moitié de la jauge du Théâtre de la Mer, donc il reste à peu près la moitié des places, donc ça se passe bien.
0: Avec un tarif que je trouve accessible, si c'est bien,
1: ouais.
0: Hein, 34 euros.
1: Ouais. Hein, ouais, exactement, on est à 34 euros prix public. C'est vrai que c'est, enfin, en cas, nous, c'est compliqué de faire moins parce que le Théâtre de la Mer est très beau, mais il est aussi assez cher.
0: Ouais.
1: Donc voilà, on essaie de faire le prix le plus juste possible et c'est vrai qu'on pouvait pas aller en dessous de ce prix-là.
0: C'est à 20h avec un concert.
1: Exactement, ouais.
0: Donc,
1: il y aura une première partie. On devrait avoir Baumel en première partie, qui est aussi un projet très cool, un peu plus jeune, qui a pas 15 ans de carrière pour le coup du coup. Et qui a plus 3 ans de carrière, qui est un projet très cool, multi-instrumentiste, qui va jouer une heure, et après on aura Synapson qui finira normalement jusqu'à entre 23h et minuit. Et normalement on aura.
0: Oui, c'est un concert qui est prévu pour être long.
1: Ah ouais, c'est une soirée complète là, c'est une soirée complète, c'est un vendredi soir d'été, donc on va essayer de profiter du théâtre jusqu'au bout et au maximum qu'on puisse l'utiliser.
0: C'est vrai que c'est tellement beau de franchement, allez-y, chers auditeurs, parce que pour ceux qui ne sont jamais allés au Théâtre de la Mer, c'est un tel choc la première fois quand on arrive donc dans ce qui est un amphithéâtre, hein, voilà, et qu'on voit la mer derrière et quand on voit le soleil se coucher, comme vous dites, c'est superbe. Et puis les bateaux et surtout, moi, j'ai ce souvenir d'éclats dans les spots, enfin pas dans les spots, dans les projecteurs. Voilà, oiseaux qui passaient dans les projecteurs et qui étaient comme des éclairs dans le ciel. Donc pas encore de nouvelles pour le 11. Vous nous direz quand même, je ferai un petit rappel. Ça sera dans les mêmes conditions. Vous cherchez aussi un artiste qui peut tenir toute une soirée d'été. C'est peut-être une programmation un peu différente aussi l'été, je sais pas.
1: Ouais, non, pas vraiment. En tout cas, on recherche. Par exemple, Oudi n'aurait pas pu tenir jusqu'à 1h du matin, ça dépend de la typologie de l'artiste. Mm-hmm. Nous, ce qui nous intéresse, c'est que les deux dates qu'on programme là-bas ne soient pas concurrentielles aussi. Mm-hmm. Donc, l'idée, c'est si c'est de la musique électronique, c'est que ce ne soit pas le même public visé, par exemple. Pour moi, on essaie d'offrir quelque chose aussi qui ne se fait pas trop sur les autres concerts du Théâtre de la Mer. L'idée c'est vraiment de s'inscrire dans une programmation globale qui est un peu différente et donc on en dira plus, normalement on aura la réponse d'ici demain.
0: Bon, bah, je ferai un petit appel. Il y a d'autres événements, on parlait de Olala à Anduze, il y a d'autres événements qui sont dont Bleu Citron s'occupe et qui sont dans la région. De mémoire, vous avez quelque chose d'autre à annoncer pour cet été?
1: Non. Dans votre région, pas tant.
0: Il faut vraiment ouvrir un bureau à Montpellier, Mathias, hein, c'est sûr. Il n'y a pas.
1: On y réfléchit.
0: Ah bah c'est bien. Venez vivre ici, c'est super Montpellier. Marc Toulouse, c'est sympa aussi quand même. Hein. C'est très très sympa. Ça fait partie. On est un peu écartelé dans la région Occitanie entre deux villes qui sont très chouettes à vivre et des villes de jeunes, des villes étudiantes. Le public justement de ces concerts aujourd'hui, c'est quel public ? C'est moi, à chaque fois que je suis allée au Tour ou au Théâtre de la Mer, c'était pas des gens très jeunes. Bon, c'était Catherine Ringer, hein, donc c'est plutôt des gens.
1: Oui, ça dépend vraiment des concerts qu'on fait. Sur Danakil, c'était un peu âgé, mais ça correspond plus au public d'Danakil. Je pense que sur Synapton, ça va être un peu plus jeune.
0: Ouais. C'est des gens qui ont l'habitude de tourner dans quel circuit ? Synapson, par exemple, c'est des grandes scènes, c'est des scènes extérieures, c'est quoi leur jauge habituelle et leur lieu habituel ?
1: Ouais, c'est des artistes qui, par exemple, l'année dernière faisaient des tournées de salles qu'on appelle Grand Smack. Donc, par exemple, c'était le Rockstore chez vous, mais qui a été complété rapidement parce que généralement ils jouent dans des salles plus grandes. Mmh. C'est par exemple plus le Bikini à Toulouse qui fait 1005. Qui a été complet aussi. Donc oui, eux, ils ont l'habitude de jouer dans des salles entre 1000 et 2000 personnes. Et à Paris, c'était un zénith de Paris.
0: Et en extérieur, en intérieur, ça change rien pour leur...
1: Non, ils font les deux. Après, l'été, c'est plus extérieur et l'hiver, plus intérieur.
0: Et c'est dansant ? Parce que bon, le Théâtre de la Mer, les marches ne sont pas larges. Ça va danser sur tous les étages ?
1: Oui, après c'est pas non plus de la salsa, c'est plutôt dansant, ouais.
0: Quand on est dans une grosse boîte,
1: c'est très moussant, je dirais.
0: Ah, d'accord. On travaille déjà en 2026 sur les programmations 2027, par exemple. On est déjà dedans ou on clôture vraiment bien l'été 2026 avant de se pencher sur 2027 ? Ou est-ce qu'en définitive, c'est un bouillonnement permanent, une boîte de prod comme ça, une boîte qui fait pas que de la production, hein, qui fait aussi, vous l'avez très bien expliqué en début d'émission, mais qui fait aussi tourneur, qui a plein de possibilités, plein de cordes à son arc.
1: Ouais, il y a des temporalités différentes suivant la taille des salles, mais c'est vrai que oui, on travaille déjà sur des. On a déjà des options 2027 et 2028 sur des artistes sur les grandes salles. Et après, plus la salle est plus petite, plus la temporalité est petite. Du coup, voilà, c'est encore 2026 sur des plus petites salles, mais là, on travaille vraiment plus quand même sur 2027 de manière générale.
0: Et avant de se quitter en musique, puisqu'on va se quitter avec un autre titre de Synapson qui s'appelle Fireball. Est-ce qu'il y a une partie de votre travail avec ces 100 personnes qui travaillent autour de l'univers de la musique, mais pas que, puisqu'on a parlé de Radio Nova. D'ailleurs, juste après, restez avec moi sur l'antenne de Radio FM+, puisque je suis en compagnie, je l'annonce, hein, pour la chronique littéraire d'un livre qui s'appelle « Fumeur de cierge », qui est de Bastien Stizy et qui travaille encore à Radio Nova et qui est sur le parcours du crack à Paris. C'est une journée complète dans le tramway parisien à chercher sa dose de crack. C'est un livre formidable, donc j'incite mes auditeurs à rester. Et du coup, on a parlé de Nova, et comme en plus j'avais reçu il n'y a pas longtemps Marielle Primois, qui est la veuve de Bizot, qui a fondé Radio Nova et actuelle. C'est des boucles. Donc juste un petit mot sur les scènes émergentes et sur les tout jeunes artistes. Je pense à ça parce qu'on en reçoit beaucoup, nous, ici, hein, des tout jeunes artistes qui, des fois, n'ont même pas encore enregistré. Et même ont des fois juste la velléité de devenir artiste. Je pense à, par exemple, une de nos techniciennes ici, Léonie, qui n'a pas ce nom-là sur scène, mais qui rêve de devenir artiste et qui a une difficulté. Est-ce que, dans toutes les missions que vous avez, il y a quand même aussi ce truc de repérer des gens qui, peut-être, dans l'avenir, pourraient donner et de leur filer un coup de pouce? Et alors, justement, là, on parlait de salles de 1000, 1500 personnes, de gens qui ont l'habitude, avec 5 albums, voilà, d'être déjà dans le move. Est-ce que vous avez de l'attention sur les artistes qui aujourd'hui peut-être ne font que 50 places et encore, ou pas du tout?
1: Bonne question. Et pour le coup, moi, l'émergence, c'est quelque chose qui me touche particulièrement parce que moi, quand j'ai commencé à faire des concerts dans ma vie, j'ai forcément commencé, on ne commence pas par faire Indochine. Donc, on commence par des petites salles et des petits artistes et on grimpe en même temps que les artistes finalement. Et c'est vrai que moi, le premier concert que j'ai fait, on a fait 95 entrées, j'ai perdu 1000 euros, mais c'était au soutien d'un artiste émergent. Et c'est vrai qu'après, enfin, du coup, nous, moi, ça m'a toujours touché de faire monter des artistes et l'émergence, du coup, enfin, et ça passe aussi par les premiers concerts. Je m'occupe aussi d'un festival à Toulouse qui s'appelle Contrôle F, qui vient de finir. Contrôle F pour la fonction recherche d'un ordinateur. Donc, l'idée, c'est de rechercher les talents émergents d'aujourd'hui et les mettre en avant. C'était un festival qui avait lieu au Bikini et du coup, dont on a fait la première édition. Donc oui, non, moi, l'émergence, c'est quelque chose qui me parle et qui me touche. Et je prends personnellement presque plus de plaisir à avoir un concert avec 100-150 personnes qu'un Zénith. C'est pas les mêmes problématiques, mais voilà. Donc non, ça nous touche. Et c'est vraiment dans l'ADN de Bleu Citron de soutenir des artistes locaux. On fait aussi en proposant des points parties locales généralement et avec des artistes émergents sur tous nos concerts. Donc voilà, c'est quelque chose qui fait partie de notre ADN, ou qu'on travaille et qu'on essaye de faire monter des artistes. Ça fait partie vraiment de notre ADN et notre force aussi.
0: Merci beaucoup Mathias, on va se quitter à musique. Je rappelle donc que ce matin nous avons parlé du concert qui aura lieu le vendredi 10 juillet au Théâtre de la Mer. Vous l'avez bien compris, parce que si nos auditeurs n'ont pas compris que c'est un lieu exceptionnel, c'est vraiment qu'ils ont mal écouté l'émission. Et donc le prix c'est 34 euros, donc c'est vraiment tout à fait accessible. La billetterie, juste un petit mot. On tape,
1: oui.
0: Il y a une adresse, si
1: Synapse au Théâtre de la Mer, je pense que vous trouvez.
0: On trouvera, voilà.
1: Et sur la billetterie Bleu Citron, c'est encore mieux.
0: Voilà, c'est ce que j'allais dire. Voilà. Et allez voir Bleu Citron. Mmh. Allez découvrir des portraits de tous les artistes. C'est un site qui est formidable. Et puis juste, alors j'écorche pas le mot, Baumel en première partie, avant Synapson, le 10.
1: Exactement, vous l'avez.
0: Voilà, et j'attends votre appel pour nous dire qui sera là le 11. Je vous remercie beaucoup Mathias. Et à très bientôt. Et n'hésitez pas à revenir vers nous pour les annonces de Bleu Citron. À très vite et à demain pour un autre 10-10 sur l'antenne d'FM+. Au revoir.
1: Bonne journée.
0: Merci.
1: Au revoir.

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2: La méditation de ce jour s'appuie sur le texte de Hébreux 12, versets 1 à 11. N'allons pas, à plus forte raison, nous soumettre au Père des esprits et recevoir de lui la vie ? La vie chrétienne, comme toute vie, exige de l'endurance devant les temps de découragement. Lourde parfois la vie, entourée du péché aussi, mais entourée d'abord d'une nuée de témoins. Les gradins du spectacle de cette vie montent jusqu'au ciel, où nous précèdent celles et ceux qui déjà ont mené cette lutte croyante. Devenir à notre tour ces témoins, athlètes de haut niveau et toujours en apprentissage. Au pourquoi des épreuves, laissez la place à un pourquoi déjà pleinement ouvert par Jésus. À la métaphore de la gymnastique succède celle de l'éducation, dite même en termes de correction. Si le Fils, origine et conducteur par excellence de la foi, a fait le choix de cette soumission, les fils et les filles du même Père ne sauraient en être dispensés. Maltraitance que cette pédagogie antique de l'obéissance, plutôt un exercice spirituel renouvelant, un travail sur soi assumé, prometteur ici-bas déjà. Cette sanctification produit un fruit aux saveurs de paix et de justice. Cette méditation a été préparée par Jean-Baptiste Lille.
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2: Bonjour à toutes et à tous, je suis Raphaël Dutrieux et aujourd'hui j'ai le plaisir de recevoir Jean-Raymond Stauffacher, secrétaire général de la Fédération protestante, qui est venu nous parler du projet Mosaïque, auquel il s'est notamment consacré à Marseille. Un projet relatif aux églises évangéliques issues de l'immigration. Alors pour commencer, Jean-Raymond, est-ce que vous pouvez nous présenter ce projet et ses enjeux ?
3: Oui, merci. Merci de cette invitation. D'abord, je suis très heureux de pouvoir parler sur ce sujet qui d'abord me passionne, et puis ensuite que je connais un peu au travers de cette expérience que j'ai pu mener à Marseille pendant plus de 12 ans sur ce terrain, dans cette ville marquée par l'immigration de plusieurs manières. Et le protestantisme marseillais est bien évidemment lui aussi, du coup, marqué par cette expérience migratoire.

0: Et l'idée, c'était, est partie en fait du fait qu'on voyait des églises s'implanter en France d'une identité avec laquelle on était pourtant en relation de manière internationale. Et c'était assez drôle. Par exemple, l'église évangélique du Congo a implanté des églises ici en France. Et puis, on se demandait, mais pourquoi en fait on n'est pas en relation avec ces communautés? Qui sont ces communautés? Ça a démarré un peu comme ça. Et du coup, la Fédération protestante de France a lancé en fait un projet qui s'appelait du coup projet Mosaïque pour essayer d'expérimenter une mise en relation, une main tendue finalement, c'était vraiment ça, une main tendue entre les églises d'une ville ou d'un secteur et puis toutes ces nouvelles églises sur lesquelles on avait peu de visibilité. Ça remonte quand même à 25 ans maintenant. Et de simplement voir ce qui allait se passer en fait, comment on pouvait imaginer notre relation. Et c'est ça que j'ai porté pour la ville de Marseille pendant ces 12 ans.
1: Et alors, comment étaient perçues ces mains tendues?
0: Ben, au début, un peu difficilement, on était resté plutôt sur une perspective de dire, ben, en fait, comme on est protestant dans les différentes identités, mais que cette identité est tellement forte qu'elle peut ben, nous permettre justement d'accueillir des étrangers dans nos paroisses. Et donc, et de laisser la place à ces étrangers. Et donc là, j'ai eu beaucoup de réactions au début qui étaient de dire, mais en fait, est-ce vraiment légitime pour ces églises de se constituer de manière un peu autonome par rapport aux églises françaises? Parce que nous sommes dans une main tendue et ces gens-là devraient être en fait chez nous, vous voyez? Et là, on s'est heurté effectivement à une mécompréhension et ça nous a aidé à comprendre ce qui est au cœur de ces communautés et de ces affirmations.
1: D'accord. Et alors, j'ai préparé cette interview avec la revue Stina sur les églises Delta. Voilà, ces églises issues de l'immigration, peut-être qu'on peut préciser le terme aussi. Et vous dites que dans cette revue que l'appellation de votre église avec l'adjectif réformé, donc église évangéliste réformée, pouvait créer de la distance. Alors, qu'est-ce que ça change d'avoir cet adjectif réformé.
0: Ben, en fait, pour revenir à ce qui s'est passé un peu au début de la manière dont ce projet a été imaginé et puis mis en œuvre, effectivement, il s'agissait de créer une forme de dialogue entre bon, les églises dites historiques, mais en fait, toutes les églises, enfin, pas toutes les églises sont historiques, on peut noter celles qui viennent d'arriver, mais la plupart des églises évangéliques ont des racines qui remontent aussi, on pourrait dire, à la Réforme au XVIe siècle, hein. Les évangéliques sont les héritiers historiquement de la réforme radicale ou de l'anabaptisme en particulier. Et donc effectivement, il s'agissait d'aider les églises qui étaient là implantées à Marseille depuis longtemps, dans toute leur diversité, les églises membres de la Fédération protestante de France, dont l'église réformée, dont des luthériens, dont des baptistes, des églises libres, voilà, toute cette diversité, les aider à entrer en contact ou à connaître les églises nouvellement arrivées sur le territoire. Et c'est ça qu'on a mis en place, en fait. Des formes de dialogue à plusieurs niveaux, des formes de dialogue entre les pasteurs, entre les paroissiens, entre eux autour de musique, de la musique, on en parlera peut-être, enfin toutes les initiatives que nous avons prises. Et c'est ça qui a été au cœur de notre travail et de notre projet. Et du coup, moi, étant pasteur d'une église réformée évangélique, j'étais en capacité, on pourrait dire, de parler ces deux langages. De parler à des églises historiques et puis de les intéresser sur cette question, et puis d'aller aussi au-devant de ces nouvelles églises, de ces nouvelles expressions du protestantisme, j'allais dire nouvelles en France, mais avec toute une histoire et une tradition aussi, et puis de les aider aussi à voir l'intérêt qu'ils avaient de s'inscrire dans le maillage protestant marseillais et de créer ensemble une forme de dynamique de connaissance réciproque.
1: Alors, quel est justement l'intérêt pour ces églises-là de rejoindre la fédération?
0: Alors, il s'agissait justement techniquement pas de rejoindre la fédération en
1: Ah
0: tant
1: oui.
0: que membre, parce que ça, c'est un parcours hein, qui est assez lourd,
1: OK.
0: qui est assez concret, et c'est réservé plutôt à des unions qui sont bien structurées. Mais là, l'enjeu, c'était simplement de les sortir de leur isolement, en fait. Il faut quand même réaliser que ces parcours, notamment pour les églises de primo-arrivants, bah, c'est pas évident d'être migrant en France aujourd'hui. On voit toutes les difficultés, c'est dans les médias aujourd'hui, on en parle. trouver un travail, il faut quand même le dire, trouver un logement parfois, la paupérisation, les difficultés sociales, enfin, toutes ces choses-là qui sont réelles en France aujourd'hui, sont des choses qui pèsent.

0: justement sur ces parcours. Et donc souvent, les communautés ont tendance à se créer de manière un peu autonome, autour peut-être d'un groupe, par exemple, de langue ou d'une identité nationale, hein, et puis de se rassembler comme une communauté solidaire dans laquelle se jouent justement des solidarités. Et donc du coup, on a vraiment cette réalité-là qui est très très imprimée sur ce que sont ces communautés. Et donc, il s'agissait de leur dire, mais en fait, vous n'êtes pas tout seul. Vous vivez des réalités qui sont visibles et qui sont portées par d'autres chrétiens. Et vous avez tout intérêt, en fait, à rentrer en contact avec ces communautés, à créer une forme de communion, et puis de vous sentir, en fait, accueilli par les églises françaises. Et ça, c'était vraiment cette idée de la main tendue. J'allais vers ces communautés en disant, bienvenue, pas qu'est-ce que vous faites là? Bienvenue, tisser une forme de fraternité qui vous équipe et nous équipe aussi, voilà, à être protestants aujourd'hui en France.
1: Oui, il y a un réel besoin parce qu'on parle d'églises issues de l'immigration postcoloniale et on est dans une période où il y a une montée de l'extrême droite en France, des idées racistes et finalement il y a besoin de ce besoin de communauté pour créer de l'entraide, de la solidarité et pourtant, comment dire, on va souvent pointer du doigt. Le communautarisme comme quelque chose qui mettrait en péril la République une et indivisible. Alors comment est-ce qu'on résout ces contradictions?
0: Tout à fait, le communautarisme, c'est un danger pour notre République, c'est un danger de toute façon pour les individus aussi, puisque ça replie les individus sur eux-mêmes. Nous revendiquons notre aspect communautaire. Nous sommes une communauté, d'ailleurs persécutée par l'État français, une certaine, si on peut dire ainsi, qui a réintégré l'espace républicain, qui nous avons fêté cette année les 120 ans de la laïcité et de la Fédération protestante de France aussi, qui s'est inscrit dans le paysage que sont les protestants aujourd'hui, et de les rassembler de manière institutionnelle, mais aussi au travers de liens, j'allais dire, fraternels, communautaires, qui aident ces communautés à ne pas s'enfermer, en fait. Donc là, il y a un véritable enjeu, hein, qui était celui-là. Et en fait, c'est le désir de ces communautés. Ce que nous avons constaté à Marseille, et qui peut d'une certaine manière être aussi voilà, mis en système sur l'ensemble de la France, c'est que les églises protestantes aujourd'hui jouent justement ce rôle. Ce sont des sas d'intégration, non seulement vers le protestantisme français, dans l'acquisition de son histoire et de son héritage très riche, mais aussi ces églises jouent un rôle social très très important en permettant l'intégration de communautés nouvelles, primo-arrivantes, seconde ou troisième génération, et en vivant quelque chose qui est de l'ordre, pour le redire, de l'acquisition de l'identité française tout en étant dans sa propre identité. Pour le dire autrement, les églises protestantes issues d'immigration aujourd'hui aident les populations à assumer leur identité là où elles peuvent venir, hein, chinoises, philippines, congolaises, les aident à assumer cette identité, mais aussi une supra-identité, on pourrait dire, une identité de chrétien engagé dans la cité, de chrétien protestant engagé au cœur de ce monde.
1: Alors, j'imagine qu'il peut y avoir des méfiances des communautés qui peuvent chercher à garder leur autonomie, qui ont peur de certaines volontés assimilationnistes qui pourraient justement leur faire perdre leur identité propre. Finalement, quelle richesse aussi se développe dans ces communautés très spécifiques qui ont une histoire particulière, quelles influences théologiques les traversent et qui pourraient aussi peut-être finalement être transmises aux églises historiques.
0: Oui, c'est une question très, très pertinente et très intéressante. Le DEFAP réfléchit sur cette question-là depuis beaucoup d'années. C'est justement ça, comment s'enrichir de ce que les autres nous apportent. Je répondrai de deux manières. D'abord sur peut-être la question de l'interculturalité. En fait, on ne peut pas penser le XXIe siècle sans penser cette question-là, puisqu'on est dans un monde désormais mondialisé. Et que de toute façon, toutes nos relations vont passer par la donne culturelle. Et peut-être dans le protestantisme en particulier, on a défini les identités protestantes dans un rapport théologique, de différenciation théologique, hein, mais peu par le culture. En fait, on a développé la pensée culturelle du protestantisme et son poids culturel davantage dans les missions, ailleurs en fait, qu'en France. Et en France, c'est un peu un non-dit. Et du coup, on se retrouve dans cette situation aujourd'hui où on sent bien qu'il y a des différences culturelles, théologiques entre nous qui sont structurantes. Un réformé n'est pas un luthérien, un luthérien n'est pas un réformé, un réformé n'est pas non plus un pentecôtiste ou un charismatique. Voilà, toutes ces identités, elles sont bien définies et bien portées aujourd'hui et bien bornées. Mais pour autant, il y a une forme de pollinisation entre toutes ces identités. Le deuxième aspect que je voulais développer, c'est qu'effectivement, pour répondre à cette question, c'est que aujourd'hui, dans ce mouvement de mondialisation, le protestantisme dans son ensemble est aujourd'hui, on pourrait dire, vraiment marqué par la question migratoire, dans le sens où nous estimons qu'un tiers du protestantisme français aujourd'hui a une origine ou est marquée par cette dimension de migrants. Vous voyez? Donc c'est très très important. Le protestantisme aujourd'hui, on peut l'affirmer, français, est fortement influencé par des flux migratoires africains qui apportent avec eux justement des différents types d'identités. Et parmi ces identités, l'identité la plus prégnante est le pentecôtisme. Donc vous voyez, réfléchir l'apport, on pourrait dire, pour répondre à votre question, l'apport de ces églises sur le protestantisme français, bah c'est, on ne peut pas faire l'économie de penser, on pourrait dire, les identités qui viennent, la culture, et de se poser la question de ce que nous, des dialogues que nous pouvons tisser à partir de tout ça.
1: Alors, dans une grande partie de l'Afrique, l'évangélisation, historiquement, elle a fait partie des pratiques coloniales et de la justification théologique de ces pratiques. Alors, comment est-ce que ça se fait que finalement la plupart des protestants arrivent en Afrique aujourd'hui soient pentecôtistes? Est-ce qu'il y a eu une différence de logique dans l'évangélisation pas entre les catholiques et les protestants? Et pourquoi est-ce que ce sont maintenant ces formes-là qui prédominent?
0: Alors, il y a plusieurs questions dans votre question. D'abord, le regard qu'on peut porter sur le colonialisme. Beaucoup d'historiens français protestants ont étudié cette question. Il y a notamment des livres qui viennent de sortir qui sont très très intéressants, qui montrent, oui, que le colonialisme apporte avec lui effectivement une évangélisation massive, enfin massive. Voilà, en toute proportion gardée, mais qui a quand même une forme de distanciation, en particulier dans la mission protestante. Et on le voit par exemple avec des grandes figures comme Albert Schweitzer, on n'est pas dans un rapport de domination, voyez, que pouvait apporter la domination économique que l'on voit encore aujourd'hui, qui notamment sur le continent africain, hein, on est dans un autre type de rapport à la culture africaine, et d'essentialisation de la culture africaine, on est dans quelque chose qui est beaucoup plus fin, qu'il faut étudier et qui est très intéressant parce que ça aide à comprendre les dynamiques. Alors pour la deuxième question, c'est pourquoi est-ce qu'aujourd'hui le pentecôtisme est sans doute la forme du protestantisme qui est la plus répandue? Ben, je pense que ça a à faire aussi avec une question de postcolonialisme, c'est-à-dire sans doute les cultures africaines étant dans leur maturité, dans leur rapport d'affirmation justement au point de vue global, ont trouvé dans l'affirmation pentecôtiste ou les formes d'église pentecôtiste quelque chose qui les rejoignait. Hein, le pentecôtisme est marqué en particulier par une forme de dérégulation institutionnelle. En fait, on peut créer une communauté. Et c'est l'évangélisme aussi, d'une certaine manière, simplement à partir d'un certain nombre de fidèles. Un d'entre eux peut, on pourrait s'improviser pasteur, et puis on n'a pas besoin d'une autorité, on n'a pas besoin d'une institution, on peut simplement vivre sa foi comme ça. Et puis on peut le vivre dans la communauté pendant un certain nombre d'années, et puis passer à autre chose. C'est extrêmement souple. Et ça correspond à notre monde d'aujourd'hui. De trouver, en fait, une communauté croyante dans laquelle on peut être, par laquelle on peut être porté face aux difficultés sociales que l'on rencontre, dans laquelle on peut, voilà, trouver une forme d'espérance qui est dite, qui revigore. Beaucoup de ces communautés sont marquées par j'allais dire, par un discours extrêmement fort pour le développement personnel. Et tout ça fait que, bah oui, cette forme de croyance, cette forme d'organisation de l'Église, qui est un peu bottom-up, si on peut parler ainsi, une communauté de croyants dans laquelle on se retrouve et qui nous porte. Voilà, je crois qu'elle a un bel avenir dans la société d'aujourd'hui, dans le monde d'aujourd'hui aussi, marqué par toutes sortes de difficultés sociales.
1: Et alors, on a si je comprends bien, finalement, une théologie beaucoup portée sur la gagne, la victoire, sur le développement de soi, et y compris l'acceptation de, comment dire, de des richesses comme un signe de bénédiction divine. Est-ce que finalement, moi je me dis, ça vient presque aussi un peu nourrir les narratifs, comment dire, compatible aussi avec le système capitaliste qui s'est nourri de la colonisation initialement. Et mais il y a aussi finalement avec le christianisme un vrai apport au mouvement décolonial, avec bah, notamment en Afrique la théologie noire, mais qui a aussi inspiré la théologie de la libération en Amérique du Sud. Est-ce que on trouve encore ces influences-là dans les communautés évangélique issu de l'immigration, du fait de comment dire, du racisme qu'ils peuvent subir en France?
0: Oui, c'est peut-être un petit peu difficile de répondre parce que là encore vous entrez dans un, enfin c'est on peut que répondre de façon très, j'allais dire caricaturale d'une certaine manière. Hein. Ce sont des choses qui sont extrêmement lourdes. Mais effectivement, il faut voir, il me semble, dans le phénomène de ces communautés. Encore une fois, de quoi on parle ? Est-ce qu'on parle des communautés migrantes qui arrivent en France, qui sont dans une autre logique ? On peut parler des dynamiques des primo-arrivants, c'est déjà une première dynamique, puisque quand on est primo-arrivant, bon, on a des besoins spécifiques, mais quand on est deuxième ou troisième génération, c'est tout à fait autre chose. Hein. Et d'ailleurs, on utilise des vocables aujourd'hui pour parler de cette réalité qui, justement, n'utilise pas de tiret. Quand par exemple on dit judéo-chrétien avec un tiret, on se demande ce qui est le plus important, le judéo ou le chrétien. Ben, on se rend compte en fait que c'est le chrétien qui est le plus important d'une certaine manière. Quand on dit afro-américain, on est quoi ? Plus américain ou plus afro ? Et donc on essaie de trouver des termes aujourd'hui qui articulent les identités. On va parler d'église afropéenne. Hein, j'ai pas mentionné, effectivement, vous l'aviez mentionné tout à l'heure dans la question, les termes qu'on utilise. On était un petit peu embarrassé aujourd'hui pour parler d'église mosaïque, pour parler d'église delta, comme dans le document d'Istina. On sait pas tout à fait comment appeler ces églises et ce phénomène, parce qu'en fait, ils représentent une diversité de réalités et on ne veut pas essentialiser, vous voyez. Mais pour autant, il faut quand même qu'on avance. Donc, un des colloques que nous avons fait tout récemment, il y a quelques mois, sur la question de l'interculturalité, pour essayer d'avancer, nous avons retenu la terminologie église mosaïque, et on pourrait effectivement décliner à l'infini cette idée d'afropéennité. Vous voyez, ce sont des, par exemple, sur cette deuxième génération, des jeunes d'origine africaine, mais qui sont totalement français, et qui honorent, on pourrait dire, leurs identités africaines, et en même temps qui s'inscrivent dans la sociabilité française totalement, de manière totalement assumée, en faisant vivre toutes ces réalités. Et donc on va retrouver ça dans les églises. On va considérer qu'aujourd'hui, il y a par exemple dans le fameux tiers ou tiers des églises protestantes avec une origine étrangère, il y a à peu près, j'allais dire, un tiers de ces églises-là qui sont des églises primo-arrivantes, avec des dynamiques très spécifiques. Dans les deux autres tiers, on va trouver qu'il y a des églises qui sont plutôt de seconde ou troisième génération, hein, comme par exemple les églises congolaises qui sont extrêmement importantes en région parisienne et qui, justement, à cause des fils des générations, ont une surface très importante aujourd'hui, hein, et sont très organisées, sont très, très pertinentes socialement pour ces gens. Donc vous voyez, c'est difficile de répondre à une question aussi large sans entrer un peu dans le détail de tout ce que ça représente et offrir finalement des réponses qui ne correspondraient pas, qui sont trop générales pour être très pertinentes.
1: D'accord.
0: Alors peut-être que j'évite un petit peu par là des aspects de votre question, mais...
1: Il y a quelque chose qui me paraîtrait assez paradoxal, parce que je lisais dans la revue Istina qu'il y avait des influences notamment d'évangéliques américains proches de Trump aussi dans certaines théologies qu'on pouvait retrouver y compris en France, et alors que je me dis que le message finalement de ces théologiens de la théologie noire comme James H. Cone dans une société postcoloniale rejoindrait plus leurs préoccupations. comment est-ce que ces communautés peuvent conserver le message émancipateur de Jésus? Je suis pas trop sûr
0: Oui,
1: de
0: d'abord
1: comment.
0: sur la question de l'influence américaine, je refais référence tout à l'heure à ce chiffre qui est quand même marquant. Sur les 48 millions de protestants évangéliques francophones dans le monde, 40 millions sont africains. Donc vous voyez, enfin, l'influence, elle est essentiellement africaine aujourd'hui sur le protestantisme français
1: Oui.
0: évangélique, de ce point de vue-là.
1: Oui.
0: L'influence des États-Unis a été vraie jusque dans les années 60, on pourrait dire, par une vraie intentionnalité des évangéliques américains, mais pour la reconstruction de l'Europe de toute façon, et la France était de ce point de vue-là ciblée. Mais aujourd'hui, les phénomènes dont vous parlez sont vraiment des épiphénomènes.
1: D'accord.
0: Il n'existe pas de parti, même de parti nationaliste évangélique en France. Vous voyez, ça n'a aucune prise sur le réel. Et ce sont des individus, j'allais dire par conservatisme ou par je ne sais pas quoi, qui seraient en écho avec ces idées aujourd'hui. Alors pour autant, le protestantisme évangélique se marque effectivement par un positionnement peut-être politique un petit peu plus à droite que la moyenne des Français. Ça a été vu dans le dernier sondage IFOP que nous avons publié, mais pour autant avec une vraie sensibilisation justement sur la question des migrants, la question sociale, hein, de l'accueil de l'étranger. Ça, c'est vraiment des marqueurs très très importants, et notamment par exemple sur une église, une méga-church évangélique pentecôtiste en France, qui est plutôt afro-caribéenne, l'église MLK de Créteil, montrer que l'identité Front National était très très peu exprimée, hein, en dessous de 3% quand ils sont interrogés sur le positionnement théologique, mais que par contre on était très très beaucoup plus fort sur des positionnements proches de LFI. Voyez, je veux pas dire une bêtise, mais je pense qu'on était à peu près aux alentours de 10 à 15% des votants qui s'exprimaient proches de cette sensibilité. Donc, vous voyez, on pourrait réduire l'évangélisme à une forme enfin, avec ce qui se passe aux États-Unis en particulier, mais c'est pas du tout la même réalité. Il n'y a pas du tout de pont entre les États-Unis et le protestantisme français qui s'est assumé lui-même dans son positionnement, dans son rapport à la République. Et l'enjeu, justement, de ces communautés qui viennent d'arriver, c'est peut-être d'apporter avec elles, justement, d'autres rapports au pouvoir. On le sait aujourd'hui, il y a des chefs d'État qui sont évangéliques, pentecôtistes, en Afrique, au Congo, voilà, dans d'autres pays du monde, et c'est le dernier livre de Sébastien Fatt auquel enfin, j'invite nos auditeurs de lire, sur le pouvoir des évangéliques. Ça montre que dans ce phénomène mondial, il y a un rapport au pouvoir aujourd'hui qui est tout à fait nouveau. Et le livre, de ce point de vue-là, est intéressant parce qu'il nous aide à comprendre cette réalité. Mais en France, la réalité est tout à fait différente. Alors, est-ce que le christianisme en lui-même est vecteur d'une, j'allais dire, vous mentionnez ces théologies noires, enfin ces théologies du continent africain qui sont aujourd'hui bien déterminées? Là aussi, il faut résister à une forme d'essentialisation. Il n'y a pas une seule théologie noire, comme il n'existe pas une seule théologie protestante. On est devant un champ complètement très, très différent dans lequel on peut retrouver effectivement des logiques postcoloniales, d'affirmation identitaire ou pas. C'est comme quand on dit toutes les églises issues d'immigration sont marquées par la théologie de la prospérité. Ce n'est pas le cas en fait. On pourrait même distinguer, je ne vais pas rentrer dans ces détails, mais vraiment tout un ensemble de sensibilité autour de la théologie de la prospérité qui s'exprime dans les églises aujourd'hui, dans leur rapport à leur identité, dans leur rapport au postcolonial, dans leur rapport justement d'affirmation identitaire. C'est beaucoup plus nuancé que ce qu'on pourrait en dire. Le christianisme est vecteur en lui-même d'une affirmation de l'individu, et le christianisme protestant en particulier. Luther, à la diète de Worms, il dit devant toute l'Église catholique, ma conscience est captive de la parole de Dieu. Dans chaque pentecôtiste, dans chaque réformé, dans chaque luthérien, il y a cette sève-là, en fait, ce déplacement de l'autorité de l'institution vers la parole de Dieu, et puis la prétention de chaque individu de se poser dans un rapport direct avec Dieu. Hein. Bach, c'était le tutoyeur de Dieu, on disait. qui, comme disait Boileau aussi, chaque protestant est un pape à lui tout seul avec une Bible à la main. C'est ça, en fait, que l'on retrouve dans cette vitalité protestante mondiale. C'est des individus et leur capacité à se prendre en charge eux-mêmes dans un rapport direct de la lecture de la Bible, de l'ouverture au Saint-Esprit dans leur vie, comme diraient les pentecôtistes, pour entrer dans une éthique de responsabilité face au monde, de s'impliquer grâce au message de l'Évangile là où ils sont, dans leur situation de migrants ou dans leur situation de personnes avec une identité emboîtée, comme disent les sociologues, pour vivre l'Évangile dans leur réalité d'aujourd'hui.
1: Alors notre interview touche à sa fin. Est-ce que, avant qu'on se quitte, vous voudriez aborder un point particulier, quelque chose qui vous tient à cœur?
0: Oui, ben merci pour l'intérêt sur cette question. Je crois qu'elle est importante aujourd'hui parce que ben moi, dans mon identité de protestant réformé, j'ai vraiment eu cette chance en fait de découvrir ces communautés. C'est une chance pour moi parce qu'elle m'ouvre justement à cette interculturalité. Elle m'ouvre à mon propre héritage, puisque la confrontation à l'autre m'aide à comprendre qui je suis. Et puis elle m'ouvre à comprendre le monde. Et comment s'exprime le protestantisme dans le monde? Comment la culture peut me renvoyer aussi quelque chose de ma propre culture, mais m'enrichir dans le rapport dans le rapport à l'autre? Et de voir en particulier, c'est vraiment intéressant que par exemple des identités qui aujourd'hui sont relativement peu connues en France, comme le méthodisme, sont en train de faire un retour en France par ces églises-là. C'est un peu ce retour missionnaire dont on parlait. Nous avons, dans le temps colonial, exporté nos identités théologiques dans le monde entier, et elles nous reviennent aujourd'hui de manière différente, et elles nous interpellent. Moi, ce que j'aime beaucoup, c'est l'interpellation en fait de ces frères et sœurs dans la foi, dans leur dynamisme, dans ce qu'ils vivent, dans leur capacité à dire aussi ce qu'ils sont de manière articulée pour ce monde et dans ce monde. De vivre une foi vivante qui me construit ma foi aussi, puis m'interroge, et puis m'encourage, à toujours rester connecté à cet héritage qui est partagé et qui m'empêche, je pense, d'une certaine manière, à me replier sur moi-même. Pour le redire, le protestantisme, c'est une communauté qui se refuse au communautarisme, c'est une foi vivante qui veut se vivre au cœur de ce monde.
1: Merci beaucoup, Jean-Raymond Stauffacher.
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0: 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Bienvenue à tous dans Blues Time, le blues d'hier et le blues d'aujourd'hui. Une heure de blues pour faire passer le vôtre.
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amis auditeurs, auditrices, amis du blues, bienvenue dans Blues Time, bienvenue dans ce rendez-vous hebdomadaire au coin du blues. Et cette émission s'est ouverte avec David Starr, extrait de son album Alive Again. David Starr, un songster, un guitariste qui navigue entre le blues et des compositions plus personnelles proches de ce qui est appelé l'Americana. Un personnage qui n'est pas hyper connu dans le monde du blues, en tout cas européen, mais qui en est toutefois à son 11e album. Allez, c'est parti pour une heure de blues et on poursuit sur le même groove avec Grady Champion. Bonne écoute à tous.

deux personnages illustres et respectés qui se rencontrent un jour pour enregistrer, ce n'est pas tous les jours. Et là, c'était le cas en 2014 pour cet album où l'on retrouve Bobby Rush et son funky blues, et puis également un autre personnage vénéré pour sa voix et son piano, je parle de Malcolm John Rebennack, plus connu sous le pseudo de Dr. John. Donc les deux se rencontrent pour enregistrer cet album en 2014. Un album très funky, mais qui sent surtout la région dont ils sont issus tous les deux, la Louisiane. Allez, on poursuit avec un autre musicien incontournable dans le monde du blues, en particulier du blues blanc. Je parle de Johnny Winter, et donc là, juste un extrait de son album John Dawson Winter 3. Sweet Papa John, c'est tout de suite.

voix féminine pour terminer cette séquence. Vous êtes toujours connecté sur le 91. À Montpellier, vous écoutez Blues Time. Et c'était Deb Ryder, extrait de son dernier album 2018. C'était précédé par une piste très, très sympa due à Harry Manx et Steve Mariner, extrait de l'album Mainline qui est sorti en 2019. Allez, on poursuit avec la guitare en dentelle, comme la dentelle du puits, la guitare de Gabe Stillman, et c'est extrait de son dernier album 2026. Bonne écoute à tous.

Après une séquence avec Kurf Morlix, extrait de son dernier album 2025, avec cette piste particulière qui ressemble carrément à un confessionnel, mais comme on est

Stillman, extrait de son dernier album 2026, un guitariste assez subtil et également beaucoup de recul et de légèreté dans son interprétation personnelle du blues. Voilà, cette émission est bien avancée et on passe à une séquence tout à fait différente puisqu'il s'agit d'une séquence un peu perso ou même carrément perso. Un hommage, un clin d'œil musical à la lumière de mon cœur et au plaisir de ma vie. C'est tout de suite.

voilà une piste carrément archéologique puisqu'elle vient du fin fond des 70s, plus exactement années 70, 71 ou 72 approximativement, et elle est due à l'incroyable Ainsley Dunbar et son groupe de blues au début du blues boom en Angleterre qui a percuté toute l'Europe juste après. Performance du même Ainsley Dunbar qui est batteur à l'origine et qui est toujours resté batteur avec deux groupes à l'époque, deux formations, Ainsley Dunbar Retaliation et Ainsley Dunbar Blue Wall, la baleine bleue, et donc des concurrents pour ainsi dire à l'époque de John Mayall et de tout le gratin du blues anglais. Le personnage du même a suivi sa carrière en tant que batteur, mais il est parti plutôt dans le vaste univers du rock, même du hard rock, avec différentes formations plus ou moins importantes, mais certaines très connues, comme sa présence sur plusieurs enregistrements du célébrissime Frank Zappa. Voilà, cette émission est presque terminée. Il reste encore un peu de temps et je vous laisse avec une piste de Casey James. Bonne écoute à tous.

0: Et voilà, c'est sur ces sons que cette émission se termine. Je vous retrouve la semaine prochaine, toujours sur le 91 Montpellier. L'interface pour communiquer à propos de cette émission, si vous en avez envie, pour information sur la programmation musicale, dédicace musicale ou autre, c'est toujours sur le même numéro, le 06 06 48 74 30 06 06 48 74 30, par SMS ou appel direct pendant la diffusion de cette émission. Bonne semaine à tous, à bientôt.
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